0: d'avoir des contacts et de pouvoir échanger au sujet de la personne à qui on va rendre hommage aujourd'hui. Et cette personne, c'est Jean-Claude Missian. Jean-Claude Missian, il est un peu parti dans une sorte d'indifférence générale, et pourtant dans l'histoire de la, du cinéma français, aussi bien dans l'histoire de la critique que dans le métier d'attaché de presse, que dans le métier de réalisateur, il a marqué le cinéma français, en particulier le cinéma français des années 80, hein, où il a lancé des carrières, celle de Gérard Lanvin. Il a aussi signé une série de polars qui a profondément marqué son époque. Donc on voulait à tout prix lui rendre hommage. Et puis à titre personnel, pour moi, Jean-Claude Missian, c'est une succession de rendez-vous manqués. Donc dans la vie, on dit toujours, il ne faut rien regretter. Mais là, je regrette vraiment parce que c'est une succession vraiment de loupés. Il y a tout d'abord une chronique que j'écris de La Baston, un film que j'aime beaucoup, qui est souvent mésestimé, qui paraît dans un des volumes du cinéma français, C'est de la merde, un des volumes que j'ai coécrit, et qui est toujours, ils sont d'ailleurs toujours tous disponibles, hein, les volumes. Et lui, Jean-Claude Missian, il est content de ma critique, donc il m'envoie un petit mot sympa et tout ça. Il me dédicace son livre Le cinéma en héritage, dont on va parler dans l'émission. Il me donne rendez-vous, je finis par avoir il me file son téléphone. On passe entre autres par l'ami Jean-Paul Cuichao. D'ailleurs, je vous conseille une émission. Bon, ils font plus Boulevard de cinéma, mais c'est une des rares émissions où Missian raconte sa vie comme ça. Donc c'est intéressant. Donc je vous conseille de voir cette émission aussi parce qu'ils font partie des seuls qui ont consacré du contenu rédactionnel à Jean-Claude Missian. Et puis, il se passe ce qui se passe, c'est-à-dire que quand on échange comme ça avec Jean-Claude Missian, on est juste avant le Covid, il va y avoir le Covid, donc on ne va pas pouvoir se rencontrer. Après, il va changer de numéro, après, on doit travailler avec lui sur Prime Cut numéro 3, bon, le 2 n'étant pas paru, vous vous doutez bien que ça a encore été un rendez-vous manqué. Et puis après, il va décéder, et puis après on va avoir des contacts pour rencontrer des proches à lui, tout ça. Puis à chaque fois, en fait, j'ai l'impression qu'on vit une sorte de malédiction à Culture Prohibée. On n'arrive pas à aller au bout de ces rendez-vous, de ces rencontres. Alors j'en ai eu un peu marre, en fait, d'attendre de pouvoir interviewer des gens qui ont travaillé avec lui, de pouvoir travailler avec des gens qui ont appartenu à sa galaxie, à son microcosme, Jean-Claude Missian. Et puis on s'est dit, après tout, avec Thomas, puisqu'on aime beaucoup l'homme, on aime beaucoup le critique, on aime beaucoup le cinéaste, on s'est dit, ben, on va nous-mêmes faire cet hommage, après tout, comme des grands. Et on a décidé de se plonger. Alors moi, je vous propose d'articuler cet hommage d'abord en deux parties. D'abord, le Missian critique de cinéma. Et puis après, le Missian auteur de livres, en tout cas, voilà. Et puis après, le Missian réalisateur. Parce que avant de réaliser des films, Jean-Claude Missian, il est attaché de presse, entre autres de Burt Lancaster, de Walter Hill, c'est pour ça qu'on devait travailler avec lui sur Prime Cut 3. Et puis, il va travailler sur des livres. Il y a des livres qu'il va co-écrire, puis il y a des livres qu'il va écrire qui vont être des livres de référence. Dans les livres écrits seuls de Jean-Claude Missian, il y a, mon cher Thomas, il y a deux livres, en fait, qui sont des livres de poche qui paraissent aux éditions universitaires. Alors, le prochain, je vais vous en parler, mais le tout premier, on est en 64, et c'est un livre qui s'appelle tout simplement Anthony Mann. Donc, je n'ai pas besoin de vous expliquer, hein, c'est un livre consacré à Anthony Mann. C'est un des premiers travaux sérieux sur ce metteur en scène que tu aimes beaucoup, Thomas, et un livre que je pense que tu as dévoré.
1: Déjà, il fallait le trouver, parce que bon, c'est un vieux livre qui a été publié en 64, et j'étais très content de pouvoir le trouver à la boutique Metaluna. Hein. Et effectivement, c'est un livre qui se dévore. C'est la première approche critique du cinéma d'Anthony Mann. Anthony Mann, c'était un grand cinéaste de polar, de western surtout. Bon, il a fait aussi d'autres genres qui l'intéressaient moins, hein, ça se voit un petit peu, mais c'est surtout des grands westerns avec James Stewart, un grand western avec Gary Cooper, l'homme de l'Ouest. Hein, sinon, avec James Stewart, c'est L'Appa, par exemple. Il y a aussi La Porte du Diable avec un acteur dont le nom m'échappe aussi, qui est l'un des premiers westerns à parler de la spoliation des terres des Indiens. Donc Anthony Mann, c'était un grand cinéaste. Et puis des films noirs très âpres, très durs, très violents. Jean-Claude Mission était un fan d'Anthony Mann. Et ce petit livre qui est très court, hein, qui est très court, qui est très succinct. Enfin non, pas, il n'est pas succinct. Il est petit mais assez dense parce qu'il propose vraiment des analyses très pertinentes par thématique du cinéma d'Anthony Mann. Bon, il parle essentiellement du western, hein, c'est ce qui l'intéressait le plus, mais sa collaboration avec James Stewart, c'est vraiment un petit livre, on apprend beaucoup de choses sur Anthony Mann, sur sa façon de travailler et surtout sur les thématiques de ses films. C'est vraiment c'est un bon petit livre pour tous les fans d'Anthony Mann et puis pour ceux aussi qui aimaient Jean-Claude Mission. Ça éclaire, enfin moi je connaissais pas, je connais surtout le cinéaste, hein, mais je connais pas le Jean-Claude Mission, critique, attaché de presse à travers son bouquin Le cinéma en héritage, hein, qui est paru en 2017. Mais sinon, je ne connaissais pas, c'est pas quelque chose que je connaissais de Mission, à part l'avoir vu dans des bonus DVD de certains films noirs ou même films de guerre. Hein. Il a aussi fait des films de guerre, Anthony Mann, hein, qui ont été édités par Wildside il y a déjà pas mal d'années, hein, maintenant. Hein. Ça fait même voire 20 ans, hein, dans les éditions Wildside, où Mission était toujours invité pour parler d'Anthony Mann, qui était donc son réalisateur de référence.
2: Alors Mission, bon, c'est vrai que quand il écrit ce livre sur Anthony Mann, il est jeune puisqu'il est né en 39 et il fait partie des McMahoniens, tu sais, de cette bande de critiques qui fréquentait le McMahon, hein, un cinéma qui était près de la place de l'Étoile. Dedans, il y a pas n'importe qui, il y a entre autres Bertrand Tavernier et Pierre Rissian. Donc il va se nouer entre ces personnes une amitié indéfectible, hein, qui va durer sur des dizaines d'années. Et Mission, alors ça c'est un ouvrage de référence qu'il signe en 64, il a commencé à écrire que l'année d'avant, en fait. Il a commencé en 63 dans la revue du cinéma Images et Sons, et après il va travailler pour plein d'autres revues, hein, entre autres les Cahiers du cinéma, l'Avant-scène. Mais vraiment, il va à l'époque il va développer pareil critique quasiment militant sur ces cinéastes dont en fait personne ne parle réellement, hein, et parallèlement à une carrière au théâtre, hein, il va continuer à écrire sur le cinéma américain, le cinéma qu'il aime, et il va signer en 66, toujours chez le même éditeur, les éditions universitaires, un autre petit livre, hein, dans la même collection qui s'appelle Howard Hawks, et il va, avec la même ferveur militante que celle qu'il déployait dans son ouvrage sur Anthony Mann, rendre ses lettres de noblesse à un cinéaste que la critique commence seulement à découvrir, hein, en 66. Hein. Comme dans le livre précédent, il trace d'abord le profil de Howard Winchester Hawks, ça s'invente pas un nom pareil, hein, avant de développer un appareil critique autour de ses œuvres clés, de Scarface à Atari, en passant par Sergent York. Il décortique le style du maître, le mettant en parallèle avec l'homme qu'il était, un ingénieur, un chasseur, un aviateur, un coureur automobile aussi. On se prend à rêver d'ailleurs de Mission qui aurait adopté la même démarche critique autour de John Ford, parce qu'à l'image de Hawks, lui aussi a une vie d'aventurier. Hein. Donc c'est un livre de référence dans le monde des livres sur le cinéma, qui en comptait alors très peu. Hein. Moi je sais que j'ai eu de la chance de tomber sur quelqu'un, Thomas connaît l'anecdote, hein, qui rachetait une maison et qui a trouvé dans ses murs tous ces livres-là, les livres de Mission, que j'ai pu récupérer du coup pour un prix dérisoire. Et j'ai pu narguer Thomas quelques temps avec ses livres d'ailleurs. Mais ça m'a permis de découvrir la plume de Mission. Moi, je connaissais comme toi, Thomas, que le Mission cinéaste en vérité. Hein. Et alors, parallèlement à cette époque-là, à ses débuts dans le théâtre, il va, pendant les années 70, après, être l'attaché de presse de plein de films, de plein de réalisateurs. En 69, c'est lui qui s'occupe de la sortie de L'Étau d'Alfred Hitchcock. Après, il sera pendant 7 ans l'attaché de presse de Woody Allen. Il sera aussi suite Claude Sauté. Il va travailler pour Fellini, Sergio Leone, Bertolucci, Truffaut. J'ai déjà dit tout à l'heure Walter Hill, Miloš Forman, John Huston, évidemment. C'est pour ça que je regrette qu'il n'ait pas fait un bouquin sur Huston, parce qu'il le côtoyait par période. Joseph Losey, Arthur Penn. Et puis, il y en a d'autres, évidemment. Il va travailler un peu avec Delon, avec Clint Eastwood, avec Bronson, Montand. Il va travailler avec Burt Lancaster. Ça, il en parle pas mal dans son livre Le cinéma en héritage, sur lequel on va revenir ensuite. Et il va, continuer aussi à écrire des livres, à participer à des livres. Ainsi, en 77, un an après la mort de Gabin, qu'il a donc un peu connu, il va signer avec Jacques Siclier un livre pour Henri Verrier, pour les éditions Henri Verrier. Alors Jacques Siclier, c'est pas n'importe qui, c'est aussi un critique assez réputé. Hein. Il est un peu oublié aujourd'hui, mais c'est pas n'importe qui. Le Monde, Télérama, les Cahiers du cinéma, et surtout Le Masque et la Plume. C'est comme ça que sa voix était très connue du public français.
1: Il a aussi écrit un livre sur les films pendant la collaboration.
2: Oui, un livre de référence là aussi, parce qu'il faut bien se dire une chose, c'est que quand Missian ou Siclier écrivent des livres comme ça, il n'y a pas moyen de revoir les films autrement que dans une salle de cinéma. Donc ça veut dire que c'est quand même des types qui ont archivé des données sur des fiches, qu'ils ont gardées précieusement. C'est un travail de défricheur assez incroyable hein, quand même. Hein. Et dans le livre qui s'appelle Jean Gabin, là, qui est signé avec Siclier, donc un an après la mort de Gabin. Alors Siclier, lui, il est mort il y a plus long. Il était un peu plus vieux parce qu'il était né en 27, il est mort en 2013. Bon, c'est une belle vie, hein, comme Jean-Claude Missian qui a vécu quand même. C'est pareil, une longue vie. On aurait préféré qu'il vive plus longtemps, mais c'est ainsi. Et Missian, il écrit un texte qui s'appelle « Pour saluer Gabin », qu'il a écrit dans la foulée de la mort de la légende. Et moi, j'adore la phrase qu'il met dès le début de son texte. Il était français comme Gary Cooper était américain, c'est-à-dire qu'il cristallisait dans un tout harmonieux, dans les meilleurs des cas, les plus subtiles lignes de force physique et morale qui participent parfois du génie propre d'un peuple. Dans ce texte, il détaille la carrière d'Alexis Moncorgé. Il scinde clairement la carrière de Gabin en quatre parties, 35-40, 46-53, puisqu'on sait qu'entre 40 et 45, Gabin est résistant, hein, donc il part aux États-Unis, il tombe amoureux de Dietrich, il va être résistant dans des sous-mariniers. Enfin, et après, il prend la période 46-53, 54-58 et 59-75. Missian, en plus, c'est une belle langue, hein, c'est une belle écriture. Il qualifie Gabin de parrain, de dab, allant jusqu'à le comparer avec James Stewart, Clark Gable. Et puis après, il y a une chronologie de Missian. Et un truc qu'il fait souvent, il fait souvent des chronologies. Tous ses livres sont un peu construits un peu de cette manière-là, d'ailleurs. Et puis, il y a un énorme cahier critique de plus de 100 pages où tous les films de Gabin sont répertoriés, analysés par Jacques Siclier. Et puis, il y a des annexes réunies par Missian lui-même. Des annexes qui sont assez complètes. Hein, des annexes sur le travail discographique de Gabin, le travail radiophonique, sur sa manière de découper le dialogue. Il y a même un poème de Prévert qui est consacré à Gabin. Enfin, le livre est assez complet et assez intéressant, assez pertinent. 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Et puis, il y a 1978, donc l'année suivante, certainement le meilleur livre de Missian pour moi, paru là aussi aux éditions Henri Verrier. C'est un très grand livre sur le cinéma, c'est un livre sur Sid Charis, ça s'appelle Sid Charis, du ballet classique à la comédie musicale. C'est un livre grand format, de toute beauté, sur l'une des plus belles actrices de l'âge d'or des comédies musicales, donc Sid Charis. La prose de Missian se fait plus amoureuse que jamais. Hein. La première phrase, par exemple, du livre, c'est « Sid Charis aura sans doute été la plus exceptionnelle danseuse de caractère de la comédie musicale hollywoodienne. » Alors c'est aujourd'hui un secret de Polichinelle. Nous savons, en tout cas pour ceux qui s'intéressent à Jean-Claude Missian, nous savons tous que certaines parties du livre ont été écrites alors que Jean-Claude Missian se baignait dans la piscine personnelle de la belle Sid Charis en sa compagnie. Quel métier difficile quand même hein, que celui de Jean-Claude Missian. Toutefois, le fan n'est pas non plus transi. Livre avec cet ouvrage pour moi certainement son meilleur ouvrage. Hein. C'est un livre d'une exhaustivité assez hallucinante. Le Sueur décortique chaque film de Tsitsharis, nourrissant son texte des propos de la star de Tous en scène et La Belle de Moscou, et aussi y ajoutant des précisions de nombreuses pointures, telles que par exemple, j'en cite que quelques-unes, hein, Fred Astaire, Gene Kelly, Stanley Donen, Ruben Mamoulian, réalisateur aussi très mésestimé, je trouve très oublié aujourd'hui, Vincente Minnelli et beaucoup d'autres. Donc ce voyage, qui a dû être sensationnel pour Jean-Claude Missian,

0: Et dans cette préface, on voit tout de suite l'érudit. Hein, il déclare son amour de la hard-boiled school, du roman noir, mais aussi de la littérature policière hexagonale, citant Simenon, Mallet, Simonin, souvent oublié Simonin, Le Breton, et Giovanni, avouant sa foi dans le cinématographe de langue à Fincher, et oui, à Fincher, en passant par Lumet, et Houston, évidemment. Et surtout, surtout, et c'est là où je voulais en venir, il déclare son amour pour Lisette Malidor, sublime beauté noire qui mena les revues du Moulin Rouge et devint l'égérie de son film noir Ronde de nuit, dont on parlera dans quelques minutes. Mais il y a aussi, Thomas, parce que tu en as parlé tout à l'heure, un livre qui va marquer quand même les cinéphiles, un livre qui sort fin 2017, hein, en novembre 2017, qui s'appelle Jean-Claude Missian, Le cinéma en héritage, qui est disponible dans la collection cinéma chez Archimbaud Éditeur, chez Rive-Neuve, et qui est ni plus ni moins que, malheureusement il n'y aura pas de suite, mais le début de ses mémoires.
1: Oui, le début de ses mémoires, où il raconte un peu son parcours, comment il est arrivé dans le cinéma, comment il a rencontré Burt Lancaster. Et moi, ce que je trouve vraiment bien dans ce genre de livre, c'est aussi un témoignage d'une époque. Ça décrit bien une époque, celle qu'il a vécue, comment on avait accès au cinéma, comment il a pu avoir accès petit à petit à rencontrer ses stars. Hein, Burt Lancaster, c'est une star. Hein. Et c'est un livre qui se lit, qui est passionnant de bout en bout, qui se lit très bien, très richement illustré. Et effectivement, dommage qu'il n'y a pas la suite parce qu'il promettait un livre sur Burt Lancaster, hein, qu'il a côtoyé de près, hein, et qui, comme Anthony Mann, qu'il vénérait, pour d'autres raisons, hein, vu que c'était un acteur, c'était pas un cinéaste, mais qui faisait partie de son panthéon des stars hollywoodiennes.
0: Et puis il y a Thomas après les débuts. Alors encouragé par un certain Pierre William Glenn, auquel on avait rendu hommage, qui nous a quitté lui aussi ces dernières années, un extraordinaire directeur de la photo qui a travaillé aussi bien, qui a été assistant sur le Monsieur Klein de Joseph Losey, mais qui a fait plein de films extraordinaires. En tant que directeur de la photo, pour ne citer qu'un, par exemple, Série Noire d'Alain Corneau, qui a vraiment révolutionné la manière de filmer au cinéma le polar. Et Pierre William Glenn encourage son ami Jean-Claude Missian à mettre en scène un premier film. Un premier film qui s'inspire d'un fait divers, hein, qui est adapté par Claude Veillot. Alors Claude Veillot, c'est aussi un compagnon de route d'Yves Boisset. On est Tir groupé, vous pouvez le trouver, hein, le film dont on parle là, c'est Tir groupé. Il est sorti chez Studio Canal, hein, il se trouve assez facilement. C'est le film qui va révéler Gérard Lanvin. Avant, Gérard Lanvin n'existe pas. Hein. Et au cinéma, évidemment, parce qu'il existait, le pauvre homme, heureusement. Et qui va révéler Gérard Lanvin aux yeux du grand public. Et Gérard Lanvin, c'est un mec qui bosse aux puces de Clignancourt, qui vend des fringues d'occasion. Il est, comment on dit, il est dans la fripe, quoi. Voilà. Et puis, sa copine, jeune et belle, Véronique Jeannot. Alors, Véronique Jeannot, on peut oublier aujourd'hui, mais ça a été une actrice star, surtout de la télé française, avec une série qui s'appelait Pause Café. Donc à l'époque, elle casse aussi un peu son image quand même. Enfin, parce que c'était un peu la petite fiancée de la France. Bon, là, c'est quand même un film qui a eu une réputation assez sulfureuse, hein, quand il est sorti. Parce que bon, bah, qu'est-ce qui va se passer? Elle va se faire agresser par trois loupards fous furieux dans une scène quand même assez effrayante qui se passe dans les transports en commun, et elle va pas en réchapper, quoi, et Lanvin va se venger, tout simplement. Lanvin va se venger en recherchant ses trois voyous, et parallèlement il y a un inspecteur interprété par le granitique Michel Constantin qui lui va mener l'enquête, mais qui aura toujours un petit peu, c'est le cas de le dire, un train de retard sur Gérard Lanvin. Alors le film, mon cher Thomas, c'est un drôle de film parce que c'est quand même un film qui laisse un goût amer, et c'est surtout pas le film d'autodéfense puant que certains ont vu dans la critique à l'époque. C'est vraiment un film très amer, et c'est vraiment un film qui s'inscrit pour moi dans une filiation toute languienne et manienne. Hein, voilà. On est déjà dans un univers très personnel avec une photo incroyable de Pierre William Glenn.
1: Jean-Claude Mission reste fidèle à ses convictions, enfin à ses goûts, en signant ce film qui est une sorte de film noir, matinée de film romantique aussi, un petit côté comédie romantique, enfin

0: comédie dans son sens le plus large, hein, parce que c'est pas très drôle, mais il y a toute la structure qui est quand même fait en flashback, la rencontre avec Véronique Jeannot, aux puces de Clignancourt, etc., etc. Tout ça, ça rentre dans un schéma de film d'amour, de film romantique. Et en parallèle, il y a cette enquête que mène Gérard Lanvin, qui est en fait un homme seul, qui devient un homme seul, malheureux, parce que là, il avait trouvé vraiment l'amour de sa vie. C'était un homme qui, comme tu dis, qui était dans la fripe, mais qui est seul, en fait. Hein. Il décrit aussi un Paris où les gens sont seuls, quelque part. Jean-Claude Mission, à travers ce film. Et c'est un film qui est très maîtrisé. Pour un premier long métrage, c'est très maîtrisé. Je ne crois pas qu'il ait fait de court métrage avant. Hein, je crois. Donc, c'est un premier long métrage, c'est assez maîtrisé. Et le fait qu'il ait été accusé d'être un film pro-autre-justice, moi, je pense que c'est à cause de la fin, parce que les producteurs lui ont demandé de changer la fin. Il y a un épilogue, quelques images, sur lequel il y avait cette voix off qui disait machin a été incarcéré, etc., etc., parce qu'à la fin, bien sûr, il arrive à se venger, Gérard Lanvin. Et là, l'image dans la version cinéma, dans la version qu'on peut voir de toute façon partout, l'image se gèle et il y a cette voix off qui raconte qu'il a été en prison, etc., etc. Et le fait qu'il y a ces quelques images qu'on peut trouver en bonus, hein, dans le DVD et le Blu-ray, ce petit épilogue, la façon dont c'est monté, en fait, ça change le discours du film. Alors que c'est un film qui n'est pas pro-tout-justice au départ. C'est un film qui montre que la vengeance ne résout rien, en fait. Et que ce personnage, il reste toujours seul, en fait. Dans ces quelques images qui sont en bonus et qui changent tout le discours du film. Alors que le fait de mettre cette voix off sur cette image gelée de Gérard Lanvin qui vient juste de se venger, ça change tout à fait le discours du film. Et donc, je pense que c'est à cause de ça que le film a été... injustement vilipendé à l'époque.
1: Alors, le film, c'est aussi un western. Hein. C'est vrai qu'il y a clairement les affameurs, tout ça. Enfin, on le voit, hein, tout ça, en regardant le film. Il y a aussi dans ce film un côté film des contraires. C'est-à-dire qu'on a, on va avoir ces scènes très romantiques qui vont, tu l'as dit toi-même, hein, des scènes romantiques, c'est vrai. Il y a un côté très fleur bleue dans la manière... Très cinéma aussi hollywoodien classique, hein, qui sont vraiment les bases de la culture cinématographique du McMahonien qui était Jean-Claude Mission, et qui tout de suite il va y avoir le contre-coup derrière avec cette scène dans le métro qui est absolument, parce que ça marche toujours aujourd'hui, genre la scène d'agression elle est vraiment assez horrible, hein, c'est vraiment ignoble, hein, il y a pas d'autres mots, hein, c'est une scène qui prend toujours aux tripes. Et puis évidemment le personnage de Gérard Lanvin, tu l'as dit, c'est un personnage qui est seul, c'est un chemin de croix qu'il vit, en fait, ce personnage. Il nous est pas du tout présenté, enfin il est pas du tout glorifié, c'est même plutôt un pauvre type, en fait, au final. Alors c'était à la base, c'est un petit gars démerdard, un petit débrouillard, et il se retrouve plongé dans cet abîme de solitude, parce qu'en plus pour lui c'était l'occasion, parce que de devenir une sorte de transfuge de classe, parce que cette femme, elle était autre chose en plus au niveau de la classe sociale et tout que lui. Donc il y a vraiment aussi, c'est vraiment assez intelligent ce discours-là qui arrive. Et puis il y a aussi, moi je trouve, on ne met pas beaucoup d'accent dessus, mais le personnage de Michel Constantin est un très beau personnage, qui est un personnage qui va un peu prendre le relais des personnages du Cercle Rouge de Melville, qui va un peu prendre le relais de tous ces personnages de flics désabusés, de flics... comment dire, en but avec leur hiérarchie, mais pas pour devenir des justiciers, des flics usés, en fait. Des types complètement usés. Et je trouve que c'est un très beau personnage, c'est un film très, très... qui a un côté très mélancolique, où on trouve d'ailleurs dans les seconds rôles, entre autres Jean-Roger Milhaud, qui était un vrai dur à cuire, vraiment un type, il fallait se le coltiner. C'était le... quasiment, parce que là, bon, vu ce qu'il fait dans le film, on ne peut pas dire que c'était le même, mais enfin, il faisait des allers-retours prison, vie civile, c'était quasiment le voyou qui était décrit dans les films. Il paraît même qu'il faisait le coup de poing avec les autres acteurs et tout. Alors, faudrait un jour, peut-être, tiens, pour parler de Mission, qu'on interroge Dominique Pinon, qui habite Compiègne, là où on enregistre notre émission, parce que c'est vrai qu'on le croise souvent dans Compiègne, et un jour, je lui demanderai de venir dans ce studio lui en parler. Bon, Dominique Pinon dit bonjour à tout le monde le reconnaît sans savoir qui c'est, évidemment, puisqu'en plus, il joue dans
2: des séries télé, tout ça. Et il est assez fidèle aux missions, à ses acteurs. Et là, il y a Pinon dans Les Trois Agresseurs. Je serais curieux de savoir quand même comment s'est passé le tournage. Alors, il y a Roland Blanche, mais surtout Jean-Roger Milhaud qui, paraît-il, il fallait se le coltiner, quoi. Hein. Mais quoi qu'il en soit, même si le film va rencontrer un accueil critique un peu tiède, ou en tout cas, on va l'accuser d'être politiquement pas clean. Alors Thomas, t'as très bien expliqué pourquoi. Malgré tout, il va quand même avoir 3 nominations au César. C'est quand même... La profession reconnaît que le film est d'une grande qualité.

0: Le film suivant, qui est sorti chez Pathé, moi, c'est un film qui m'a profondément marqué, parce que c'est un film que j'ai vu au cinéma quand j'avais 10 ans. Alors, je ne sais pas si j'aurais dû le voir, d'ailleurs, mais bon, c'est pas grave. Je l'ai vu à sa sortie en 84. Et on est, alors, dans un truc assez classique, en fait. Hein. C'est deux inspecteurs qui découvrent le cadavre d'un député influent. Et pour l'enquête, ils doivent approcher la redoutable Mara et ses relations douteuses. Mais ils sont dessaisis de l'enquête pour s'occuper de Squatter. Alors, les flics, c'est... comment dire, Gérard Lanvin et Eddie Mitchell. Voilà, bon, tout de suite, en plus, Eddie Mitchell qui fait un flic cinéphile, enfin, il n'y a pas de hasard, hein. Il sort de la dernière séance, il prend son flingue et il va tourner ronde de nuit. Il y a, comment dire, aussi des petits rôles, il y a Lucas Bellevaux dans un petit rôle, enfin, voilà. Et il y a surtout ce personnage de Lisette Malidor, là, cette sorte de femme noire, cette icône là qui apparaît, qui est très très marquante, chauve. Moi, c'est un truc qui m'avait vraiment marqué quand j'avais vu le film très jeune. Et on a l'impression que c'est une sorte de Valkyrie qui peut découper n'importe qui en morceaux, qui est quelqu'un. Elle dégage une impression de puissance. C'est une super idée de casting. Alors en plus, c'est un film qui est souvent oublié, Ronde de nuit. Et par exemple, moi, je comprends pas l'engouement pour un autre film sorti à la même époque que je trouve pas bon du tout, qui est La Balance de Bob Swaim. Je trouve pas que c'est un bon film. Je trouve mal joué. Je trouve pas que c'est extraordinairement réalisé. Je trouve que c'est mal monté, mal foutu. Et je sais pas pourquoi. Et tout le monde oublie ce Ronde de nuit, voire tout le monde dit que ce Ronde de nuit, c'est ringard. Alors que ce Ronde de nuit, c'est un film complètement hors norme, à la lisière du fantastique, toujours avec Pierre-William Glenn à la photo, produit par Alain Sard. Donc là, déjà, il y a plus de moyens. C'est un polar qui est particulièrement marquant, mon cher Thomas.
1: En effet, oui, c'est un film qui marque notamment par ce personnage interprété par Lisette Malidor, qui est ni plus ni moins un ange de la mort, hein. La façon dont il la filme, parce que parfois on ne voit que son ombre, puis elle est toujours très élégante, des habits un peu vaporeux, et il y a aussi cette...
2: Elle est très belle.
1: Oui, elle est très belle. Mais moi, je parlais de son élégance, là. Attention.
2: Non, mais je veux dire, c'est une meneuse de revue, donc ouais. Elle a un port altier. Ouais. Elle est, voilà.
1: Et il y a aussi ce... Et puis elle joue de l'arc. Ça, il y a plein d'idées comme ça qui sont vraiment intéressantes, qui donnent effectivement une atmosphère, une aura un peu fantastique au film, qui n'est ni plus ni moins qu'un buddy movie, hein, c'est un buddy movie à la française, que je trouve qui a quand même un petit peu vieilli. Je trouve que le film a un petit peu vieilli quand même. Et moi, le reproche que je pourrais faire à Jean-Claude Mission, qu'on retrouve dans d'autres réalisations qu'il a faites, notamment en Image de trop, un téléfilm, c'est qu'il faut toujours qu'il y a toujours des références cinéma dedans, des personnages qui parlent de Gary Cooper, qui parlent. Je trouve que c'est un peu handicapant parfois, je trouve que c'est un peu trop. Donc effectivement, là, Eddie Mitchell, bon, il n'est pas choisi par hasard, hein, c'est Eddie Mitchell, cinéphile, La Dernière Séance, etc., qui joue un flic cinéphile, c'est un peu pour un personnage de film, de flic, c'est un peu à contre-courant, on ne s'attend pas à voir ça dans un film policier, quoi. Et c'est aussi un film dont la fin est surprenante aussi. Mais malgré les quelques petits défauts que je pointe, c'est quand même effectivement, je sais pas, c'est un film de 84, film de 84 qui propose une telle atmosphère, une telle ambiance. Effectivement, c'est plutôt novateur pour l'époque. Et je suis d'accord avec toi. Je ne comprends pas qu'il soit plus oublié que La Balance. Et j'ai aussi entendu beaucoup de critiques comme quoi le film aurait beaucoup vieilli, il a un petit peu vieilli, mais il ne mérite pas autant de mauvaises critiques que ça.
3: Pour avoir découvert Ronde de nuit de Jean-Claude Mission, je trouve qu'il fait un peu, il a un peu vieilli, mais tout l'intérieur du film est assez stupéfiant. Déjà la scène d'intro qui commence sur un truc un peu BDSM dans le silence. Les premières minutes du film, elles sont totalement dans le silence. En fait, le seul moment où on va commencer à voir pour la première fois de la parole, c'est que la scène d'introduction, c'est une scène BDSM qui arrive à la mort de quelqu'un. Et en fait, le moment où on a de la parole, c'est le moment où on a le journal qui publie le fait qu'un député est mort. Et en fait, on a le nom du député qui a été tué. C'est la première fois où on a en fait du son qui émerge. Et on comprend que c'est une enquête qui va toucher aux hautes sphères quand même du pouvoir. C'est intéressant parce qu'il met en place un certain complot politico-financier et dans lequel il va inclure justement cette femme fatale, Mara, qui en fait va être un peu l'ennemi numéro une à l'intérieur du film parce que les enquêteurs, eux, ils savent pas qu'ils sont pris dans un... dans une sorte de vraiment complot politico-financier. Pour eux, ils recherchent un tueur, mais ils vont commencer à comprendre au fur et à mesure qu'il y a plus que ça. Et il y a un moment qui est très intéressant et qui les emmène sur la piste, c'est justement quand ils se retrouvent relégués finalement à devoir faire... à ne plus enquêter et plutôt s'occuper de dégager des squatteurs. Ils vont se retrouver à un moment où justement il y a des policiers qui sont en train de dégager des squatteurs avec des gens à côté qui manifestent avec des pancartes qui disent un peu les immigrés dehors. Bon... c'est plus compliqué que ça parce que ce sont des pancartes racistes. Or, à ce moment-là, ils commencent à les arrêter et c'est en commençant à les arrêter qu'ils vont commencer à mettre le pas dans justement ce truc de ce quartier qui doit être rénové, mais ils peuvent pas le rénover s'il y a des gens. Donc, ils commencent à avoir des meurtres tout autour. Et c'est un film qui est agréable à travers ça. C'est-à-dire qu'au départ, on est un peu perdu dans tout ce qu'on nous montre. Et plus on avance, plus on commence à comprendre ce qui se passe. Et comme l'a mis en avant Thomas, on a une ambiance assez particulière, surtout l'ambiance... Paris de nuit qui nous mène à ce final qui a un choix qui est vraiment audacieux de la façon dont il termine son film. C'est vraiment très particulier. En fait, vu que le film a plusieurs endroits où il fait... il n'est pas cliché, mais il y a plusieurs endroits où on est sur des lieux communs, des terrains connus et on a des idées de comment ça se déroulait. La fin, elle arrive vraiment à contre-courant de tout ça. C'est vraiment impressionnant.

0: Juste après ce film, l'année suivante, hein, Jean-Claude Missian, qui a le vent en poupe alors, hein, parce que les deux premiers films de Missian ont quand même bien marché, va signer un film qui va signer un peu, qui va être le glas, hein, de sa carrière sur le grand écran, bien malheureusement. Un film où Missian travaille encore sur le scénario, cette fois avec Jacques Labib, où on retrouve des acteurs déjà présents dans tous ces films, hein, Michel Constantin, Lucas Bellevaux, Dominique Pinon, Gérard Dessart, enfin, on va en reparler. Hein. On est en 1985, le film s'appelle La Baston, et le film donc va faire un flop. Le flop va condamner très clairement Missian à travailler pour La Petite Lucarne, un échec qui est sans aucun doute dû au fait que La Baston a été très mal vendue. D'ailleurs, Missian, à ce sujet-là, on avait échangé. Il était complètement d'accord, en fait, avec ce que j'en disais à l'époque. Dans le cinéma français, c'est de la merde. En effet, on voyait une affiche qui présentait un point américain enfilé sur un gant de cuir. Et on avait l'impression, là, d'être dans une sorte d'actionneur bourrin et qu'on allait se retrouver, en gros, dans une sorte de ressucé de Rue Barbare, hein, qui est un film qui avait très bien marché, de Gilles Béat. Et, en fait, La Baston, c'est vraiment pas ça du tout, mais alors pas du tout. C'est une histoire, en fait, tristement banale de René, qui est joué par Robin Renucci, un ex-perceur de coffre-fort, rangé des voitures après 5 ans de violon. Enfin, on est vraiment dans le truc classique du film noir. Sa femme, Denise, interprétée par une toute jeune et ravissante Véronique Geneste, qui à l'époque jouait dans pas mal de petits polars comme ça, dans pas mal de... Alors, c'était avant qu'elle devienne Julie Lescaut, et puis qu'elle sorte des déclarations fracassantes et pas toujours très subtiles. Et elle tente d'élever leur fils malade de 10 ans, condamné à mourir sous peu. Ouais, c'est noir-noir, ça rigole pas beaucoup. Hein. Le frangin de René, Jean-Jean, c'est une petite frappe, campée par Lucas Bellevaux, que j'adore, hein. Réalisateur entre autres récemment de chez nous, et des Tourmentés, là, il vient d'adapter son livre Les Tourmentés, hein, au cinéma. Bellevaux, il se déplace jamais sans ses deux potes. Le patibulaire Marcel, joué par Dominique Pinon, qui revient encore donc chez Missian. Alors, Marcel, il n'a qu'un mot de vocabulaire, c'est « enculé, enculé, enculé ». Voilà, je le dis trois fois, mais c'est le même mot. Hein. Il dit que ça, pendant tout le film. Et puis avec Francis, un type assez violent, qui est joué par Patrick Depera. D'ailleurs, on n'a pas trop envie de le croiser dans la rue, hein, Patrick Depera. On a l'impression qu'ils ont été le chercher dans une zonzon. Hein. Et René, évidemment, notre perceur de coffre-fort, il va replonger, histoire de pouvoir envoyer son rejeton se faire soigner outre-Atlantique. Et oui, il va tenter un casse avec son frère et sa bande. Le pitch est donc bien loin du film brutal annoncé, hein, La Baston. Si le début de La Baston, avec ses loups barguailleurs, l'extrait d'un concert de Trust, promet donc cette fameuse ressuscité de Rue Barbare, la suite va vraiment s'orienter vers le film noir. Sécheresse de la mise en scène, découpage au cordeau, minimalisme des dialogues, on est chez Anthony Mann. Rien d'étonnant, hein, quand on connaît Missian. Missian, il adore les trônes, il prend un malin plaisir à shooter celle du flippant Gérard Dessart, qui est le grand méchant du film. Un méchant qui finit traqué dans un ensemble urbain en friche, presque surréaliste. La Baston flirte alors avec la science-fiction. Et c'est pas un hasard quand on voit la suite et ce que va faire après Missian, parce qu'il y avait déjà un aspect presque fantastique dans Ronde de nuit, et là, il y a un aspect presque science-fiction dans La Baston. Et Missian va multiplier les gros plans sur les visages. Il signe pour moi un très beau moment de cinéma, un moment où il va filmer la tronche granitique de Michel Constantin, alias Raoul, ex-gangster devenu taulier de bar, qui s'allume une sèche dans la nuit. Quoi de plus beau? Mais ce qui frappe le plus, c'est l'extrême tristesse, un peu à l'image de son premier film, Tir groupé, l'extrême tristesse qui se lit sur les visages des protagonistes. 1985, effectivement, c'est la fin des illusions. La France comprend que Mitterrand n'a de socialiste que l'étiquette. Tous ces marginaux perdants magnifiques semblent plongés dans une infinie tristesse. Normal que le film se soit ramassé au box-office, en fait. Hein. Missian y montre des lendemains qui déchantent. Et malgré quelques maladresses, surtout du côté de la bande-son que je trouve assez inégale. La Baston, c'est quand même un diamant brut. Pour moi, c'est plus qu'un film noir, c'est une œuvre baudelairienne. J'aime beaucoup ce film. C'est un polar qui, je trouve, est gangréné par le spleen. Et on a l'impression que Missian, presque, il a conscience qu'il fait ses adieux au 7e art. Et donc, il signe ce film qui est, pour moi, comme une sorte de requiem de son cinéma. Et il conclut, là, sa trilogie de films noirs de manière assez sublime.
1: Pour moi, c'est son film le plus noir, parce que déjà, enfin, ces trois films, c'est pas des films qui rigolent beaucoup. Hein. Ce sont des films quand même qui sont assez désespérés, assez pessimistes. Et là, on atteint vraiment le fond. C'est un film, moi, c'est un film que j'aime beaucoup. Quand la première fois que j'ai découvert, j'ai vraiment pris une claque. C'est un film âpre, dur, sec, violent. Et comme c'était les films noirs de Anthony Mann. Et autre chose qui le relie aussi à Anthony Mann, hein, qu'il vénérait donc, c'est que c'est filmé en décor naturel. Il a une façon de filmer la rue, la ville, très particulière. Et là, d'autant plus que le film est en partie filmé. Alors, si je ne me trompe pas, c'est Noisy-le-Sec. À Noisy-le-Sec, hein, ce même décor, ces bâtiments très étranges qui, en fait, sont des roues d'un chariot renversé, hein, qui est utilisé aussi dans Vermine, hein, c'est où se déroule ce truc avec les araignées, là. C'est un décor très particulier qui donne au film une aura non pas fantastique mais presque d'anticipation de SF qui donne un peu hors du temps. C'est vraiment limite de l'avant-garde la façon dont il filme ça. Et moi je sais peut-être que c'est dans ces trois films, c'est peut-être, moi je pense que c'est peut-être le plus maîtrisé et le meilleur.
0: Je partage, en tout cas le film va se ramasser, hein, et on va un peu voir disparaître Mission. Enfin, on va pas un peu. Il va disparaître du grand écran. Il va ensuite travailler uniquement pour la télévision. Alors, il va faire des choses, on va dire, un peu plus anecdotiques, même si c'est pas inintéressant. Il va faire un épisode pour la série RG. RG, c'est pour Roger Goupil, interprété par Victor Lanoux, bien avant d'être Louis la Brocante, qui envoyait des coups de latte et qui était une sorte de policiers aux méthodes un petit peu brutales et qui, dans l'épisode réalisé par Mission, va partir à la recherche, comment dire, de son fils et d'une petite fille qui ont été enlevées. Voilà. Donc, à partir de là, Bourpif et Taloche, voilà, se sont donné rendez-vous. Alors, c'est de la télé française des années 90, hein, ça a été diffusé en 93. Et dans le même ordre d'idées. Alors c'est assez efficace. Bon, on sent que Mission, il fait ça aussi pour pas perdre la main, quoi. Hein. Un peu d'ailleurs, Damien, comme il va faire la même année, assez étrange d'ailleurs, un film avec Marc Hamill pour la télé. Qui fait partie d'une série qui s'appelait D'amour et d'aventure, qui était où il y avait plusieurs. Ça se faisait beaucoup avant la télé française, des séries, mais qui n'étaient pas des séries avec des personnages récurrents, mais avec plutôt des thématiques. Et là, lui, il fait l'épisode Une image de trop, qui est un téléfilm d'une heure et demie, dans lequel un Américain étudiant, alors c'est Marc Hamill en 93, il n'a plus trop la gueule d'un étudiant, mais bon, c'est pas grave, on va dire que c'est des cours du soir, et il est photographe amateur, et puis un jour, il est, d'ailleurs c'est rigolo de voir Notre-Dame de Paris, voilà, parce qu'au début, il filme à Notre-Dame, il tombe sur la belle Catherine Wilkening, alors qui est une actrice qui a eu, à la télé en tout cas, qui a pas mal tourné à une certaine époque, alors il tombe sous le charme, et puis il est premier d'une fusillade, elle se fait tuer, il y a un mec qui se présente comme un gars de l'ambassadeur des États-Unis qui vient lui récupérer les clichés, les photos, pour pas qu'il ait d'emmerde, et lui, alors il habite un quartier d'artistes, en plus c'est assez marrant, c'est assez original, et c'est rigolo d'ailleurs parce que Paris est filmé d'une manière très original dans le film, par contre. Hein. Il y a bien la patte Mission, malgré tout, même si c'est très mineur par rapport à ce qu'il a fait pour le cinéma. Et à partir de là, tout à coup, elle va réapparaître. Et alors là, il va y avoir une... Là, on va être dans... Là, on sent que Mission, il se fait charade de Stanley Donen, mais avec 50 000 euros, quoi. Mais il se refait un petit plaisir de film américain à l'ancienne, voilà. On va dire que c'est sans prétention. En tout cas, j'ai vu pire. Mais bien évidemment, on est loin des trois films dont on vient de parler.
2: Une image de trop, c'est vraiment un tout petit budget. Mais dès le départ, en fait, on est accueilli par le générique où on voit des gens en habits d'époque et on ne comprend pas trop ce qu'ils font. Et ensuite, on voit une caméra et on se doute que ça doit être une sorte de film ou de shooting photo. Il s'avérera que c'est un shooting photo. Mais surtout, à ce moment-là, c'est le moment où il y a le nom de Marc Hamill qui apparaît. C'est l'un des premiers trucs qu'on voit. Et dès le départ, moi, ça m'a surpris. Je me suis dit, ah, Mais qu'est-ce qu'il fait ici, ce Marc? Et en effet, bah, il joue Josh, un jeune photographe qui est justement à Notre-Dame, entre guillemets, parce que c'est pas du tout Notre-Dame. Je sais pas où ils ont tourné, mais c'est drôle parce qu'ils disent que c'est Notre-Dame. Et en fait, pendant qu'il prend des photos de la cathédrale où il est censé se trouver, il y a la jeune artiste Francesca qui débarque et qui, en fait, détourne son attention et récupère un papier. Et en fait, ça nous introduit très vite à ce que va être le film. En fait, c'est un film d'espionnage et tout va se jouer entre Francesca et Josh qui vont courir un peu à travers Paris pour éviter les personnes qui les pourchassent. Alors, comme l'a un peu mis en avant Jérôme, c'est que c'est un Paris qui est très particulier parce que la ville n'est pas filmée comme un espace urbain, mais se concentre plus sur tout ce qui est rural. En fait, on est plus dans la région d'Île-de-France qu'à Paris même. C'est pour ça qu'on va avoir des plans sur des canaux où ils vont être sur un bateau, ils vont se déplacer. Il y a un moment, ils vont dans un petit hôtel entouré de verdure avec le canal juste à côté. C'est vraiment un Paris qui donne envie de partir en vacances. En fait, c'est vraiment un Paris rural.
0: Oui, alors c'est le côté fantastique hein, de Mission. C'est un Paris hors du temps. Ce Paris-là, il n'existe plus. On a l'impression que Paris est uniquement constitué de rues pavées, de petites échoppes, de maisons avec des colombages, de vieilles pierres. Il y a même un final qui se passe dans des ruines. Enfin,
2: oui.
0: Il fait rien. Mission ne fait rien, en fait. Il donne pas à voir la carte postale qu'on attend. C'est assez étrange. À un moment, ils vont dans une sorte de cimenterie désaffectée, pas loin d'une écluse et tout. Il va quand même toujours chercher l'originalité dans la limite de ce qu'il peut faire, évidemment. On n'est pas...
2: Oui, surtout là où il a vraiment... pas beaucoup de budget, mais qu'il arrive quand même à faire un film d'espionnage assez cool, avec beaucoup de plot twists qui arrivent, certains qui sont gros et qu'on voit venir, d'autres qui sont plus efficaces parce qu'ils débarquent à un moment où il y a des choses qui étaient actées et en fait c'est pas du tout ça. Il se permet même des pointes d'humour qui sont très particuliers. Il y a un moment où on a Marc Hamill qui doit récupérer un bateau avec lequel les gosses sont en train de jouer, il va dans l'eau littéralement choper le bateau, il ressort et on a une micro scène où il se fait courser par des gosses et des mères des gosses qui lui disent de rendre le bateau. Donc c'est un film très très particulier.
0: Si on veut être complet sur notre ami Jean-Claude Mission, il a fait une série qui a clairement marqué son époque, dont d'ailleurs le dernier épisode n'avait jamais été diffusé à la télé. C'est grâce à une sortie DVD chez Dorian Film qu'on a pu voir ce dernier épisode, ce quatrième épisode. Alors, visiblement les conditions, parce que ça a été fait pour la 5, la fameuse 5 de Berlusconi, et c'était au moment où la chaîne se cassait la gueule. Donc c'est fauché, ça se voit. Hein. Puis c'est très ambitieux malgré tout, hein. Mais c'est fauché. Et alors toujours fidèle à lui-même, hein, là il reprend Bernie Bonvoisin qui faisait la musique, qui était déjà dans la musique de La Baston. Et il va faire cette étrange série d'anticipation hyper ambitieuse avec un budget qui tient dans une poche arrière de jean, quoi. C'est assez impressionnant. Ça s'appelle Les Hordes. Et moi, je me rappelle que la diffusion de cette série avait été un véritable événement à l'époque. On est en 91 et on est dans un futur proche. On retrouve, comme souvent chez Mission, à part dans Hergé et puis dans Une image de trop, qui était vraiment beaucoup plus, à mon avis, des travaux de commande qui sont moins personnels, même s'il y met des petits trucs à lui. On retrouve cette idée de lutte des classes, quand même, qui est un truc très présent dans son cinéma, en fait. Hein. C'est un cinéaste très politique, en vérité. Alors, il n'en fait pas le sujet central de ses films, mais il y a la question du transfuge de classe dans son premier long métrage, il y a la question des gens expropriés dans le deuxième, il y a la question de ces nouvelles cités... Thomas en a très bien parlé, qui font vraiment débat à l'époque avec cette confrontation, parce que c'est une histoire d'argent que le mec il est obligé de faire un braquage dans le film, sinon il fait pas de braquage. Et là, dans Les Hordes, on a ça, c'est-à-dire qu'on a des déclassés, des déshérités, c'est tellement la misère qui vont jusqu'à faire de ce qu'on appelle aujourd'hui du carjacking, en fait. À l'époque, on n'appelait pas ça comme ça, qui vont rançonner les automobilistes, et ils forment des groupes carrément de paramilitaires pour conquérir, en fait, tout l'espace urbain. Et ils deviennent un parti politique. Et c'est une sorte... le résumé de Dorian Film dit que ça devient un État dans l'État, mais c'est pas faux. Et puis, il y a un policier limogé qui va infiltrer le mouvement. Et à partir de là, alors, va se développer toute une série où on va voir une critique des médias. On parle déjà de ce que pourrait devenir une télé sous l'égide de Bolloré. Alors, je pense qu'à l'époque, ça vise autant Berlusconi que Bouygues. Berlusconi qui le produit quand même. Mais bon, enfin, en tout cas, il travaille pour sa chaîne. Mais c'est une vision du futur très pessimiste, avec énormément de violence. Et c'est quand même une série vraiment bien rythmée, vraiment pleine de péripéties. Il n'y a pas de temps mort malgré tout. Bon, la série pâtit de son évident manque de moyens, c'est-à-dire qu'elle n'a pas les moyens de ses ambitions. Mais moi, c'était un vrai plaisir quand je l'ai revu. J'ai trouvé ça très bien. Ne serait-ce que parce que, de toute façon, Mission, il filme à l'ancienne. Il filme à la Anthony Mann, comme on l'a dit, hein, à la Hawks. Il a une réalisation très sèche, très élégante, très prenante, hein, très, très rythmée. Et puis, c'est assez rigolo de voir ce casting. Alors, il y a Jean-Pierre Calfon. Il y a Féodor Atkin, qui est un acteur que j'aime beaucoup, qui n'est pas super connu, mais enfin, qui est très connu, en fait, mais que les gens ne savent pas qui c'est. Quand il voit sa tronche, il dit « Ah oui, c'est lui, je l'ai déjà vu dans… Bah attends, je ne sais plus. » Voilà, qui fait souvent les types un peu borderline, et qui est vraiment un très bon acteur. Il y a Soi Damidou, qui était une vraie star à l'époque, la belle Soi Damidou, qui a complètement disparu. Il y a Corinne Touzet, toute jeune, c'est assez rigolo. Alors, François Dunoyer, il est un peu transparent par contre. Hein, mais à part ça, ça reste quand même un… moi, je trouve… Ah ça, là, pour le coup, ça a vieilli parce que, évidemment, la série n'a pas les moyens de ses ambitions. Mais c'est quand même un truc totalement hors norme que la télé française ait produit ça dans une chaîne en faillite en 91. C'est quand même quelque chose. Donc, on voulait rendre hommage à Jean-Claude Missian, qui a été quelqu'un d'important dans l'histoire de la critique de cinéma française, qui a aussi œuvré dans l'ombre en étant un attaché de presse important, qui a écrit donc de très beaux livres sur le cinéma, et puis qui a œuvré pour la télévision avec diverses fortunes, mais qui a surtout donné une des plus belles trilogies au polar français des années 80, avec Tir groupé, Ronde de nuit, et La Baston, qui, vous l'avez compris, moi, est mon préféré, qui est un film que j'adore. Et donc, on conseille à nos auditrices et auditeurs qui ne connaîtraient pas Jean-Claude Missian de se plonger dans ses livres, dans ses trois films pour le cinéma qui ont vraiment marqué l'histoire du polar français.

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2: 25 septembre, c'est aujourd'hui la date d'anniversaire d'un dirigeant très important dans l'histoire sportive française. Il s'agit de Charles Simon. Tout de suite, le récit de sa vie. Charles Simon est né effectivement le 25 septembre 1882. Son nom a peu d'écho aujourd'hui, il faut l'avouer. Et pourtant, le patronyme de cet ancien dirigeant sportif tombé pour la France est inscrit sur le plus beau symbole du sport français, le trophée de la Coupe de France de football. Charles Simon, amoureux de sport et de ballon rond en particulier, ne se contente pas de la pratique sportive et va vite se tourner vers le domaine de la gouvernance. Tout d'abord, au sein de la Fédération sportive et gymnique des patronages de France, la FSGPF, le patronage, le pendant de Charles Simon, car à son époque, au début du XXe siècle, le principal match de football se fait dans les institutions laïques et autres corporations footballistiques. Il sera le liant de toutes ces entités, créant le CFI, le Comité français interfédéral, ancêtre de la FFF, l'actuelle Fédération française de football. À l'époque, ce CFI était voué à tous les sports et au fil des années, le football devient son principal cœur d'activité. Il est un véritable volontaire avec le souhait à démocratiser la pratique du ballon rond dans l'Hexagone. Mais son destin en voudra autrement. Charles Simon tombe pour la France durant la Première Guerre mondiale en 1915 et ne verra donc pas l'évolution du football au sein de sa patrie. En hommage à son ancien président, une compétition est créée par le CFI en 1917 et y sera accolé le patronyme de Simon. La Coupe Charles Simon est née, mais en vérité, c'est la Coupe de France, celle que l'on connaît, qui démarre là son histoire. Demain, de nouvelles belles histoires d'un jour seront à vivre avec nous, même heure, même endroit.
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1: Pour commencer cette émission, je vous propose de découvrir Les Incendiaires, groupe de jazz français un peu déjanté dans une reprise de Il était une fois dans l'Ouest, d'Ennio Morricone.

Voyageons un petit peu dans le temps et dans l'espace sur RVM pour retrouver une chanteuse coréenne des années 70, Kim Young-mi, qui nous interprète Aenim.

Pour suivre, Mélanie de Biasio, chanteuse de jazz belge, dans un extrait de son dernier double album, Il Viaggio, sorti en 2023. Écoutons le titre, The Chaos Future, un morceau de 20 minutes.

0: Pour finir, Vincent Delerme qui nous parle de Paris.
1: Paris. Je ne sais pas comment t'écrire ça. Toutes les fois où j'ai pensé à toi, toutes les fois où j'ai voulu cette vie-là. La nuit, la chambre, la cage d'escalier en septembre, la vue sur les toits. Il y avait cette chanson, bleue comme toi. J'avais l'impression que ça parlait des soirs d'été, la ville déserte, que c'était comme dans cette publicité des années 80. Le garçon quitte sa chambre au dernier étage en passant par les toits. Il rejoint une fille avant la nuit et je voulais cette vie-là. J'y pensais l'été, dans la maison du Tarn-et-Garonne. On rentrait de la piscine et il y avait du chlore sur les serviettes de bain. Et je pensais à Paris bleu comme toi. Je ne sais pas pourquoi tu me faisais cet effet. Peut-être à cause de tous ces films. Parler dans une voiture, tard la nuit, avec Mireille Perrier comme dans un monde sans pitié. L'amour l'après-midi, la désenchantée, la discrète, fin août, début septembre. Des histoires d'amour dans le brouillard, des génériques de fin sur les boulevards. François Merlin tape un livre sur sa machine à écrire. C'est l'après-midi. La pluie dégouline sur les carreaux. Plus tard, j'ai retrouvé l'adresse de l'appartement du Magnifique, 17 rue des Tournelles. J'ai attendu que quelqu'un ouvre la porte et j'ai photographié la cage d'escalier sans Jacqueline Bisset. J'ai retrouvé toutes les adresses. La cour de domicile conjugal, le café de la fille seule rue d'Amsterdam, le boulevard Haussmann à 5 heures, les chansons d'Yves Simon, les pages de Simenon. Tu contenais tout ça. Tu contenais quelqu'un aussi. Solange, ma grand-mère. Elle avait gardé l'appartement de la rue Marcadet au-dessus du square Carpeau, là où ma mère avait passé son enfance. Parfois, on venait la voir le dimanche, on déjeunait, je regardais des dessins animés, je jouais un peu dans la chambre d'enfant de ma mère, et puis on repartait. Une fois, mon cousin Thomas m'a raconté qu'il avait tiré un feu d'artifice pour elle, en passant la nuit par-dessus les grilles du square. J'ai jamais su si c'était vrai. Je n'en parle pas. J'ai trop peur que ça n'ait pas existé. Mon père avait écrit une chanson qui parle des débuts de l'histoire d'amour de mes parents. La chanson s'appelle Paris l'ailleurs. Elle évoque leur premier rendez-vous dans le 18e arrondissement, le pont Caulaincourt. Il y avait des expressions dans la chanson qui me faisaient un effet. Vers sombre square et gris boulevard, à Guimauquet le bleu du soir. On vivait loin de Paris. À 120 km, près d'une forêt, j'aimais ça. J'aimais les entendre parler de Paris le soir en vivant ailleurs. Comme si c'était un parc d'attractions merveilleux, une fête étrange et impossible. Dans le couloir de l'entrée, il y avait une affiche pour une exposition au musée de l'Orangerie, 23 janvier au 17 juin. Un jour, ma mère m'a dit « Si tu veux savoir à quoi ressemblait mon adolescence, tu peux regarder Diabolomante. » J'étais de la même génération que Diane Curie, Solis et Jules Ferry. Tous les profs qu'on voit dans le film, je les ai eus. Le dimanche soir, à la fin de l'émission 7 sur 7, on voyait en transparence des voitures sur le périphérique, des Parisiens qui rentraient chez eux. Et je pensais à mes cousins qui vivaient en banlieue parisienne, à François qui avait 3 ans de plus que moi, qui faisait des virées à Paris 2 avec ses potes, qui s'achetait des cartes postales de Robert Smith chez Soho. La banlieue parisienne, c'était Paris déjà. Je suis parti faire mes études à Rouen. J'ai commencé à écrire des chansons et pour mettre autre chose que des noms de rues rouennaises, souvent je transposais. 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

Bonjour, bienvenue sur RVM 93.7 Radio Valois-Mussien, la radio du bien-être et de la chanson française. Tout de suite, florilège de chansons françaises avec Jean-Vladis et Luc. Bonjour Luc, ça va bien? Voilà, ça va très bien. Merci d'être présent les amis, une très bonne matinée. Aujourd'hui, une spéciale florilège en hommage à Marie-Paul Bell qui nous a quittés dernièrement. Voilà, on va commencer... Marie-Paul Bell, qui est née dans l'Oise à Pont-Sainte-Maxence, était une chanteuse pianiste célèbre pour sa chanson « La Parisienne » qu'elle a créée en 1976, un de ses plus grands succès. Marie-Paul Bell nous quittait le 25 juillet de cette année. Avec lui, nous allons écouter quelques chansons de Marie-Paul. Une première, « La Parisienne ». Les paroles sont de Françoise Vallée-Joris et Michel Grosilia. La musique, Marie-Paul Bell, qui était une très très bonne pianiste, excellente pianiste, « La Parisienne », Marie-Paul Bell.

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Eh oui, c'était La Parisienne, un succès populaire immédiat. Cette chanson a été prise de l'Académie Charles Cros, chanson qui caricature La Parisienne des années 70, une chanson humoristique. On poursuit avec cette chanson sortie en 1978, Les Petits Patelins, paroles toujours de Françoise Mallet, Joris et Michel Grisolia, l'interprète et la compositrice Marie-Paul Bell, Les Petits Patelins, premier 45 tours de Marie-Paul Bell, énergie, humour toujours, Marie-Paul Bell, Les Petits Patelins.

0: C'était une visite très rapide dans les petits patelins avec la pêche de Marie-Paul Belle. Nounou Plume, une célèbre chanson de Cave Concert créée en 1902. Voilà. Les auteurs sont Georges Cibre et Harry Fraxon. Et cette chanson a été interprétée et créée par Dranem et Fraxon. Super reprise de Marie-Paul Belle, Nounou Plume.
1: Je vais vous chanter maintenant une chanson du répertoire français. On s'en rend compte à l'introduction. Chanson que chantait le comique troupier Tourlourou Ouvrard, celui qui chantait « J'ai la rate qui se dilate, l'estomac raplapla », etc.

vous en fais profiter là encore. Je vais prendre des crampes là, bien sûr.

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0: Oui, Nounou Plume, chanson burlesque et Marie-Paul Bell, très très drôle. On continue toujours avec Marie-Paul Bell, une chanson sortie en 1974, Les petits dieux de la maison, les paroles toujours de Françoise Ballet, Joris et Michel Grisolia, la compositrice et l'interprète Marie-Paul Bell, Les petits dieux de la maison, Marie-Paul Bell, magnifique chanson avec de la sensibilité, Les petits dieux de la maison, Marie-Paul Bell.
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Nous avons rendu hommage à Marie-Paul Bell avec cette chanson. Bien sûr, nous la retrouverons dans le prochain Florilège. Nous retrouverons cette merveilleuse chanteuse Marie-Paul Bell. Une chanson de 2020, facile. Je ne sais pas si la chanson est facile. L'interprétation est géniale. Les auteurs de cette chanson sont Renaud Robillot et Vita et Camélia Jordana. On va écouter Facile par cette voix magnifique de Camélia Jordana.

sublime, talentueuse Camilia Jordana, dans cette chanson un peu dansante, facile, de l'album Babel Babel, sorti en 2024. La chanson de cet album, L'amour fougue, est sortie également single 2025. Les auteurs-compositeurs Nicolas Serkis et Olivier Gérard, interprétés par le groupe Indochine, L'amour fougue, fantastique chanson.

Pépite, une dinguerie, l'amour fou Indochine. Bien sûr que vous avez de l'amour pour notre émission Florilège de chansons françaises avec Luc et Jean Vladis le dimanche de 10h05 à 11h. C'est un rendez-vous à ne pas manquer sur RVM 93.7, Radio Valois-Michin, votre radio de la chanson française et du Bénez. Vous pouvez aussi nous écouter en streaming, rvmfm.com. 93.7, je l'ai dit, c'est la bande FM, en podcast, programmé par notre ami Monsieur Luc, qui est en face de moi, qui opine du chef. Vous avez également les rediffusions, programmées également par ce technicien hors pair, Monsieur Luc, le mercredi à 11h et le vendredi à 5h. Il est content quand je lui fais des compliments. Mais c'est normal, hein, grâce à lui, ben, l'émission est formidable et se passe très très bien. Un petit message, une dédicace, une demande de chanteuse, chanteur, et ben vous faites rvmfm.com, une chanson que vous appréciez, vous voulez faire plaisir à quelqu'un, donc vous faites rvmfm.com. Terre, chanson de l'album S'il suffisait d'aimer, sorti.

super chanson Terre, grandiose Florent Pagny. On continue avec une chanson cette fois de 1988. N'importe quoi, les paroles sont de Florent Pagny et Marion Vernoux, le compositeur et interprète. Florent Pagny, une chanson magnifique, de l'émotion, un grand chanteur, une voix incomparable. Florent Pagny, N'importe quoi.

magique, bouleversante. C'était Florent Pagny, n'importe quoi. Quelle interprétation. Je te choisis, interprété par Gims. Cette chanson est sortie en 2021. Les paroles sont écrites par Gims, de son vrai nom Grandi Juna. Une déclaration d'amour dédiée à son épouse Demdem. Je te choisis, Gims.

très très belle chanson d'amour et très très belle interprétation de Maître Gims, Je te choisis. On continue avec Boulevard désert, Regarde-moi, une chanson sortie en 2025 sur l'album Je rentre à la maison, c'est moins sûr. Poésie, charme, simplicité, Regarde-moi, Boulevard désert, groupe français formé en 2004, originaire de Tarbes. On écoute Boulevard désert, Regarde-moi.

Eh oui, je pense que le soleil a été très présent cet été. Mais écoutons, Je veux du soleil, chanson qui est sortie en 1991, écrite et composée par Jamel Laroussi du groupe français Au Petit Bonheur. Je veux du soleil, Au Petit Bonheur.

Eh oui, nous avons été gâtés avec le soleil, et puis là, on a eu du soleil quand même, avec le au petit bonheur, voilà, voilà, c'est vrai, c'est un vrai bonheur. On continue avec Michel Fugain, avec cette chanson de son album « La vie, l'amour », Paris, qui est sorti en 2024. L'auteur des paroles, le compositeur et l'interprète, c'est Michel Fugain. On écoute Paris, Michel Fugain.

belle chanson parlée par Michel Fugain. Oui, on arrive au terme de notre émission. Voilà, voilà. On va écouter une dernière chanson. Une chanson de Monsieur Claude François qui est sortie en 1975. Toi et moi contre le monde entier. Un grand plaisir, un grand bonheur de cette reprise de Clo-Clo par Amir. Toi et moi contre le monde entier. Magnifique Amir.

Très grand merci d'avoir écouté Florilège de chansons françaises. C'est chaque dimanche de 10h05 à 11h. Merci d'être fidèle à RVM. Luc, salut, à dimanche, merci. On se retrouve la semaine prochaine, toujours sur RVM vers 10h05. Prenez soin de vous, plein de bisous. Vive la chanson. Oui, dimanche prochain, on fera un programme spécial. Un petit coucou à Céline Dion, surtout un hommage à Catherine Ringer qui nous a quittés subitement d'un cancer foudroyant. Allez, à très vite.

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1: Il est 6h sur RVM.
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0: Elkajet est un groupement d'achat créé en 2016 par des citoyens de Roubaix. Son but est de faciliter l'accès à des produits de qualité pour tous par le simple fait de se regrouper. Rencontre avec Samuel, chargé de mission de l'association Elkajet à Roubaix.
1: Elkajet, c'est un magasin participatif, c'est un endroit où on vient faire toutes ses courses, de la viande, du PQ, des épices, du poisson, des fruits et des légumes locaux, bio, et qui sont réfléchis avec des adhérents et des adhérentes. L'association a racheté une ancienne école primaire il y a à peu près 3 ans, dans laquelle il se trouve le magasin participatif, mais aussi une cantine de quartier. Un atelier de réparation vélo, un atelier couture, un atelier autour du livre, un atelier jardin, un atelier travaux, j'espère que j'en oublie pas. Et c'est un lieu de vie avant tout à Roubaix, dans lequel on peut passer la tête par la porte et participer à la vie de cet espace-là.
0: Vous êtes combien à vous occuper de cette association ?
1: On a une 20aine de membres de conseil d'administration, il y a 7 personnes qui sont salariées aujourd'hui de l'association, mais on a surtout à peu près 700 foyers adhérents et quelques bonnes dizaines de bénévoles qui participent, qui animent, qui encadrent, qui accueillent, qui font la cuisine, qui rangent les locaux, qui le trient, qui apportent des réflexions tout au long de la vie du bâtiment et de l'association, et ça nous permet d'assurer une vie collective qui grandit petit à petit dans Roubaix.
0: C'est aussi un groupement d'achat.
1: C'est ça, c'est un endroit où on vient faire ses courses et l'intérêt du magasin participatif, c'est qu'on achète en gros des sacs de farine en grande quantité, des grandes quantités de pain, de fruits et de légumes, et que ce sont des bénévoles qui déconditionnent ces sacs de 25 kg en sacs de 1 kg, qui rangent, qui accueillent et qui animent le lieu. Et ça permet d'avoir des prix qui sont un petit peu plus bas et qui rémunèrent quand même justement les producteurs et les productrices.
0: Est-ce que vous pouvez nous parler de vos partenaires ?
1: Elkajet ne s'est pas monté tout seul et c'est un vrai partenariat avec le réseau associatif de Roubaix et autour de la métropole également et plus largement dans les Hauts-de-France puisque ça vient des premiers groupements d'achat des Galines et Felici autour des agrumes qui viennent des coopératives espagnoles et italiennes. Et c'est cette question de la coopération entre les différentes activités qui fait vivre et naître les projets d'Elkajet, que ce soit la cantine de quartier ou le livre ou le vélo, tout ça s'appuie sur les acteurs associatifs du territoire.
0: Et à travers votre activité phare, il y a aussi beaucoup de pédagogie autour de tout ça.
1: L'alimentation, qui est le cœur de sujet, elle vient se poser sur la question de l'alimentation, pardon, plutôt la question de l'accessibilité alimentaire. Comment est-ce qu'on fait en sorte que tout le monde à Roubaix puisse avoir accès à une alimentation de bonne qualité, qui rémunère justement les producteurs et productrices, et qui ne tienne pas compte des moyens uniquement individuels. Et donc, il y a plusieurs dispositifs. Le magasin participatif en est un. C'est plein d'astuces pour réduire un petit peu les coûts. On a un dispositif qui s'appelle Panier dans les Hauts-de-France également, qui permet d'avoir en dessous de 1200 euros de quotient familial, 50% de prise en charge d'une cagette qu'on compose soi-même toutes les semaines, et une caisse de solidarité qui permet de compléter les repas à prix libre ou les paniers quand on n'a pas les moyens de payer le prix fort des fruits et légumes. Le nouveau dispositif qui est en expérimentation à Roubaix s'appelle Caisse commune de l'alimentation. C'est une expérimentation qui est menée avec une 50aine d'habitants et d'habitantes et qui se réunit 2 fois par mois depuis 1 an pour découvrir comment fonctionne le système alimentaire actuel et réfléchir ensemble au système alimentaire idéal de demain.
0: Donc depuis 1 an, qu'est-ce que vous pouvez nous en dire ?
1: Donc ce groupe d'habitants s'appelle aujourd'hui le Comité citoyen pour l'alimentation de Roubaix, qu'ils ont produit 2 choses, un panier de courses idéal en disant voilà ce qu'on voudrait avoir dans nos placards tous les jours si c'était pas une question d'argent, et donc les critères de qualité de ces denrées. La deuxième chose que le comité a produit, c'est une caisse commune de l'alimentation, un endroit dans lequel on cotise en fonction de ses moyens et à travers lequel on reçoit de quoi acheter les denrées selon nos besoins. C'est ce qu'on appelle la petite caisse aujourd'hui, puisque c'est interne au comité citoyen. Et demain, on se dirige vers une carte vitale de l'alimentation qui nous permettrait de faire nos courses dans des lieux conventionnés, que ce soit des magasins, des fermes ou des restaurants.
0: Est-ce que vous avez eu des freins durant cette action ?
1: En fait, c'est un apprentissage commun, et ce qui est intéressant, c'est que la question des freins, elle a été levée au démarrage par l'association Elkajet, qui a organisé un groupe de travail avec les partenaires du territoire qui bossent déjà sur l'alimentation. Centres sociaux, aides alimentaires, santé, agriculture, associations de proximité, villes, CCS, en disant comment on s'inspirerait d'un projet qui nous rassemblerait, puisqu'on travaille déjà tous sur ces sujets-là de santé, agriculture, alimentation, qu'est-ce qui pourrait nous faire cheminer ensemble ? Et ce projet s'appelle la sécurité sociale alimentaire. Et le premier frein qui était à lever, c'était de dire tout le monde sait ce qui est bon pour lui. On n'a pas besoin de donner des cours de cuisine aux pauvres ou de donner à manger aux gens. Parce que c'est ce qui se passe en France, c'est quand on n'a plus d'argent, on nous donne à manger, on nous explique comment bien faire pour nous, mais on ne nous laisse pas la possibilité de dire « voilà ce que moi je voudrais manger » si ce n'était pas une question d'argent. Et ça repart de là, le comité citoyen, c'est de se poser la question ensemble de « quels sont mes besoins et quels moyens on se donne collectivement pour y répondre ?» puisque la mauvaise qualité de l'alimentation impacte tout le monde. Les qualités de production alimentaire polluent les sols, polluent l'eau, polluent l'air. Et ça, quels que soient nos revenus, on boit la même eau, on marche sur la même terre et on respire le même air. Et donc augmenter la qualité d'accès à l'alimentation pour tout le monde, c'est aussi augmenter la qualité de la santé commune.
0: Est-ce que les pouvoirs publics sont à l'écoute ?
1: De plus en plus, pour deux raisons. Enfin, la première, c'est parce que c'est un projet qu'on n'a pas inventé et ce qui nous facilite beaucoup la vie. Ça vient de Montpellier, ça a démarré en 2020 autour d'un premier comité citoyen qui a été tiré au sort dans la ville. Et donc, les pouvoirs publics l'entendent de plus en plus. Ça a essaimé partout en France et ça a même dépassé la frontière puisque ça a été voté au Parlement de Bruxelles comme une expérimentation de sécurité sociale alimentaire. Donc, des caisses communes, on en voit fleurir partout. La question qui se pose, c'est comment on organise le travail autour de l'essaimage des comités citoyens sur le territoire de Roubaix et de la métropole de Lille.
0: Là, vous êtes venu aujourd'hui pour nous parler justement d'une action.
1: À l'occasion de la Fête de la Science, qui est un projet national, on organise avec Elgadget le 3 octobre 2026 à 15h un grand événement qui s'appelle « Qu'est-ce qu'on mange demain ?». L'objectif de ce moment-là, c'est de se dire « voilà, on est en pleine sécheresse, les inondations arrivent ». On a entendu parler de feu, les récoltes ont brûlé, il n'y a pas eu assez d'eau pour arroser. Et ben, qu'est-ce qu'on mange demain ? Comment ça va se passer avec cette fin d'été qui continue un petit peu à déborder sur septembre ? Et l'année prochaine, comment ça va se reproduire ou pas ? L'objectif de cet événement, c'est de se poser la question ensemble parce qu'on a tous des inquiétudes. Et il y a aussi plein de personnes qui ont des propositions à faire sur le fonctionnement du système agricole, alimentaire et de santé. Et on est aussi là pour les écouter. Donc de 15h à minuit, des événements qui vont se produire entre un atelier cuisine, un atelier autour du jardin, un spectacle où on fait une soupe aux cailloux qu'on prépare dans la cour d'Elcaget tous ensemble, un grand repas collectif après la table ronde avec les intervenants et intervenantes, et après on regarde un film qui s'appelle Au fil de l'eau, de l'insouciance à la désobéissance, et qui nous raconte la même situation en 2022. Et déjà à l'époque, les questions et les réflexions qui se posaient pour sortir de cette cycle infernal de sécheresse et d'inondation.
0: Vous parlez des intervenants, vous pouvez nous les citer ?
1: Alors, autour de la table, on devrait retrouver Lilian Dufour, qui est maraîcher à la ferme du Recueil, à Villeneuve-d'Ascq, qui est un spécialiste de la question des sols, mais aussi de la production en maraîchage sol vivant. Jamila Bentrar, pour la métropole européenne de Lille, qui travaille sur la gestion des ressources, notamment des sols, vues par les politiques publiques. Hélène Allais, pour Liane Coopération, qui bosse sur la question des bassins versants et des communes gardiennes de l'eau, comment la ville gère cette question de l'eau. Et son pendant, en zone rurale, Jérôme Sergent, qui travaille sur l'hydrologie régénérative, comment on rend le sol éponge demain, comment on laisse s'infiltrer l'eau, comment on l'empêche d'aller à la mer pour pouvoir l'utiliser tant qu'elle est à notre disposition sur le territoire. Et puis, et les gens dans tout ça, et ça c'est Blandine Mortin qui est sociologue qui accompagne le projet de Caisse commune de l'alimentation depuis plus d'un an, qui vient nous raconter son travail de terrain sur le parcours de l'évolution des parcours alimentaires auprès des Roubaisiens et des Roubaisiennes notamment.
0: Qu'est-ce que vous attendez d'une telle journée ?
1: Cette journée-là, elle va être intéressante à deux titres. D'une part, parce que c'est l'occasion de se retrouver autour d'événements et d'ateliers qui font du bien, de se parler de l'eau en cuisine, de faire des bombes à graines au jardin, de regarder un spectacle ensemble, et puis aussi de créer et tisser des liens entre les partenaires qui sont autour de la table, qui ne se connaissent pas encore forcément, mais qui, grâce à Zoé Lasmari, qui est salariée de l'Université populaire et citoyenne de Roubaix, vont prendre le temps d'échanger et de faire tourner la parole pour réfléchir ensemble à comment on articule la question de l'eau à celle des sols en zone urbaine, comme en zone rurale, et des pratiques alimentaires des habitants et des habitantes. Et tout ça sera conclu autour de la table ronde par Nicole Alix, qui est la présidente de la COP des communs, qui est une structure qui rassemble des économistes, des chercheurs et chercheuses sur la question de qu'est-ce que c'est qu'un commun et comment on l'intègre à cette comptabilité écologique environnementale d'une collectivité demain. Qu'est-ce que vaut de la terre, qu'est-ce que vaut de l'eau de bonne qualité pour une ville et donc pour ses habitants et habitantes.
0: Comment est-ce que vous avez construit cette journée ?
1: Elle a été construite avec les compétences des personnes qui étaient autour de la table et des personnes avec qui on travaille régulièrement. Et donc, c'est tout le réseau qui travaille autour de cette question de qu'est-ce qu'on mange demain? Comment on éclate notre assiette entre la question de l'eau, des sols, des politiques publiques et de l'économie à appliquer à cette nouvelle façon de faire fonctionner un système alimentaire peut-être un peu plus juste et un peu plus équitable.
0: Si on a besoin d'informations sur cet événement, où est-ce qu'on peut le trouver ?
1: On peut passer un coup de fil au 07 65 51 33 84. C'est mon numéro de téléphone pour pouvoir d'une part s'inscrire aux différents ateliers et avoir davantage d'informations si on en souhaite pour participer de l'événement.
0: Nous étions avec Samuel de l'association LKJ qui nous a présenté son action Qu'est-ce qu'on mange demain qui aura lieu le samedi 3 octobre. Reportage réalisé par Christian Lazaoui pour Radio Pastel.

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7: Le samedi 12 septembre, je me suis rendu à la salle Marcel Quentin de Crépillon-Valois pour assister au forum des associations. Sur place, j'ai rencontré Élodie Plume.
8: Je fais partie de l'association Crépi BMX. Alors je suis secrétaire et trésorière. C'est un sport que l'on pratique sur une piste, donc avec des bosses. On peut faire draisienne et BMX.
2: La différence entre un BMX et une draisienne ?
8: À draisienne, il n'y a pas de pédale. C'est qu'avec les pieds, c'est tout petit, donc de 2 à 4 ans. Et le BMX, c'est tout âge. On démarre à... les plus petits ont 4 ans.
2: Qui peut venir chez vous ?
8: Tout le monde. Femmes, surtout les femmes. On invite fortement les femmes. On fait des réductions même pour les licences femmes.
2: D'accord.
8: On sollicite vraiment les femmes.
2: Où se situe le terrain de Crépy BMX ?
8: Alors, rue de la Sablonnière à Crépy en Valois.
2: Vous pouvez le décrire aux auditeurs ?
8: Oui, c'est une grande piste avec plein de bosses de tailles différentes, donc des plus petites aux plus grandes qui sont difficiles à monter. Et on y va étape par étape pour apprendre aux enfants à évoluer sur la piste.
2: Est-ce qu'on est obligé de venir avec son propre BMX ou vous pouvez le prêter ?
8: On prête, on loue, donc c'est 30 euros par mois. On prête aussi également le casque et l'équipement, enfin les équipements de protection. Il suffit juste de venir avec un t-shirt manche longue et un jean.
2: Comment ça se passe concrètement une séance ?
8: On démarre avec un petit échauffement. Donc en général, on court ou on les fait... On leur fait des petits cloche-pieds ou des choses comme ça. Et ensuite, on prend le vélo, on fait un premier tour tranquillement. Et après, on apprend à pomper les bosses. On apprend à faire des roues, pas comme ça qu'on appelle, mais ça parle à tout le monde, des roues, des sauts. On apprend à sauter certaines bosses, voilà.
2: Quels sont les horaires et les jours des cours ?
8: Alors, le mercredi, il y a un temps libre. Donc, le mercredi, c'est vraiment... ouvert que aux licenciés, mais il n'y a pas d'entraînement, c'est vraiment en libre. Et le samedi, c'est les entraînements, donc il y a un groupe le matin de 10h30 à 11h15 en draisienne, de 11h15 à 12h45 pour les femmes, et exclusivement pour les femmes, et ensuite on enchaîne de 13h à 14h30 avec un premier groupe, débutant et intermédiaire, et de 14h30 à 16h pour les compétiteurs.
2: Les compétitions, c'est quand et elles se passent comment tout au long de l'année ?
8: Alors il y en a 3 en automne et 3 au printemps, et après pour ceux qui ont un plus gros niveau, il y a l'Europe, il y a le monde... Voilà.
2: Ça se passe dans un rayon de combien de kilomètres de Crépillon-Valois ?
8: Ça dépend. Si c'est les régions, si c'est les automnes, coupe de printemps et coupe d'automne, ça va. Ça peut être jusque Calais à peu près, Roubaix, Calais. Après, si c'est monde, dernièrement, on a été aux US pour une compétition. Ouais.
2: Ah oui, vous êtes déplacé aussi loin ?
8: Ouais, Copenhague, on a fait également.
2: Quelle ambiance règne au club ?
8: Ah, une super ambiance. On est familial. Contrairement à nos confrères qui sont très compétiteurs, oui, compétiteurs, on est famille, enfin, on est un club très convivial et c'est la bonne ambiance qui règne, vraiment. Avant tout, le plaisir. Voilà.
2: Est-ce qu'il faut avoir des qualités spécifiques pour faire du BMX ?
8: Non, on accepte tout le monde, même les enfants qui ont des difficultés, il n'y a pas de problème. On les intègre comme on peut et vraiment, on prend tout le monde.
2: Si les auditeurs qui nous écoutent veulent vous joindre, comment font-ils ?
8: Il y a le 06 03 23 48 75 et sinon, il y a un groupe privé, c'est Crépy BMX sur Facebook. Donc il suffit juste de demander une autorisation, de faire une invitation sur le groupe et il n'y a aucun problème pour avoir toutes les informations.
7: J'ai rencontré Isabelle et Arlette. Elles font partie de l'association généalogique de l'Oise, Antenne de Crépy.
9: Je suis la responsable de l'antenne de Crépy au sein de l'association généalogique de l'Oise.
10: Voilà, et puis moi j'accompagne Arlette.
9: L'association généalogique de l'Oise à l'antenne de Crépy s'occupe d'initier les personnes pour retrouver leurs ancêtres et les personnes qui ont déjà commencé leur généalogie, les aider dans leurs recherches. Mais on est surtout concerné par le Valois, faire des recherches sur le Valois, mais on peut aider des personnes sur d'autres départements.
2: Alors la généalogie, en quelques mots, comment vous l'expliqueriez aux auditeurs ?
10: Ah, c'est un peu comme la potion magique. Une fois qu'on tombe dedans, on se noie. Puis le but, c'est de retrouver et puis de faire des cousins. C'est une recherche permanente.
9: Les recherches maintenant, c'est plus facile qu'avant. On peut rechercher beaucoup de choses sur Internet. Les archives départementales de chaque département ont mis leurs archives en ligne. En venant à l'association, on peut vous montrer comment trouver les actes des ancêtres.
2: On peut remonter à combien de générations ?
9: Ça dépend des branches. On peut remonter jusqu'à 10, 11, 12 générations. On peut remonter jusqu'à ce que les archives existent, 1500, 1700. Mais c'est très bien conservé.
2: Qu'est-ce qui vous passionne dans cette discipline ?
10: La recherche, voir les métiers, de voir les adresses, de voir les âges qu'ils avaient, les professions, et de retrouver des gens, de dire tiens, il était de ma famille, voilà, on habitait là et on est arrivé ici. Quoi.
9: L'intéressant, c'est de retrouver les professions. Moi, par exemple, j'ai des ancêtres qui sont de Morienval, ils étaient tous vignerons. C'est ça, retrouver des vignerons à Morienval et dans toute la vallée. Nos réunions ont lieu le premier samedi de chaque mois à l'hôtel d'Orléans, rue Jeanne d'Arc à Crépy-en-Valois, de 14 à 17h. D'accord. Et quelquefois le mercredi, tous les deux mois.
2: Vous avez des liens avec les autres antennes du département ?
9: Oui, tout à fait. L'association de l'Oise, il y a

0: pour aller vers les feuilles. Là, c'est l'inverse. On part du dernier arrivé pour aller trouver le premier qui était là avant lui, quoi. Donc, c'est un arbre à l'envers, en fait.
1: On ne sait pas ce qu'on va trouver. Hein. Là, j'avais une raccommodeuse de parapluies qui était à Béthisy. Je cherchais son décès depuis 20 ans. Et là, grâce aux recherches sur Internet, et ben, j'ai réussi à la trouver il y a quelques jours. Vous voyez, il y a des surprises.
2: J'ai rencontré Johanna, elle est présidente et professeure de l'association Danse Sportive du Valois.
3: Donc c'est une association qui donne des cours de danse latine et danse standard. Donc les danses latines, c'est le cha-cha, la rumba, le rock, etc. Et les danses standards, valse, tango, quick-step.
2: Quick-step ?
3: C'est une danse très enjouée et dynamique. Les cours se passent à la salle Jean-Jacques Rousseau le lundi soir. Et il y a des entraînements le jeudi à la même salle. Alors lors de chaque cours, généralement j'aborde deux danses, une danse latine, une danse standard. Donc je montre les pas aux femmes d'abord ou aux hommes d'abord. Ensuite on se met à deux, donc les personnes ne sont pas forcément en couple dans la vie. Et ensuite chacun danse avec tout le monde, donc je fais tourner pour que les personnes seules puissent danser avec un partenaire et que tout le monde apprenne à se connaître. On danse d'abord sans la musique, puis avec la musique, on répète.
2: Pourquoi sans la musique ?
3: Parce que souvent c'est assez rapide et donc il faut d'abord passer par une phase où on danse lentement pour bien avoir mémorisé les pas, et une fois qu'on a bien compris les pas, on peut augmenter progressivement la vitesse.
2: Est-ce qu'il y a une danse qui est plus difficile qu'une autre à apprendre ?
3: Alors généralement les élèves trouvent que le slow fox est la danse la plus difficile, donc je la réserve pour les cours intermédiaires, on la voit pas tout de suite au niveau débutant parce que la rythmique est un petit peu compliquée, mais c'est très sympa et c'est sur de la musique jazzy, très, très agréable.
2: Slow fox, ça vient de l'anglais, le renard lent, c'est ça ?
3: Exactement, il y a des pas d'ailleurs qui s'appellent les type pas du renard, donc et oui, il y a des temps lents donc, et des temps rapides. De toute façon, la plupart des danses là, que j'enseigne ont été codifiées par les Anglais. Au niveau débutant, donc, on fait du rock, et puis quand les élèves sont un petit peu plus avancés, on change un petit peu la technique pour aller vers le jive, qui a plus de rebond et qui est un peu plus sportive.
2: Jive, c'est ?
3: Eh ben, c'est du rock, mais fait de façon plus sportive. D'accord. Où parfois les partenaires se séparent pour faire des kicks et des petits enchaînements seuls, mais à deux quand même.
2: Est-ce que vous êtes en contact avec d'autres clubs de danse du Valois ou de l'Oise ?
3: Oui, on travaille avec des associations qui sont sur Senlis, Fleurine, on fait un gala groupé avec ces autres associations de danse sportive.
2: D'accord. Décrivez-moi l'ambiance qui règne dans votre club.
3: Non, on essaye d'apprendre dans la bonne humeur. Les adhérents viennent aussi chercher des discussions, faire des rencontres éventuellement. Bon, après, on a tous les profils. Hein. Certains viennent plus pour parfaire leur technique, pour se perfectionner. Mais on a aussi des personnes qui cherchent du lien. Alors, le téléphone, le 06 71 22 67 40. Et le site dansesportiveduvalois.com où vous pouvez retrouver toutes les informations sur l'association.
2: J'ai rencontré Valentin, il est le responsable du conseil municipal des jeunes de la ville de Crépian-Valois.
4: Alors le conseil municipal des jeunes, c'est un groupe de 16 jeunes maximum qui sont collégiens sur Crépian-Valois. Et en fait, c'est ouvert également pour les habitants des jeunes de Crépian-Valois. Et donc en fait, c'est un groupe de jeunes qui mettent en place des actions dans la ville, des actions citoyennes, des actions écologiques, des actions également qui défendent des valeurs de ce qu'eux, ils veulent défendre. On est à un endroit où on peut échanger tous ensemble pour essayer d'améliorer la vie des jeunes de Crépy. Être là pour les personnes âgées également. Voilà, le but en tout cas, c'est de mettre en place des projets dans la ville et être à l'écoute de la jeunesse de la commune. Et tout en également voir ce qu'eux-mêmes ils veulent défendre selon les valeurs de chaque jeune dans ce groupe.
2: Concrètement, quels projets ils ont défendu récemment ?
4: Récemment, avec les idées de tout le monde, il y a une création de boîte à livres avec l'aide d'une association également. Il y en a qui voulaient travailler avec des associations. Donc on a travaillé avec l'outil en main. Et donc en fait, avec l'aide de l'outil en main, on a rassemblé un peu des planches un peu de droite à gauche. On a fait un peu d'achat également de matériel d'outillage également. Et de voir avec l'association, donc prendre leurs connaissances, donc les

0: Les jeunes, ils ont pu construire entièrement d'une feuille blanche. Ils sont partis construire une boîte à livres. Et puis là, on a une boîte à livres qui est partie à l'école Vassal. Et là, il y en a une autre qui va partir à l'école Cocteau. À l'avenir, ils veulent un peu plus être à l'écoute des jeunes, savoir ce qu'ils ont envie, savoir qu'est-ce qu'ils veulent voir dans la commune. Donc là, on est en train de travailler sur un dispositif sur comment améliorer la communication des jeunes de la commune, que ce soit dans les écoles ou les collèges. On se réunit donc une fois par semaine, sauf pendant les vacances scolaires. Tous les mardis soirs, on se réunit et on travaille sur les projets, sur les idées, sur également eux-mêmes s'ils ont envie de lancer un sujet, un débat, de quelque chose qu'ils ont envie d'essayer de comprendre. Je donne tout simplement un exemple de cette année qui a eu les élections de Crépy. Donc justement, là, il y a eu une action citoyenne de prise de connaissance de comment se passe une élection. Quelque chose qui est quand même important pour eux le jour où eux-mêmes pourront voter plus tard. Donc il y a toute un apprentissage également citoyen de leur commune, mais également de la France en fait.
1: Et je crois qu'on peut vous retrouver sur l'antenne de RVM.
0: Donc RVM de... Ça arrive qu'on y va de temps en temps pour parler des actions du CMJ. Et en fait, souvent, on y va tous les 3 mois pour parler des projets, parler de ce qu'on a fait, parler de l'avenir. Donc, ça arrive de temps en temps que RVM, on y va, oui, c'est ça, tous les 3-4 mois à peu près.
1: Est-ce que le conseil municipal se renouvelle?
0: Le conseil municipal des jeunes, donc c'est un mandat de 2 ans. Là, donc, on arrive sur la dernière année de la fin de mandat, mais... Voilà, c'est la vie qui est comme ça. On a des personnes qui ont décidé de partir. Il y en a qui étaient en troisième, mais ils partent au lycée. Donc en fait, ils ont fait un choix de leurs études, ce qui est tout à fait normal. Aujourd'hui, il nous reste 5 places. Et donc en fait, c'est jusqu'en juin 2027. Donc c'est-à-dire que là, il nous reste 5 places. Donc on va être sur une année. Ces 5 là vont faire une année de découverte. Par la suite, s'ils ont envie de continuer, bah, ils peuvent continuer, s'inscrire pour un mandat supplémentaire, donc c'est-à-dire 2 années, donc l'année 2027 jusqu'en 2029.
1: C'était Yann Barré pour Radio Valois-Mulsien. J'étais le samedi 12 septembre à la salle Marcel Quentin de Crépy-en-Valois pour assister au forum des associations.
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1: Le prochain concert du chœur départemental de la Fédération des chorales de l'Oise aura lieu le samedi 26 septembre prochain à 20h dans l'église Saint-Denis de Crépy-en-Valois. 50 choristes accompagnés par 4 musiciens interpréteront diverses pièces de musique sacrée et de jazz. Au programme, Ave Verum de John Trotta, Ave Generosa de Ola Gelo, Adiemus de Carl Jenkins, Exulat et Jubilat de Carl Jenkins et Little Jazz Mass de Bob Chilcott. Le chœur départemental de la Fédération des chorales de l'Oise regroupe des choristes de différentes chorales du département de l'Oise, dont 6 choristes de la chorale Clerval de Crépy-en-Valois. A noter aussi qu'un deuxième concert avec un programme identique sera donné le dimanche 27 septembre à 17h à l'abbatiale Saint-Nicolas de Saint-Leu-d'Esran.
2: Le festival de la Voix Verte revient le samedi 26 septembre de 11h à 23h sur la Voix Verte à Bay. Au programme, des concerts live toute la journée, un marché de producteurs et d'artisans locaux, des animations pour tous les âges, une buvette et des food trucks sur place. L'accès sera libre, plus d'infos sur la page Facebook du festival de la Voix Verte. La prochaine conférence au musée de l'Archerie et du Valois aura lieu exceptionnellement un vendredi. Elle sera animée par Justin Kopp et aura pour thème l'armement de la préhistoire, ce que nous racontent les pointes en pierre. Une conférence en lien avec l'exposition du musée Archer de la préhistoire. L'entrée sera libre et gratuite. Rendez-vous le vendredi 25 septembre à partir de 19h au musée de l'Archerie et du Valois à Crépy.
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2: Bienvenue dans les Hauts-de-France. Voici un reportage réalisé par une radio associative de la région.
3: À Garbec, près de Béthune, le théâtre Saint-Maurice amène de la joie, de la bonne humeur à son village depuis plus d'un siècle. Il a rouvert ses portes il y a 10 ans grâce à l'association du théâtre Saint-Maurice et depuis, la troupe du même nom et d'autres noms bien connus dans le monde du théâtre et de l'humour passent sur la scène de ce petit théâtre chaleureux. Et bientôt, 3 comédiennes bénévoles dont Bénédicte Elbois se lancent un challenge, jouer au théâtre de Béthune et toujours au profit de l'association du théâtre Saint-Maurice de Garbec pour continuer de le rénover. Bénédicte, qui est aussi secrétaire de l'association, nous en dit plus d'abord sur ce théâtre situé dans ce village de 1400 habitants.
4: Alors cette salle a été créée en 1906 par l'abbé de Lassus qui se rendait compte que les jeunes n'allaient plus à la messe. Donc il a décidé en fait de trouver un lieu, de créer un lieu de rassemblement pour faire venir les jeunes et aussi un peu évangéliser un petit peu tous ces jeunes qui n'allaient plus à la messe. Et donc il a choisi de créer un théâtre. Un théâtre, c'est un peu l'ancien patronage. À l'image de celui qu'il y avait il y a à quelques kilomètres à Iceberg, il a décidé d'en faire un patronage et une salle de théâtre pour faire venir les jeunes.
3: Et elle a été exploitée, utilisée pendant combien de temps ?
4: Il y a toujours eu du théâtre. Hein. Depuis 1906, il y a du théâtre. Après, l'activité s'est arrêtée. Après, il y a eu un club théâtre. Et donc, depuis plus de 20 ans, elle n'était plus exploitée. Nous l'avons repris en 2016. Et depuis 2016, nous faisons des pièces de théâtre et nous réaménageons cette salle.
3: C'est pour ça que vous avez créé il y a plus de 10 ans l'association du théâtre Saint-Maurice de Garbec. Parce que vous-même, en tant que comédienne et secrétaire de l'association, vous avez eu un véritable coup de cœur pour cette salle que vous aviez connue déjà avant ?
4: Oui, alors vraiment un coup de cœur. Enfin, on la connaissait avant parce que c'est aussi une école et je suis allée dans cette école et beaucoup de la troupe sont allés aussi dans cette école et on a fait des danses, parce que cette salle aussi, elle a eu une vie. C'était aussi un foyer des jeunes, il y a eu aussi une bibliothèque, c'était un foyer de vie. Il y a eu des baby-foot, on allait après la messe, on allait jouer les dimanches après-midi. Donc voilà, cette salle a toute une histoire et quand on l'a revue il y a 10 ans et qu'elle était dans un sale état, on a dit non, on la laisse pas et on sauve cette salle qui était le cœur du village à l'époque.
3: Et le but de votre association, c'est donc de continuer à rénover cette salle qui a quand même un certain vécu et qui a besoin parfois d'un petit coup de neuf.
4: Ah oui, on a donc depuis 10 ans, donc toutes les activités, toutes les pièces que l'on fait, tous les bénéfices sont reversés pour faire les travaux. Donc, il a fallu remettre aux normes au niveau électrique. Il a fallu. La première activité que l'on a faite, c'est on a changé les poutres de la scène et refait l'électricité parce qu'on s'est dit on ne peut pas monter sur scène. Là, on ne va pas y rester. Quoi. Donc, mais voilà, il n'y avait pas de chauffage avant. Maintenant, il y a du chauffage. Avant, on jouait que l'été parce qu'on ne pouvait pas jouer l'hiver tellement il faisait froid. Et là, le gros travail, on a rechangé. On a changé la toiture cet été. C'est vraiment pour nous 10 ans d'économie. On a changé cette toiture. On est assez fiers quand même.
3: Et pour qu'on s'imagine bien, il ressemble à quoi ce théâtre, cette salle ? On peut accueillir combien de personnes ? Et puis, qu'est-ce qui fait son originalité aussi ?
4: Donc, ce théâtre, il peut accueillir 120 personnes. C'est un petit théâtre en milieu rural où il y a la convivialité, la chaleur. Ça nous permet d'être bien avec notre public. Il y a du parquet en bois. Et donc, c'est une salle, la scène est assez haute. Hein. C'est vraiment le théâtre traditionnel d'antan. Donc, faut venir le découvrir.
3: Et aujourd'hui, donc dans la troupe du Théâtre Saint-Maurice, il y a combien de comédiens, tous bénévoles d'ailleurs, comme vous ?
4: Oui, on est 11 comédiens bénévoles, mais il y a aussi toutes les personnes qui gravitent autour, hein, parce que monter sur scène, c'est bien, mais on ne peut pas monter sur scène seul, on a besoin des personnes qui accueillent, des personnes qui font la buvette, la petite restauration, on a le nettoyage, les décors, voilà. Donc, on est en tout dans notre association une trentaine de personnes.
3: Et vous organisez donc plusieurs représentations, au minimum un événement par mois aussi, oui. Avec aussi de temps en temps des artistes connus qui passent par le théâtre de Garbec comme Simon Fache, qui est comédien, pianiste de la région. Et dernièrement, il y a eu aussi Nelly Olson de La Petite Maison dans la Prairie qui est venue chez vous. Comment ça se fait ?
4: Oui, c'était vraiment un gros événement pour nous. Donc Simon Fache, c'est la deuxième année qu'il vient chez nous. Et à chaque fois, il nous dit « j'adore Saint-Maurice ». Donc voilà, ça prouve bien que l'accueil à Saint-Maurice est particulier. Et Nelly Olson, Alison Angrim, est venue chez nous parce que bon, je suis fan de La Petite Maison dans la Prairie, hein, bien sûr. Et je suis allée la voir à deux reprises. Et je lui ai demandé « pourquoi tu ne viens pas chez nous, dans notre petit théâtre ?» Et tout de suite, elle a dit « oui, je viens ». Et donc, elle a fait 5 représentations à guichet fermé dans notre petit village. C'était l'événement du village à Garbec.
3: Et vous, d'ailleurs, Bénédicte, vous n'êtes pas que comédienne dans cette troupe, vous avez aussi votre one-woman show qui s'appelle La Petite Maison dans la Prairie n'existe plus. Vous le jouez toujours actuellement et ça parle de quoi ?
4: Alors, La Petite Maison dans la Prairie, oui, je le joue actuellement. Il sera joué aussi à Béthune en 2027. L'histoire, en fait, c'est je compare notre société d'aujourd'hui au monde de La Petite Maison dans la Prairie. Et l'important, c'est de répondre avec le public. Est-ce que La Petite Maison dans la Prairie existe toujours ? Ça, c'est la grande question. Donc, voilà, je prends des exemples assez cocasses et on compare avec notre actualité. Voilà, c'est très rigolo et ça dure 2 heures.
3: Et oui. Vous avez formé aussi un trio avec 2 amies comédiennes qui s'appellent les Coccinelles. Et on vous interviewe aujourd'hui aussi surtout pour parler de cette date parce que c'est un moment important pour vous. Vous allez jouer le 9 octobre au Théâtre de Béthune. On passe donc de combien de spectateurs à Garbec et jusqu'à Béthune, on est à combien ?
4: Donc, on passe de 120 à 500 si c'est la première partie que l'on remplit. Sinon, notre challenge, c'est 990 personnes. Donc là, voilà, il faut y aller, il faut venir.
3: C'est la première fois que vous allez jouer sur la scène du Théâtre de Béthune ?
4: Oui, c'est la première fois. On joue toujours sur le théâtre de Saint-Maurice. Mais là, cette année, on joue à Béthune. C'est vraiment un challenge. Et surtout, c'était important pour nous parce que les bénéfices sont reversés pour le théâtre et surtout pour refaire notre parquet. Voilà un petit peu en quoi on destine notre argent. Et voilà, c'est pour nous, c'est important, quoi.
3: Donc vous faites ça toujours bénévolement ?
4: Toujours, oui. On est des passionnés, nous sommes des passionnés.
3: Donc votre spectacle à toutes les trois, ça s'appelle Cocu mais pas foutu. Ça parle de quoi ?
4: Alors en fait, c'est 3 jeunes femmes, hein, Clémentine qui a 25 ans, Elisabeth 40 ans et puis Béné 50 ans. Et elles se retrouvent dans le même appartement de location pour célibataires. Et puis entre fêtes et confidences, la plus jeune va inscrire ses colocataires sur des sites de rencontres. Et ces dernières qui ne sont pas du tout familiarisées et qui ne connaissent pas du tout les sites de rencontres vont avoir du mal à se sortir des centaines de messages qu'ils vont recevoir des futurs prétendants. Et puis il va falloir les coacher pour qu'elles puissent au moins répondre à un prétendant. Donc c'est vraiment très très très rigolo, c'est des histoires de vie, tout le monde s'y retrouve, parce qu'il y a tous les âges et c'est surtout en fait aussi un hymne en fait aux femmes de 50 ans, à 50 ans on n'est pas foutu, on peut faire plein de choses.
3: Donc ce sera le 9 octobre au Théâtre de Béthune. On peut terminer aussi par parler encore du Théâtre Saint-Maurice de Garbec avec quelques dates aussi à retenir, avec votre troupe, donc là avec les 11 comédiens en total. Vous allez rejouer une pièce que vous aviez proposée il y a 10 ans, donc à la création de l'association et de la troupe, pour Octobre Rose.
4: Oui, c'est vrai, parce qu'il y a 10 ans, nous avions joué Venise sous la neige, et comme nous sommes dans l'année de nos 10 ans, on s'est dit, on remonte sur scène et on rejoue cette pièce, donc Venise sous la neige, les 16 et 17 octobre à 19h30 au Théâtre Saint-Maurice.
3: Et en décembre, vous jouez une autre pièce aussi que vous aviez interprétée pour la première fois il y a 10 ans également.
4: Oui, on rejoue Crise de mère, hein, qui est aussi une pièce très très très rigolote, des pièces familiales, et donc une partie des bénéfices sera reversée pour le Téléthon.
3: Et pourquoi avoir décidé donc de rejouer des pièces que vous proposiez il y a 10 ans ?
4: Parce que c'est notre anniversaire des 10 ans et il y a 10 ans, on a joué ces deux pièces en même temps. On faisait une pièce achetée, la deuxième à moitié prix parce que voilà, on voulait attirer de plus en plus de public et on s'est dit on va fêter nos 10 ans en rejouant nos deux pièces. Voilà, c'est pour marquer nos 10 ans surtout. Les comédiens se font plaisir. Il y a 10 ans, il y avait peu de monde qui était venu nous voir. C'est normal, on démarrait. Donc là, peut-être venir pour refaire découvrir ces deux pièces que tout le monde n'avait pas pu voir.
3: Et un dernier mot pour rappeler aussi qu'on peut vous aider et faire un don pour rénover le théâtre Saint-Maurice de Garbec.
4: Oui, bah, nous sommes toujours à la recherche de dons, aussi de mécénat, parce que les travaux, voilà, c'est ça a un certain coût. Nous sommes tous bénévoles et voilà, si on fait appel aux dons pour nous aider, on a à la fois le parquet à changer, on a beaucoup de travaux, on va refaire l'accueil, la buvette, voilà, c'est vraiment un lieu de vie du village et on a besoin de ça.
3: Et pour découvrir toute la programmation du théâtre Saint-Maurice à Garbec et puis assister aussi à la représentation des Coccinelles au théâtre de Béthune le 9 octobre, rendez-vous sur la page Facebook Théâtre Saint-Maurice. Ce sujet a été réalisé par Banquise FM. 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
2: Bonjour, c'est Yann.
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6: Le samedi 12 septembre, je me suis rendu à la salle Marcel Quentin de Crépy-en-Valois pour assister au forum des associations. Sur place, j'ai rencontré Élodie Plume.
7: Je fais partie de l'association Crépy BMX. Alors je suis secrétaire et trésorière. C'est un sport que l'on pratique sur une piste, donc avec des bosses. On peut faire draisienne et BMX.
2: La différence entre un BMX et une draisienne ?
7: Draisienne, il n'y a pas de pédale. C'est qu'avec les pieds, c'est tout petit, donc de 2 à 4 ans. Et le BMX, c'est tout âge. On démarre à... les plus petits ont 4 ans.
2: Qui peut venir chez vous ?
7: Tout le monde. Femmes, surtout les femmes. On invite fortement les femmes. On fait des réductions même pour les licences femmes.
2: D'accord.
7: On sollicite vraiment les femmes.
2: Où se situe le terrain de Crépy BMX ?
7: Alors, rue de la Sablonnière à Crépy-en-Valois.
2: Vous pouvez le décrire aux auditeurs ?
7: Oui, c'est une grande piste avec plein de bosses de tailles différentes, donc des plus petites aux plus grandes qui sont difficiles à monter. Et on y va étape par étape pour apprendre aux enfants à évoluer sur la piste.
2: Est-ce qu'on est obligé de venir avec son propre BMX ou vous pouvez le prêter ?
7: On prête, on loue, donc c'est 30€ par mois. On prête aussi également le casque et l'équipement, enfin les équipements de protection. Il suffit juste de venir avec un t-shirt manche longue et un jean.
2: Comment ça se passe concrètement une séance ?
7: On démarre avec un petit échauffement. Donc en général, on court ou on les fait... On leur fait des petits cloche-pieds ou des choses comme ça. Et ensuite, on prend le vélo, on fait un premier tour tranquillement. Et après, on apprend à pomper les bosses. On apprend à faire des roues, pas comme ça qu'on appelle, mais ça parle à tout le monde, des roues, des sauts. On apprend à sauter certaines bosses, voilà.
2: Quels sont les horaires et les jours des cours ?
7: Alors, le mercredi, il y a un temps libre. Donc, le mercredi, c'est vraiment... ouvert que aux licenciés, mais il n'y a pas d'entraînement, c'est vraiment en libre. Et le samedi, c'est les entraînements, donc il y a un groupe le matin de 10h30 à 11h15 en draisienne, de 11h15 à 12h45 pour les femmes, et exclusivement pour les femmes, et ensuite on enchaîne de 13h à 14h30 avec un premier groupe, débutant et intermédiaire, et de 14h30 à 16h pour les compétiteurs.
2: Les compétitions, elles, c'est quand et elles se passent comment tout au long de l'année ?
7: Alors il y en a 3 en automne et 3 au printemps, et après pour ceux qui ont un plus gros niveau, il y a l'Europe, il y a le monde... Voilà.
2: Elle se passe dans un rayon de combien de kilomètres de Crépy-en-Valois ?
7: Ça dépend. Si c'est les régions, si c'est les automnes, coupes de printemps et coupes d'automne, ça va. Ça peut être jusque Calais à peu près, Roubaix, Calais. Après, si c'est monde, dernièrement, on a été aux US pour une compétition. Ouais.
2: Ah oui, vous êtes déplacé aussi loin ?
7: Ouais. Copenhague, on a fait également.
2: Quelle ambiance règne au club ?
7: Ah, une superbe ambiance. On est familial. Contrairement à nos confrères qui sont très compétiteurs, oui, compétiteurs, on est famille, enfin on a un club très convivial et c'est la bonne ambiance qui y règne, vraiment. Avant tout le plaisir. Voilà.
2: Est-ce qu'il faut avoir des qualités spécifiques pour faire du BMX ?
7: Non, on accepte tout le monde, même les enfants qui ont des difficultés, il n'y a pas de problème. On les intègre comme on peut et vraiment, on prend tout le monde.
2: Si les auditeurs qui nous écoutent veulent vous joindre, comment font-ils ?
7: Il y a le 06 03 23 48 75 et sinon il y a un groupe privé, c'est Crépy BMX sur Facebook, donc il suffit juste de demander une autorisation, de faire une invitation sur le groupe et il n'y a aucun problème pour avoir toutes les informations.
6: J'ai rencontré Isabelle et Arlette. Elles font partie de l'association généalogique de l'Oise, Antenne de Crépy.
8: Je suis la responsable de l'antenne de Crépy au sein de l'association généalogique de l'Oise.
9: Voilà, et puis moi j'accompagne Arlette.
8: L'association généalogique de l'Oise, à l'antenne de Crépy, s'occupe d'initier les personnes pour retrouver leurs ancêtres et les personnes qui ont déjà commencé leur généalogie, les aider dans leurs recherches. Mais on est surtout concerné par le Valois, faire des recherches sur le Valois, mais on peut aider des personnes sur d'autres départements.
2: Alors la généalogie, en quelques mots, comment vous l'expliqueriez aux auditeurs ?
9: Ah, c'est un peu comme la potion magique. Une fois qu'on tombe dedans, on se noie. Puis le but, c'est de retrouver et puis de faire des cousins. C'est une recherche permanente.
8: Les recherches maintenant, c'est plus facile qu'avant. On peut rechercher beaucoup de choses sur Internet. Les archives départementales de chaque département ont mis leurs archives en ligne. En venant à l'association, on peut vous montrer comment trouver les actes des ancêtres.
2: On peut remonter à combien de générations ?
8: Ça dépend des branches. On peut remonter jusqu'à 10, 11, 12 générations. On peut remonter jusqu'à ce que les archives existent, 1500, 1700. Mais c'est très bien conservé.
2: Qu'est-ce qui vous passionne dans cette discipline ?
9: La recherche, voir les métiers, de voir les adresses, de voir les âges qu'ils avaient, les professions, et de retrouver des gens, dire tiens, il était de ma famille, voilà, on habitait là, on était là et on est arrivé ici. Quoi.
8: L'intéressant, c'est de retrouver les professions. Moi, par exemple, j'ai des ancêtres qui sont de Morienval, ils étaient tous vignerons. C'est ça, retrouver des vignerons à Morienval et dans toute la vallée. Nos réunions ont lieu le premier samedi de chaque mois à l'hôtel d'Orléans, rue Jeanne d'Arc à Crépy-en-Valois, de 14 à 17h. D'accord. Et quelquefois le mercredi, tous les deux mois.
2: Vous avez des liens avec les autres antennes du département ?
8: Oui, tout à fait. L'association de l'Oise, il y a plusieurs antennes. Il y a une antenne à Compiègne, une antenne à Beauvais, une antenne à Bornel et une antenne à Mouy. Et on s'échange les documents. Dans chaque antenne, il y a les départements spécifiques à la région, quoi. Nous, on a le Valois, à Beauvais, ils ont toutes les tables du côté du Beauvaisis.
2: Ça se passe comment, une recherche sur Internet, précisément ?
8: Déjà, il y a les premières recherches, il faut les faire sur les archives départementales. Mmh. Les archives départementales, faut aller sur le site des archives et après faire par commune et après par année. Avant, nous étions obligés de nous déplacer dans les mairies ou d'aller à Beauvais pour les archives de l'Oise. Mais maintenant, on a tout sur Internet. Et puis après, il y a des logiciels de généalogie pour compléter, pour faire des beaux arbres.
2: Oui, parce que ça fonctionne avec un arbre.
9: Oui, un arbre, c'est vrai.
2: Un arbre avec plusieurs branches, sous-branches.
9: Voilà, si ce n'est que là... Contrairement à un arbre où on part de la racine pour aller

0: Et dans ce standard, valse, tango, quickstep.
1: Quickstep ?
0: C'est une danse très enjouée et dynamique. Les cours se passent à la salle Jean-Jacques Rousseau le lundi soir. Et il y a des entraînements le jeudi à la même salle. Alors, lors de chaque cours, généralement, j'aborde deux danses. Une danse latine, une danse standard. Donc, je montre les pas aux femmes d'abord ou aux hommes d'abord. Ensuite, on se met à deux. Donc, les personnes ne sont pas forcément en couple dans la vie. Et ensuite, chacun danse avec tout le monde. Donc, je fais tourner pour que les personnes seules puissent danser avec un partenaire et que tout le monde apprenne à se connaître. On danse d'abord sans la musique, puis avec la musique. On répète.
1: Pourquoi sans la musique ?
0: Parce que souvent c'est assez rapide et donc il faut d'abord passer par une phase où on danse lentement pour bien avoir mémorisé les pas. Et une fois qu'on a bien compris les pas, on peut augmenter progressivement la vitesse.
1: Est-ce qu'il y a une danse qui est plus difficile qu'une autre à apprendre ?
0: Alors généralement les élèves trouvent que le slow fox est la danse la plus difficile. Donc je la réserve pour les cours intermédiaires, on la voit pas tout de suite au niveau débutant parce que la rythmique est un petit peu compliquée, mais c'est très sympa et c'est sur de la musique jazzy, très très agréable.
1: Slow fox, ça vient de l'anglais, le renard lent, c'est ça ?
0: Exactement, il y a des pas d'ailleurs qui s'appellent les petit pas du renard, donc oui, il y a des temps lents donc, et des temps rapides. De toute façon, la plupart des danses là, que j'enseigne ont été codifiées par les Anglais. Au niveau débutant, donc, on fait du rock et puis quand les élèves sont un petit peu plus avancés, on change un petit peu la technique pour aller vers le jive qui a plus de rebond et qui est un peu plus sportive.
1: Jive, c'est ?
0: Eh ben, c'est du rock, mais fait de façon plus sportive. D'accord. Où parfois les partenaires se séparent pour faire des kicks et des petits enchaînements seuls, mais à deux quand même.
1: Est-ce que vous êtes en contact avec d'autres clubs de danse du Valois ou de l'Oise ?
0: Oui, on travaille avec des associations qui sont sur Senlis, Fleurine, fait un gala groupé avec ces autres associations de danse sportive.
1: D'accord. Décrivez-moi l'ambiance qui règne dans votre club.
0: Non, on essaye d'apprendre dans la bonne humeur. Les adhérents viennent aussi chercher des discussions, faire des rencontres éventuellement. Bon, après, on a tous les profils. Hein. Certains viennent plus pour parfaire leur technique, pour se perfectionner. Mais on a aussi des personnes qui cherchent du lien. Alors, le téléphone, le 06 71 22 67 40. Et le site dansesportiveduvalois.com où vous pouvez retrouver toutes les informations sur l'association.
1: J'ai rencontré Valentin, il est le responsable du conseil municipal des jeunes de la ville de Crépion-Valois.
2: Alors le conseil municipal des jeunes, c'est un groupe de 16 jeunes maximum qui sont collégiens sur Crépion-Valois. Et en fait, c'est ouvert également pour les habitants des jeunes de Crépion-Valois. Et donc en fait, c'est un groupe de jeunes qui mettent en place des actions dans la ville, des actions citoyennes, des actions écologiques, des actions également qui défendent des valeurs de ce qu'eux, ils veulent défendre. On est à un endroit où on peut échanger tous ensemble pour essayer d'améliorer la vie des jeunes de Crépy. Être là pour les personnes âgées également. Voilà, le but en tout cas, c'est de mettre en place des projets dans la ville et être à l'écoute de la jeunesse de la commune. Et tout en également voir ce qu'eux-mêmes ils veulent défendre selon les valeurs de chaque jeune dans ce groupe.
1: Concrètement, quels projets ils ont défendu récemment ?
2: Récemment, avec les idées de tout le monde, il y a une création de boîte à livres avec l'aide d'une association également. Il y en a qui voulaient travailler avec des associations. Donc on a travaillé avec l'outil en main. Et donc en fait, avec l'aide de l'outil en main, on a rassemblé un peu des planches un peu de droite à gauche. On a fait un peu d'achat également de matériel d'outillage également et de voir avec l'association, donc prendre leurs connaissances. Donc les jeunes, ils ont pu construire entièrement d'une feuille blanche. Ils sont partis construire une boîte à livres. Et puis là, on a une boîte à livres qui est partie à l'école Vassal. Et là, il y en a une autre qui va partir à l'école Cocteau. À l'avenir, ils veulent un peu plus être à l'écoute des jeunes, savoir ce qu'ils ont envie, savoir qu'est-ce qu'ils veulent voir dans la commune. Donc là, on est en train de travailler sur un dispositif sur comment améliorer la communication des jeunes de la commune, que ce soit dans les écoles ou les collèges. On se réunit donc une fois par semaine, sauf pendant les vacances scolaires. Tous les mardis soirs, on se réunit et on travaille sur les projets, sur les idées, sur également eux-mêmes s'ils ont envie de lancer un sujet, un débat, de quelque chose qu'ils ont envie d'essayer de comprendre. vous donne tout simplement un exemple de cette année qui a eu les élections de Crépy.

0: Donc justement, là, il y a eu une action citoyenne de prise de connaissance de comment se passe une élection, quelque chose qui est quand même d'important pour eux le jour où eux-mêmes pourront voter plus tard. Donc il y a toute un apprentissage également citoyen de leur commune, mais également de la France en fait.
1: Et je crois qu'on peut vous retrouver sur l'antenne de RVM.
0: Oui, donc RVM de... Ça arrive qu'on y va de temps en temps pour parler des actions du CMJ. Et en fait, souvent, on y va tous les 3 mois pour parler des projets, parler de ce qu'on a fait, parler de l'avenir. Donc, ça arrive de temps en temps que RVM, on y va, oui, c'est ça, tous les 3-4 mois à peu près.
1: Est-ce que le conseil municipal se renouvelle?
0: Le conseil municipal des jeunes, donc c'est un mandat de 2 ans. Là, donc, on arrive sur la dernière année de la fin de mandat, mais... Voilà, c'est la vie qui est comme ça. On a des personnes qui ont décidé de partir. Il y en a, ils étaient en troisième, mais ils partent au lycée. Donc, en fait, ils ont fait un choix de leurs études, ce qui est tout à fait normal. Aujourd'hui, il nous reste 5 places. Et donc, en fait, c'est jusqu'en juin 2027. Donc, c'est-à-dire que là, il nous reste 5 places. Donc, on va être sur une année. Ces 5 là vont être une année de découverte. Par la suite, s'ils ont envie de continuer, bah, ils peuvent continuer, s'inscrire pour un mandat supplémentaire, donc c'est-à-dire 2 années, donc l'année 2027 jusqu'en 2029.
1: C'était Yann Barré pour Radio Valois-Mulsien. J'étais le samedi 12 septembre à la salle Marcel Quentin de Crépy-en-Valois pour assister au forum des associations.
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1: 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Venez partager leur découverte musicale qui vous emmène en voyage au travers les siècles et les océans. Entrée gratuite, participation au chapeau.
2: 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À partir de 19h, présentation d'extraits de spectacles, rencontre avec certains artistes et ouverture de la billetterie. À 21h, Warren clôturera la soirée avec un concert mêlant folk anglophone, rock et ballades d'inspiration celtique. L'occasion de découvrir dans une ambiance festive et conviviale les spectacles, ateliers, stages et rendez-vous culturels proposés tout au long de l'année. L'entrée sera gratuite. Réservation recommandée au 03 44 39 63 18.
3: L'Atelier des Arts, en partenariat avec L'Art en Chemin, présente « Je ne suis pas Johnny », un spectacle créé, écrit et interprété par le comédien Guillaume Marquet. Un seul en scène drôle et touchant qui parle de la célébrité, des fans et de notre besoin d'avoir des héros. Rendez-vous le samedi 26 septembre à 20h et le dimanche 27 septembre à 16h à La Grange, ruelle de la Fontaine de l'Orme à Auger-Saint-Vincent. Entrée 17 euros, information et billetterie sur atelierdesarts.weebly.com. 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
3: 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La formation est ouverte à tous à partir de 10 ans. Le prix est de 60 euros. Les inscriptions se font au 06 04 13 92 65. À noter aussi que l'association fêtera ses 60 ans le 10 octobre, de 10h à 17h, à Beauvais, devant l'hôtel de ville.
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0: Il est 8h sur RVM. 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Au programme, un marché bio-paysan et plus de 40 exposants, des animations, des ateliers parents-enfants et des spectacles. Rendez-vous ce dimanche 27 septembre de midi à 18h à la base de loisirs de Saint-Le-d'Esran. L'entrée sera libre et gratuite. Plus d'infos sur carnavaldespossibles.com.
1: La deuxième édition de la Brocante, organisée par le Boxing Club du Valois, aura lieu dimanche 27 septembre sur le stade Gérard de Nerval à Crépy. Alors réservez la date pour venir chiner, venir faire le plein de bonnes affaires à l'occasion de la rentrée. Des animations gratuites vous seront proposées, notamment une initiation à la boxe anglaise de 14h à 17h, une journée conviviale, sportive et familiale. À ne pas manquer, donc dimanche 27 sur le stade Gérard de Nerval à Crépy, il y aura buvette et restauration sur place. Dimanche 27 septembre de 14h à 19h, le comité des fêtes et des loisirs de Béthisy-Saint-Pierre organise un après-midi dansant à la salle des fêtes de Béthisy-Saint-Pierre. Seul ou en couple ou entre amis, venez danser au rythme du rock, de la valse, du tango, de la salsa. Venez rencontrer, venez échanger et profiter d'une belle après-midi dans une ambiance chaleureuse et festive. Vous serez accompagné en musique par l'orchestre Continental Blues. L'entrée est à 13€ avec un thé ou un café offert. Il y a buvette et pâtisserie qui vous seront proposées pour celles et ceux qui auraient un petit creux. Alors que vous soyez passionné de danse ou simplement en quête d'un moment de détente et de bonne humeur, laissez-vous porter par la musique et rejoignez la fête. Dimanche 27 septembre, c'est à Béthisy-Saint-Pierre. Renseignements et réservation 06 34 61 96 29. 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
2: 25 septembre, c'est aujourd'hui la date d'anniversaire d'un dirigeant très important dans l'histoire sportive française. Il s'agit de Charles Simon. Tout de suite, le récit de sa vie. Charles Simon est né effectivement le 25 septembre 1882. Son nom a peu d'écho aujourd'hui, il faut l'avouer. Et pourtant, le patronyme de cet ancien dirigeant sportif tombé pour la France est inscrit sur le plus beau symbole du sport français, le trophée de la Coupe de France de football. Charles Simon, amoureux de sport et de ballon rond en particulier, ne se contente pas de la pratique sportive et va vite se tourner vers le domaine de la gouvernance. Tout d'abord, au sein de la Fédération sportive et gymnique des patronages de France, la FSGPF, le patronage, le pendant de Charles Simon, car à son époque, au début du XXe siècle, le principal match de football se fait dans les institutions laïques et autres corporations footballistiques. Il sera le lien de toutes ces entités, créant le CFI, le Comité français interfédéral, ancêtre de la FFF, l'actuelle Fédération française de football. À l'époque, ce CFI était voué à tous les sports et au fil des années, le football devient son principal cœur d'activité. Il est un véritable volontaire avec le souhait à démocratiser la pratique du ballon rond dans l'Hexagone. Mais son destin en voudra autrement. Charles Simon tombe pour la France durant la Première Guerre mondiale en 1915 et ne verra donc pas l'évolution du football au sein de sa patrie. En hommage à son ancien président, une compétition est créée par le CFI en 1917 et y sera accolé le patronyme de Simon. La Coupe Charles Simon est née, mais en vérité, c'est la Coupe de France, celle que l'on connaît, qui démarre là son histoire. Demain, de nouvelles belles histoires d'un jour seront à vivre avec nous, même heure, même endroit.
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0: Elkajet est un groupement d'achat créé en 2016 par des citoyens de Roubaix. Son but est de faciliter l'accès à des produits de qualité pour tous par le simple fait de se regrouper. Rencontre avec Samuel, chargé de mission de l'association Elkajet à Roubaix.
1: Elkajet, c'est un magasin participatif, c'est un endroit où on vient faire toutes ses courses, de la viande, du PQ, des épices, du poisson, des fruits et des légumes locaux, bio, et qui sont réfléchis avec des adhérents et des adhérentes. L'association a racheté une ancienne école primaire il y a à peu près 3 ans, dans laquelle il se trouve le magasin participatif, mais aussi une cantine de quartier. Un atelier de réparation vélo, un atelier couture, un atelier autour du livre, un atelier jardin, un atelier de travaux, j'espère que j'en oublie pas. Et c'est un lieu de vie avant tout à Roubaix, dans lequel on peut passer la tête par la porte et participer à la vie de cet espace-là.
0: Vous êtes combien à vous occuper de cette association ?
1: On a une vingtaine de membres de conseil d'administration, il y a 7 personnes qui sont salariées aujourd'hui de l'association, mais on a surtout à peu près 700 foyers adhérents et quelques bonnes dizaines de bénévoles qui participent, qui animent, qui encadrent, qui accueillent, qui font la cuisine, qui rangent les locaux, qui le trient, qui apportent des réflexions tout au long de la vie du bâtiment et de l'association, et ça nous permet d'assurer une vie collective qui grandit petit à petit dans Roubaix.
0: C'est aussi un groupement d'achat.
1: C'est ça, c'est un endroit où on vient faire ses courses et l'intérêt du magasin participatif, c'est qu'on achète en gros des sacs de farine en grande quantité, des grandes quantités de pain, de fruits et de légumes, et que ce sont des bénévoles qui déconditionnent ces sacs de 25 kg en sacs de 1 kg, qui rangent, qui accueillent et qui animent le lieu. Et ça permet d'avoir des prix qui sont un petit peu plus bas et qui rémunèrent quand même justement les producteurs et les productrices.
0: Est-ce que vous pouvez nous parler de vos partenaires ?
1: Elkajet ne s'est pas monté tout seul et c'est un vrai partenariat avec le réseau associatif de Roubaix et autour de la métropole également et plus largement dans les Hauts-de-France puisque ça vient des premiers groupements d'achat des Galines et Felici autour des agrumes qui viennent des coopératives espagnoles et italiennes. Et c'est cette question de la coopération entre les différentes activités qui fait vivre et naître les projets d'Elkajet, que ce soit la cantine de quartier ou le livre ou le vélo, tout ça s'appuie sur les acteurs associatifs du territoire.
0: Et à travers votre activité phare, il y a aussi beaucoup de pédagogie autour de tout ça.
1: L'alimentation, qui est le cœur de sujet, elle vient se poser sur la question de l'alimentation, pardon, plutôt la question de l'accessibilité alimentaire. Comment est-ce qu'on fait en sorte que tout le monde à Roubaix puisse avoir accès à une alimentation de bonne qualité, qui rémunère justement les producteurs et productrices, et qui ne tienne pas compte des moyens uniquement individuels. Et donc, il y a plusieurs dispositifs. Le magasin participatif en est un. C'est plein d'astuces pour réduire un petit peu les coûts. On a un dispositif qui s'appelle Panier dans les Hauts-de-France également, qui permet d'avoir en dessous de 1200 euros de quotient familial, 50% de prise en charge d'une cagette qu'on compose soi-même toutes les semaines, et une caisse de solidarité qui permet de compléter les repas à prix libre ou les paniers quand on n'a pas les moyens de payer le prix fort des fruits et légumes. Le nouveau dispositif qui est en expérimentation à Roubaix s'appelle Caisse commune de l'alimentation. C'est une expérimentation qui est menée avec une 50aine d'habitants et d'habitantes et qui se réunit 2 fois par mois depuis 1 an pour découvrir comment fonctionne le système alimentaire actuel et réfléchir ensemble au système alimentaire idéal de demain.
0: Donc depuis 1 an, qu'est-ce que vous pouvez nous en dire ?
1: Ce groupe d'habitants s'appelle aujourd'hui le Comité citoyen pour l'alimentation de Roubaix, qu'ils ont produit 2 choses, un panier de courses idéal en disant voilà ce qu'on voudrait avoir dans nos placards tous les jours si c'était pas une question d'argent, et donc les critères de qualité de ces denrées. La deuxième chose que le comité a produit, c'est une caisse commune de l'alimentation, un endroit dans lequel on cotise en fonction de ses moyens et à travers lequel on reçoit de quoi acheter les denrées selon nos besoins. C'est ce qu'on appelle la petite caisse aujourd'hui, puisque c'est interne au comité citoyen. Et demain, on se dirige vers une carte vitale de l'alimentation qui nous permettrait de faire nos courses dans des lieux conventionnés, que ce soit des magasins, des fermes ou des restaurants.
0: Est-ce que vous avez eu des freins durant cette action ?
1: En fait, c'est un apprentissage commun. Et ce qui est intéressant, c'est que la question des freins, elle a été levée au démarrage par l'association Elkajet, qui a organisé un groupe de travail avec les partenaires du territoire qui bossent déjà sur l'alimentation. Centres sociaux, aides alimentaires, santé, agriculture, associations de proximité, villes, CCS, en disant comment on s'inspirerait d'un projet qui nous rassemblerait, puisqu'on travaille déjà tous sur ces sujets-là de santé, agriculture, alimentation, qu'est-ce qui pourrait nous faire cheminer ensemble ? Et ce projet s'appelle la sécurité sociale alimentaire. Et le premier frein qui était à lever, c'était de dire tout le monde sait ce qui est bon pour lui. On n'a pas besoin de donner des cours de cuisine aux pauvres ou de donner à manger aux gens. Parce que c'est ce qui se passe en France, c'est quand on n'a plus d'argent, on nous donne à manger, on nous explique comment bien faire pour nous, mais on ne nous laisse pas la possibilité de dire voilà ce que moi je voudrais manger si ce n'était pas une question d'argent. Et ça repart de là, le comité citoyen, c'est de se poser la question ensemble de quels sont mes besoins et quels moyens on se donne collectivement pour y répondre, puisque... La mauvaise qualité de l'alimentation impacte tout le monde. Les qualités de production alimentaire polluent les sols, polluent l'eau, polluent l'air. Et ça, quels que soient nos revenus, on boit la même eau, on marche sur la même terre et on respire le même air. Et donc, augmenter la qualité d'accès à l'alimentation pour tout le monde, c'est aussi augmenter la qualité de la santé commune.
0: Est-ce que les pouvoirs publics sont à l'écoute ?
1: De plus en plus, pour deux raisons. Enfin, la première, c'est parce que c'est un projet qu'on n'a pas inventé et ce qui nous facilite beaucoup la vie. Ça vient de Montpellier, ça a démarré en 2020 autour d'un premier comité citoyen qui a été tiré au sort dans la ville. Et donc, les pouvoirs publics l'entendent de plus en plus. Ça a essaimé partout en France et ça a même dépassé la frontière puisque ça a été voté au Parlement de Bruxelles comme une expérimentation de sécurité sociale alimentaire. Donc, des caisses communes, on en voit fleurir partout. La question qui se pose, c'est comment on organise le travail autour de l'essaimage des comités citoyens sur le territoire de Roubaix et de la métropole de Lille.
0: Là, vous êtes venu aujourd'hui pour nous parler justement d'une action.
1: À l'occasion de la Fête de la Science, qui est un projet national, on organise avec Elgajet le 3 octobre 2026 à 15h un grand événement qui s'appelle « Qu'est-ce qu'on mange demain ?». L'objectif de ce moment-là, c'est de se dire « voilà, on est en pleine sécheresse, les inondations arrivent ». On a entendu parler de feu, les récoltes ont brûlé, il n'y a pas eu assez d'eau pour arroser. Et ben, qu'est-ce qu'on mange demain ? Comment ça va se passer avec cette fin d'été qui continue un petit peu à déborder sur septembre ? Et l'année prochaine, comment ça va se reproduire ou pas ? L'objectif de cet événement, c'est de se poser la question ensemble parce qu'on a tous des inquiétudes. Et il y a aussi plein de personnes qui ont des propositions à faire sur le fonctionnement du système agricole, alimentaire et de santé. Et on est aussi là pour les écouter. Donc de 15h à minuit, des événements qui vont se produire entre

0: question des bassins versants et des communes gardiennes de l'eau, comment la ville gère cette question de l'eau. Et son pendant en zone rurale, Jérôme Sergent, qui travaille sur l'hydrologie régénérative, pardon, et comment on rend le sol éponge demain, comment on laisse s'infiltrer l'eau, comment on l'empêche d'aller à la mer pour pouvoir l'utiliser tant qu'elle est à notre disposition sur le territoire. Et puis, et les gens dans tout ça, et ça c'est Blandine Mortin, qui est sociologue, qui accompagne le projet de Caisse commune de l'alimentation depuis plus d'un an, qui vient nous raconter son travail de terrain sur le parcours de l'évolution des parcours alimentaires auprès des Roubaisiens et des Roubaisiennes notamment.
1: Qu'est-ce que vous attendez d'une telle journée?
0: Cette journée-là, elle va être intéressante à deux titres. D'une part, parce que c'est l'occasion de se retrouver autour d'événements et d'ateliers qui font du bien, de se parler de l'eau en cuisine, de faire des bombes à graines au jardin, de regarder un spectacle ensemble, et puis aussi de créer et tisser des liens entre les partenaires qui sont autour de la table, qui se connaissent pas encore forcément, mais qui, grâce à Zoé Lasmarie, qui est salariée de l'Université populaire et citoyenne de Roubaix, vont prendre le temps d'échanger et de faire tourner la parole pour réfléchir ensemble à comment on articule la question de l'eau à celle des sols en zone urbaine, comme en zone rurale, et des pratiques alimentaires des habitants et des habitantes. Et tout ça sera conclu autour de la table ronde par Nicole Alix, qui est la présidente de la COP des communs, qui est une structure qui rassemble des économistes, des chercheurs et chercheuses sur la question de qu'est-ce que c'est qu'un commun et comment on l'intègre à cette comptabilité écologique environnementale d'une collectivité demain. Qu'est-ce que vaut de la terre, qu'est-ce que vaut de l'eau de bonne qualité pour une ville et donc pour ses habitants et habitantes.
1: Comment est-ce que vous avez construit cette journée ?
0: Elle a été construite avec les compétences des personnes qui étaient autour de la table et des personnes avec qui on travaille régulièrement. Et donc c'est tout le réseau qui travaille autour de cette question de qu'est-ce qu'on mange demain, comment on éclate notre assiette entre la question de l'eau, des sols, des politiques publiques et de l'économie à appliquer à cette nouvelle façon de faire fonctionner un système alimentaire peut-être un peu plus juste et un peu plus équitable.
1: Si on a besoin d'informations sur cet événement, où est-ce qu'on peut le trouver ?
0: On peut passer un coup de fil au 07 65 51 33 84. C'est mon numéro de téléphone pour pouvoir d'une part s'inscrire aux différents ateliers et avoir davantage d'informations si on en souhaite pour participer de l'événement.
1: Nous étions avec Samuel de l'association LKG qui nous a présenté son action Qu'est-ce qu'on mange demain qui aura lieu le samedi 3 octobre. Reportage réalisé par Christian Lazaoui pour Radio Pastel.
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2: C'est l'homme qui a vu l'homme qui a vu l'ours. Lors d'un récent voyage dans les Hautes-Pyrénées, j'ai été confronté au sens propre de cette expression dans une version enrichie. Mon petit doigt m'a dit qu'il a vu l'homme qui a vu l'ours. Réintroduit dans les montagnes françaises au milieu des années 90, le majestueux plantigrade reste très discret aux yeux des touristes, ne réservant sa silhouette qu'à de rares montagnards et quelques bergers armés. La rareté de ses apparitions fait douter jusqu'à son existence réelle. Lors d'une randonnée pyrénéenne en altitude, j'ai croisé un jeune homme chevelu, à la barbe en bataille, sapé en tenue d'écologiste, les téléobjectifs en bandoulière et les yeux rivés à une paire de jumelles. À ma vue, l'homme me jette « Il y en a un là-haut » en tendant son index vers les crêtes non loin du sommet. J'écarquille les yeux, la main au-dessus des sourcils. « Quoi donc là-haut ? » ?»« Un ours, pardi ! » Là-bas, près du rocher, me précise le baroudeur en me tendant ses jumelles. Malgré les optiques surpuissantes et mon système attentif réglé au maximum, rien. Du vert, du gris, des arbustes, pas l'ombre d'un nounours dans le collimateur. Au bout d'un moment, pour ne pas passer pour un Parisien, je lâche « Ah oui, là-bas, ah oui, il est beau !» Je lui rends ses lunettes et on se souhaite une bonne randonnée. Plus loin, je croise un touriste comme moi, renseigné de la présence de l'ours par un berger rencontré en chemin et qui me demande « Alors, vous l'avez vu, vous ?»« Ah oui, fis-je, avec fierté. Tout près, à quelques mètres de moi à peine, géant, énorme, tenant une brebis égorgée sous chaque bras, l'air menaçant. J'ai eu beaucoup de mal à le faire fuir en tapant dans mes mains. » Le malheureux Kidam venait de rencontrer, sans le savoir, l'homme qui a vu l'homme qui a vu l'ours. Cette anecdote, tout près de la réalité, démontre bien la fragilité du témoignage. Elle illustre le sens familier de la formule nominale « l'homme qui a vu l'homme qui a vu l'ours ». Qui critique la déformation grandissante d'un témoignage direct par un ou plusieurs témoins indirects. L'homme qui a vu l'homme qui a vu l'ours étant la personne qui colporte des ragots, des on-dit, des oui-dire. Mais pourquoi avoir vu un ours ? Pourquoi pas un hibou ou un cloporte ? C'est parce que l'ours, malgré tous les efforts déployés pour assurer sa survie, est un animal devenu mythique, rare, discret et bénéficiant dans presque toutes les civilisations d'une proximité avec l'homme. Au Moyen-Âge, quand l'ours était encore beaucoup plus fréquent en Europe que maintenant, on s'en faisait même un ancêtre. Il y a donc à l'époque médiévale de nombreux nobles qui prétendent avoir du sang de divers animaux dans les veines. Mais l'ours se taille la part du lion. Il suffit de regarder le nombre de prénoms qui dérivent directement de l'ours. Certes, aujourd'hui, on croise moins d'Ursule, d'Ursuline, d'Ursus, mais des Bertrand et des Bernards sont toujours très fréquents et étaient au Moyen-Âge des prénoms aristocratiques, voire princiers. Attention, il y a ours et ours. Depuis le XVIIe siècle, s'il est mal léché, il désigne une personne bourrue, grossière, désagréable, rustre et qui n'est ni polie ni convenable. Très généralement, il s'agit d'un homme. Celui-ci, que maman ours a délaissé, on ne se vante pas de l'avoir rencontré. D'après mes recherches auriculaires habituelles, la formule « l'homme qui a vu l'homme qui a vu l'ours » évoquant un témoignage indirect de troisième main existerait depuis 1893, mais sans plus d'explication. D'ailleurs, je tiens ça de l'homme qui a rencontré l'homme qui a vu l'éminent linguiste. On ne sait pas si l'homme qui a vu l'ours a pu le tuer pour vendre sa peau ou s'il l'a capturé pour le voir tourner dans une cage. Ou s'il s'est endormi en le voyant partir sur son nuage avec Ulysse.
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1: Claude Larosa, artiste peintre vivant à Crépy-en-Valois, exposera ses tableaux à la médiathèque Alexandre Dumas à Villers-Cotterêts à partir du samedi 26 septembre et jusqu'au samedi 7 novembre. L'exposition des œuvres de Claude Larosa intitulée « Voyage » sera visible aux heures d'ouverture de la médiathèque rue de la Pléiade à Villers-Cotterêts. 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Plus d'infos et réservations à l'adresse contact@bolder.fr.
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7: Le samedi 12 septembre, je me suis rendu à la salle Marcel Quentin de Crépillon-Valois pour assister au forum des associations. Sur place, j'ai rencontré Élodie Plume.
8: Je fais partie de l'association Crépi BMX. Alors je suis secrétaire et trésorière. C'est un sport que l'on pratique sur une piste, donc avec des bosses. On peut faire draisienne et BMX.
7: La différence entre un BMX et une draisienne ?
8: Draisienne, il n'y a pas de pédale. C'est qu'avec les pieds, c'est tout petit, donc de 2 à 4 ans. Et le BMX, c'est tout âge. On démarre à... les plus petits ont 4 ans.
7: Qui peut venir chez vous ?
8: Tout le monde. Femmes, surtout les femmes. On invite fortement les femmes. On fait des réductions même pour les licences femmes.
7: D'accord.
8: On sollicite vraiment les femmes.
7: Où se situe le terrain de Crépy BMX ?
8: Alors, rue de la Sablonnière à Crépy en Valois.
7: Vous pouvez le décrire aux auditeurs ?
8: Oui, c'est une grande piste avec plein de bosses de tailles différentes, donc des plus petites aux plus grandes qui sont difficiles à monter. Et on y va étape par étape pour apprendre aux enfants à évoluer sur la piste.
7: Est-ce qu'on est obligé de venir avec son propre BMX ou vous pouvez le prêter ?
8: On prête, on loue, donc c'est 30 euros par mois. On prête aussi également le casque et l'équipement, enfin les équipements de protection. Il suffit juste de venir avec un t-shirt manche longue et un jean.
7: Comment ça se passe concrètement une séance ?
8: On démarre avec un petit échauffement. Donc en général, on court ou on les fait... On leur fait des petits cloche-pieds ou des choses comme ça. Et ensuite, on prend le vélo, on fait un premier tour tranquillement. Et après, on apprend à pomper les bosses. On apprend à faire des roues, pas comme ça qu'on appelle, mais ça parle à tout le monde, des roues, des sauts. On apprend à sauter certaines bosses, voilà.
7: Quels sont les horaires et les jours des cours ?
8: Alors, le mercredi, il y a un temps libre. Donc, le mercredi, c'est vraiment... ouvert que aux licenciés, mais il n'y a pas d'entraînement, c'est vraiment en libre. Et le samedi, c'est les entraînements, donc il y a un groupe le matin de 10h30 à 11h15 en draisienne, de 11h15 à 12h45 pour les femmes, et exclusivement pour les femmes, et ensuite on enchaîne de 13h à 14h30 avec un premier groupe, un débutant et intermédiaire, et de 14h30 à 16h pour les compétiteurs.
7: Les compétitions, c'est quand et elles se passent comment tout au long de l'année ?
8: Alors il y en a 3 en automne et 3 au printemps, et après pour ceux qui ont un plus gros niveau, il y a l'Europe, il y a le monde... Voilà.
7: Ça se passe dans un rayon de combien de kilomètres de Crépillon-Valois ?
8: Ça dépend. Si c'est les régions, si c'est les automnes, coupe de printemps et coupe d'automne, ça va. Ça peut être jusque Calais à peu près, Roubaix, Calais. Après, si c'est monde, dernièrement, on a été aux US pour une compétition. Ouais.
7: Ah oui, vous êtes déplacé aussi loin ?
8: Ouais. Copenhague, on a fait également.
7: Quelle ambiance règne au club ?
8: Ah, une super ambiance. On est familial. Contrairement à nos confrères qui sont très compétiteurs, on est un club très convivial et c'est la bonne ambiance qui y règne, vraiment. Avant tout le plaisir. Voilà.
7: Est-ce qu'il faut avoir des qualités spécifiques pour faire du BMX ?
8: Non, on accepte tout le monde, même les enfants qui ont des difficultés, il n'y a pas de problème. On les intègre comme on peut et vraiment, on prend tout le monde.
7: Si les auditeurs qui nous écoutent veulent vous joindre, comment font-ils ?
8: Il y a le 06 03 23 48 75 et sinon il y a un groupe privé, c'est Crépy BMX sur Facebook, donc il suffit juste de demander une autorisation, de faire une invitation sur le groupe et il n'y a aucun problème pour avoir toutes les informations.
7: J'ai rencontré Isabelle et Arlette. Elles font partie de l'association généalogique de l'Oise, Antenne de Crépy.
9: Je suis la responsable de l'antenne de Crépy au sein de l'association généalogique de l'Oise.
10: Voilà, et puis moi j'accompagne Arlette.
9: L'association généalogique de l'Oise, à l'antenne de Crépy, s'occupe d'initier les personnes pour retrouver leurs ancêtres et les personnes qui ont déjà commencé leur généalogie, les aider dans leurs recherches. Mais on est surtout concerné par le Valois, faire des recherches sur le Valois, mais on peut aider des personnes sur d'autres départements.
7: Alors la généalogie, en quelques mots, comment vous l'expliqueriez aux auditeurs ?
10: Ah, c'est un peu comme la potion magique. Une fois qu'on tombe dedans, on se noie. Puis le but, c'est de retrouver et puis de faire des cousins. C'est une recherche permanente.
9: Les recherches maintenant, c'est plus facile qu'avant. On peut rechercher beaucoup de choses sur l'Internet. Les archives départementales de chaque département ont mis leurs archives en ligne. En venant à l'association, on peut vous montrer comment trouver les actes des ancêtres.
7: On peut remonter à combien de générations ?
9: Ça dépend des branches. On peut remonter jusqu'à 10, 11, 12 générations. On peut remonter jusqu'à ce que les archives existent, 1500, 1700. Mais c'est très bien conservé.
7: Qu'est-ce qui vous passionne dans cette discipline ?
10: La recherche, voir les métiers, de voir les adresses, de voir les âges qu'ils avaient, les professions, et de retrouver des gens, de dire tiens, il était de ma famille, voilà, on habitait là, et on est arrivé ici.
9: L'intéressant, c'est de retrouver les professions. Moi, par exemple, j'ai des ancêtres qui sont de Morienval, ils étaient tous vignerons. C'est ça, retrouver des vignerons à Morienval et dans toute la vallée. Nos réunions ont lieu le premier samedi de chaque mois à l'hôtel d'Orléans, rue Jeanne d'Arc à Crépy-en-Valois, de 14 à 17h. D'accord. Et quelquefois le mercredi, tous les deux mois.
7: Vous avez des liens avec les autres antennes du département ?
9: Oui, tout à fait. L'association de l'Oise, il y a plusieurs antennes. Il y a une antenne à Compiègne, une antenne à Beauvais, une antenne à Bornel et une antenne à Mouy. Et on s'échange les documents. Dans chaque antenne, il y a les départements spécifiques à la région, quoi. Nous, on a le Valois, à Beauvais, ils ont toute l'étape du côté du Beauvaisis.
7: Ça se passe comment, une recherche sur Internet, précisément ?
9: Déjà, il y a les premières recherches, il faut les faire sur les archives départementales. Mmh. Les archives départementales, il faut aller sur le site des archives et après faire par commune et après par année. Avant, nous étions obligés de nous déplacer dans les mairies ou d'aller à Beauvais pour les archives de l'Oise. Mais maintenant, on a tout sur Internet. Et puis après, il y a des logiciels de généalogie pour compléter, pour faire des beaux arbres.
7: Oui, parce que ça fonctionne avec un arbre.
10: Oui, un arbre, c'est vrai.
7: Un arbre avec plusieurs branches, sous-branches.
10: Voilà, si ce n'est que là... Contrairement à un arbre où on part de la racine pour aller vers les feuilles, là c'est l'inverse. On part du dernier arrivé pour aller trouver le premier qui était là avant lui, quoi. Donc c'est un arbre à l'envers en fait.
9: On ne sait pas ce qu'on va trouver. Hein. Là, j'avais une raccommodeuse de parapluie qui était à Béthisy. Je cherchais son décès depuis 20 ans. Et là, grâce aux recherches sur Internet, et ben, j'ai réussi à la trouver il y a quelques jours. Vous voyez, il y a des surprises.
7: J'ai rencontré Johanna, elle est présidente et professeure de l'association Danse Sportive du Valois.
3: Donc c'est une association qui donne des cours de danse latine et danse standard. Donc les danses latines, c'est le cha-cha, la rumba, le rock, etc. Et les danses standards, valse, tango, quick-step...
7: Quickstep.
3: C'est une danse très enjouée et dynamique. Les cours se passent à la salle Jean-Jacques Rousseau le lundi soir et il y a des entraînements le jeudi à la même salle. Alors lors de chaque cours, généralement j'aborde deux danses, une danse latine, une danse standard. Donc je montre les pas aux femmes d'abord ou aux hommes d'abord. Ensuite, on se met à deux, donc les personnes ne sont pas forcément en couple dans la vie. Et ensuite, chacun danse avec tout le monde, donc je fais tourner pour que les personnes seules puissent danser avec un partenaire et que tout le monde apprenne à se connaître. On danse d'abord sans la musique, puis avec la musique, on répète.
7: Pourquoi sans la musique ?
3: Parce que souvent c'est assez rapide et donc il faut d'abord passer par une phase où on danse lentement pour bien avoir mémorisé les pas. Et une fois qu'on a bien compris les pas, on peut augmenter progressivement la vitesse.
7: Est-ce qu'il y a une danse qui est plus difficile qu'une autre à apprendre ?
3: Alors généralement les élèves trouvent que le slow fox est la danse la plus difficile. Donc je la réserve pour les cours intermédiaires. On la voit pas tout de suite au niveau débutant parce que la rythmique est un petit peu compliquée, mais c'est très sympa et c'est sur de la musique jazzy, très très agréable.
7: Slow fox, ça vient de l'anglais, le renard lent, c'est ça ?
3: Exactement. Il y a des pas d'ailleurs qui s'appellent les petit pas du renard, donc oui, il y a des temps lents et des temps rapides. De toute façon, la plupart des danses là, que j'enseigne ont été codifiées par les Anglais. Au niveau débutant, donc, on fait du rock, et puis quand les élèves sont un petit peu plus avancés, on change un petit peu la technique pour aller vers le jive, qui a plus de rebond et qui est un peu plus sportive.
7: Jive, c'est ?
3: Eh ben, c'est du rock, mais fait de façon plus sportive. D'accord. Où parfois les partenaires se séparent pour faire des kicks et des petits enchaînements seuls, mais à deux quand même.
7: Est-ce que vous êtes en contact avec d'autres clubs de danse du Valois ou de l'Oise ?
3: Oui, on travaille avec des associations qui sont sur Senlis, Fleurine, on fait un gala groupé avec ces autres associations de danse sportive.
7: D'accord. Décrivez-moi l'ambiance qui règne dans votre club.
3: Non, on essaye d'apprendre dans la bonne humeur. Les adhérents viennent aussi chercher des discussions, faire des rencontres éventuellement. Bon, après, on a tous les profils. Hein. Certains viennent plus pour parfaire leur technique, pour se perfectionner. Mais on a aussi des personnes qui cherchent du lien. Alors, le téléphone, le 06 71 22 67 40. Et le site dansesportiveduvalois.com où vous pouvez retrouver toutes les informations sur l'association.
7: J'ai rencontré Valentin, il est le responsable du conseil municipal des jeunes de la ville de Crépy-en-Valois.
5: Alors le conseil municipal des jeunes, c'est un groupe de 16 jeunes maximum qui sont collégiens sur Crépy-en-Valois. Et en fait, c'est ouvert également pour les habitants des jeunes de Crépy-en-Valois. Et donc en fait, c'est un groupe de jeunes qui mettent en place des actions dans la ville, des actions citoyennes, des actions écologiques, des actions également qui défendent des valeurs de ce qu'eux, ils veulent défendre. On est à un endroit où on peut échanger tous ensemble pour essayer d'améliorer la vie des jeunes de Crépy, être là pour les personnes âgées également. Voilà, le but en tout cas, c'est de mettre en place des projets dans la ville et être à l'écoute de la jeunesse de la commune. Et tout en également voir ce qu'eux-mêmes ils veulent défendre selon les valeurs de chaque jeune dans ce groupe.
7: Concrètement, quels projets ils ont défendu récemment ?
5: Récemment, avec les idées de tout le monde, il y a une création de boîte à livres avec l'aide d'une association également. Il y en a qui voulaient travailler avec des associations, donc on a travaillé avec l'outil en main, et donc en fait avec l'aide de l'outil en main, on a rassemblé un peu des planches un peu de droite à gauche, on a fait un peu d'achat également de matériel d'outillage également et de voir avec l'association, donc prendre leurs connaissances. Donc les jeunes, ils ont pu construire entièrement d'une feuille blanche, ils sont partis construire une boîte à livres, et puis là on a une boîte à livres qui est partie à l'école Vassal, et là il y en a une autre qui va partir à l'école Cocteau. À l'avenir, ils veulent un peu plus être à l'écoute des jeunes, savoir ce qu'ils ont envie, savoir qu'est-ce qu'ils veulent voir dans la commune. Donc là, on est en train de travailler sur un dispositif sur comment améliorer la communication des jeunes de la commune, que ce soit dans les écoles ou les collèges. On se réunit donc une fois par semaine, sauf pendant les vacances scolaires. Tous les mardis soirs, on se réunit et on travaille sur les projets, sur les idées, sur également eux-mêmes s'ils ont envie de lancer un sujet, un débat, de quelque chose qu'ils ont envie d'essayer de comprendre. Je vous donne tout simplement un exemple de cette année qui a eu les élections de Crépy. Donc justement, là, il y a eu une action citoyenne de prise de connaissance de comment se passe une élection. Quelque chose qui est quand même important pour eux le jour où eux-mêmes pourront voter plus tard. Donc il y a tout un apprentissage également citoyen de leur commune, mais également de la France en fait.
7: Et je crois qu'on peut vous retrouver sur l'antenne de RVM.
5: Donc RVM de... Ça arrive qu'on y va de temps en temps pour parler des actions du CMJ. Et en fait, souvent, on y va tous les 3 mois pour parler des projets, parler de ce qu'on a fait, parler de l'avenir. Donc, ça arrive de temps en temps que RVM, on y va... Oui, c'est ça, tous les 3-4 mois à peu près.
7: Est-ce que le conseil municipal se renouvelle ?
5: Le conseil municipal des jeunes, donc c'est un mandat de 2 ans. Mmh. On arrive sur la dernière année de la fin de mandat, mais... Voilà, c'est la vie qui est comme ça. On a des personnes qui ont décidé de partir. Il y en a, ils étaient en troisième, mais ils partent au lycée. Donc, en fait, ils ont fait un choix de leurs études, ce qui est tout à fait normal. Aujourd'hui, il nous reste 5 places. Et donc, en fait, c'est jusqu'en juin 2027. Donc, c'est-à-dire que là, il nous reste 5 places. Donc, on va être sur une année. Ces 5-là vont faire une année de découverte. Par la suite, s'ils ont envie de continuer, ils peuvent continuer, s'inscrire pour un mandat supplémentaire, donc c'est-à-dire 2 années, donc l'année 2027 jusqu'à 2029.
7: C'était Yann Barré pour Radio Valois-Mulsien. J'étais le samedi 12 septembre à la salle Marcel Quentin de Crépy-en-Valois pour assister au forum des associations.
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1: Le prochain concert du chœur départemental de la Fédération des chorales de l'Oise aura lieu le samedi 26 septembre prochain à 20h dans l'église Saint-Denis de Crépy-en-Valois. 50 choristes accompagnés par 4 musiciens interpréteront diverses pièces de musique sacrée et de jazz. Au programme, Ave Verum de John Trotta, Ave Generosa de Ola Gelo, Adiemus de Carl Jenkins, Exulat et Jubilat de Carl Jenkins, et Little Jazz Mass de Bob Chilcott. Le chœur départemental de la Fédération des chorales de l'Oise regroupe des choristes de différentes chorales du département de l'Oise, dont 6 choristes de la chorale Clerval de Crépy en Valois. A noter aussi qu'un deuxième concert avec un programme identique sera donné le dimanche 27 septembre à 17h à l'abbatiale Saint-Nicolas de Saint-Leu-d'Esran.
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1: C'est l'heure de votre rendez-vous, histoire tout de suite sur RVM, on remonte le temps ensemble. Ça s'est passé un 23 septembre 1913, la première traversée de la Méditerranée en avion. Anecdotique aujourd'hui, c'est un véritable exploit à la veille de la Première Guerre mondiale. C'est un certain Roland Garros qui va réaliser la prouesse. C'est à la toute fin du 19e, début 20e siècle que l'aviation se développe. Voler, caresser les nuages, un rêve pour l'homme depuis toujours, des Grecs à Léonard de Vinci ou encore aux frères Montgolfier. Et pour être franc, les Français font partie des pionniers de l'aviation motorisée. L'armée va rapidement s'intéresser aux avions, ce qui va donner un coup de développement à ce nouveau mode de transport. Pour revenir à cette journée de septembre 1913, très tôt, aux aurores, tout se prépare depuis Saint-Raphaël sur la Côte d'Azur. L'aviateur, on ne parle pas encore de pilote, Roland Garros est sur le départ. Il doit rallier Bizerte en Tunisie sans escale. Roland Garros a alors 25 ans, né sur l'île de la Réunion, il est fasciné par la mécanique. Il fonde sa société d'automobile en 1909 avant de découvrir les avions, notamment avec l'exploit de Louis Blériot qui traverse la Manche à bord de son monoplan. Roland Garros commence à participer à des courses d'aviation très populaires à l'époque, le Paris-Rome notamment ou le Paris-Madrid. Il est même plusieurs fois recordman du monde d'altitude, mais c'est avec cette traversée de la Méditerranée que le pilote va se faire connaître et graver son nom dans les esprits. Lancé dans son aéronef, Roland Garros survole la Corse, puis la Sardaigne. À tout ça sans s'arrêter, il relie la Tunisie en moins de 8 heures. Un véritable défi à l'époque que de voler plusieurs heures sans s'arrêter. Dès lors, les militaires vont s'intéresser de près à l'aviation. Avec la guerre 14-18, des avions sont produits en masse, pour la surveillance surtout. Des pilotes sont formés, Roland Garros s'engage. Habile mécanicien, il met au point avec un ami ingénieur, Raymond Saulnier, un dispositif qui permet de tirer à la mitrailleuse à travers l'hélice. L'idée sera même copiée et améliorée par les Allemands qui synchroniseront la mitrailleuse avec l'hélice. En tout cas, en janvier 1915, l'invention révolutionne l'aviation militaire. Le jeune inventeur est sur tous les fronts, aussi pilote de chasse, il remporte des victoires, mais s'écrase en avril 1915. Vivant, il est fait prisonnier par l'ennemi et réussira à s'échapper en février 1918, avant la fin de la guerre. Il reprend du service aux côtés des armées françaises, mais le malheureux sera abattu le 5 octobre 1918, à la veille de ses 30 ans. Comme signe de reconnaissance, son ami et président du Stade français va lui rendre hommage en nommant l'enceinte sportive en construction Porte d'Auteuil. Le central Roland Garros est né, il sera inauguré le 18 mai 1928 pour accueillir la Coupe Davis à Paris. Roland Garros aimait-il le tennis ? Pour la petite histoire, il semblait davantage fan de rugby en supportant le Stade français. En tout cas, la compétition internationale qui lui est attachée depuis offre à l'aviateur une célébrité planétaire et paradoxale dans le milieu très terre-à-terre du tennis.
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0: 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Renseignements et réservations sur le www.paysdevalois-culture.fr. 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
2: Le festival de la Voix Verte revient le samedi 26 septembre de 11h à 23h sur la Voix Verte à Baie. Au programme, des concerts live toute la journée, un marché de producteurs et d'artisans locaux, des animations pour tous les âges, une buvette et des food trucks sur place. L'accès sera libre. Plus d'infos sur la page Facebook du festival de la Voix Verte. La prochaine conférence au musée de l'Archerie et du Valois aura lieu exceptionnellement un vendredi. Elle sera animée par Justin Kopp et aura pour thème l'armement de la préhistoire, ce

0: que nous racontent les pointes en pierre. Une conférence en lien avec l'exposition du musée Archers de la Préhistoire. L'entrée sera libre et gratuite. Rendez-vous le vendredi 25 septembre à partir de 19h au musée de l'Archerie et du Valois à Crépy.
1: Le samedi 26 septembre à 19h30 dans l'église d'Auteuil-en-Valois, le trio Tempo Lancio vous invite à son concert d'automne. Venez partager leurs découvertes musicales qui vous emmènent en voyage au travers les siècles et les océans. Entrée gratuite, participation au chapeau.
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1: Ah ouais, ok, d'accord. 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L'occasion de découvrir dans une ambiance festive et conviviale les spectacles, ateliers, stages et rendez-vous culturels proposé tout au long de l'année. L'entrée sera gratuite. Réservation recommandée au 03 44 39 63 18.
2: L'Atelier des Arts, en partenariat avec L'Art en Chemin, présente « Je ne suis pas Johnny », un spectacle créé, écrit et interprété par le comédien Guillaume Marquet. Un seul en scène drôle et touchant qui parle de la célébrité, des fans et de notre besoin d'avoir des héros. Rendez-vous le samedi 26 septembre à 20h et le dimanche 27 septembre à 16h à La Grange, ruelle de la Fontaine de l'Orme à Auger-Saint-Vincent. Entrée 17€, informations et billetterie sur atelierdesarts.weebly.com. Faites une escale culturelle à Perrois-les-Gombrix. La CCPV vous propose de nouveaux spectacles dans la salle multifonction. Vendredi 25 septembre à 20h30, Wanted, une parodie de western entièrement mimée et sonorisée en direct par un duo d'artistes de la Bruital Compagnie. Renseignements et réservations sur le www.paysdevalois-culture.fr. 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
1: 25 septembre, c'est aujourd'hui la date d'anniversaire d'un dirigeant très important dans l'histoire sportive française. Il s'agit de Charles Simon. Tout de suite, le récit de sa vie. Charles Simon est né effectivement le 25 septembre 1882. Son nom a peu d'écho aujourd'hui, il faut l'avouer. Et pourtant, le patronyme de cet ancien dirigeant sportif tombé pour la France est inscrit sur le plus beau symbole du sport français, le trophée de la Coupe de France de football. Charles Simon, amoureux de sport et de ballon rond en particulier, ne se contente pas de la pratique sportive et va vite se tourner vers le domaine de la gouvernance. Tout d'abord, au sein de la Fédération sportive et gymnique des patronages de France, la FSGPF, le patronage, le pendant de Charles Simon, car à son époque, au début du XXe siècle, le principal match de football se fait dans les institutions laïques et autres corporations footballistiques. Il sera le liant de toutes ces entités, créant le CFI, le Comité français interfédéral, ancêtre de la FFF, l'actuelle Fédération française de football. À l'époque, ce CFI était voué à tous les sports et au fil des années, le football devient son principal cœur d'activité. Il est un véritable volontaire avec le souhait à démocratiser la pratique du ballon rond dans l'Hexagone. Mais son destin en voudra autrement. Charles Simon tombe pour la France durant la Première Guerre mondiale en 1915 et ne verra donc pas l'évolution du football au sein de sa patrie. En hommage à son ancien président, une compétition est créée par le CFI en 1917 et y sera accolé le patronyme de Simon. La Coupe Charles Simon est née, mais en vérité, c'est la Coupe de France, celle que l'on connaît, qui démarre là son histoire. Demain, de nouvelles belles histoires d'un jour seront à vivre avec nous, même heure, même endroit.

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3: C'est l'homme qui a vu l'ours. Lors d'un récent voyage dans les Hautes-Pyrénées, j'ai été confronté au sens propre de cette expression dans une version enrichie. Mon petit doigt m'a dit qu'il a vu l'homme qui a vu l'ours. Réintroduit dans les montagnes françaises au milieu des années 90, le majestueux plantigrade reste très discret aux yeux des touristes, ne réservant sa silhouette qu'à de rares montagnards et quelques bergers armés. La rareté de ses apparitions fait douter jusqu'à son existence réelle. Lors d'une randonnée pyrénéenne en altitude, j'ai croisé un jeune homme chevelu, à la barbe en bataille, sapé en tenue d'écologiste, les téléobjectifs en bandoulière et les yeux rivés à une paire de jumelles. À ma vue, l'homme me jette « Y en a un là-haut » en tendant son index vers les crêtes non loin du sommet. J'écarquille les yeux, la main au-dessus des sourcils. Quoi donc là-haut ? Un ours, pardi ! Là-bas, près du rocher, me précise le baroudeur en me tendant ses jumelles. Malgré les optiques surpuissantes et mon système attentif réglé au maximum, rien. Du vert, du gris, des arbustes, pas l'ombre d'un nounours dans le collimateur. Au bout d'un moment, pour ne pas passer pour un parisien, je lâche « Ah oui, là-bas, ah oui, il est beau !» Je lui rends ses lunettes et on se souhaite une bonne randonnée. Plus loin, je croise un touriste comme moi, renseigné de la présence de l'ours par un berger rencontré en chemin et qui me demande « Alors, vous l'avez vu, vous ?»« Ah oui, fige, avec fierté. Tout près, à quelques mètres de moi à peine, géant, énorme, tenant une brebis égorgée sous chaque bras, l'air menaçant. J'ai eu beaucoup de mal à le faire fuir en tapant dans mes mains. » Le malheureux Kidam venait de rencontrer, sans le savoir, l'homme qui a vu l'homme qui a vu l'ours. Cette anecdote, tout près de la réalité, démontre bien la fragilité du témoignage. Elle illustre le sens familier de la formule nominale « l'homme qui a vu l'homme qui a vu l'ours ». Qui critique la déformation grandissante d'un témoignage direct par un ou plusieurs témoins indirects. L'homme qui a vu l'homme qui a vu l'ours étant la personne qui colporte des ragots, des on-dit, des oui-dire. Mais pourquoi avoir vu un ours ? Pourquoi pas un hibou ou un cloporte ? C'est parce que l'ours, malgré tous les efforts déployés pour assurer sa survie, est un animal devenu mythique, rare, discret et bénéficiant dans presque toutes les civilisations d'une proximité avec l'homme. Au Moyen-Âge, quand l'ours était encore beaucoup plus fréquent en Europe que maintenant, on s'en faisait même un ancêtre. Il y a donc à l'époque médiévale de nombreux nobles qui prétendent avoir du sang de divers animaux dans les veines. Mais l'ours se taille la part du lion. Il suffit de regarder le nombre de prénoms qui dérivent directement de l'ours. Certes, aujourd'hui, on croise moins d'Ursule, d'Ursuline, d'Ursus, mais des Bertrands et des Bernards sont toujours très fréquents et étaient au Moyen-Âge des prénoms aristocratiques, voire princiers. Attention, il y a ours et ours. Depuis le XVIIe siècle, s'il est mal léché, il désigne une personne bourrue, grossière, désagréable, rustre et qui n'est ni polie ni convenable. Très généralement, il s'agit d'un homme. Celui-ci, que maman ours a délaissé, on ne se vante pas de l'avoir rencontré. D'après mes recherches auriculaires habituelles, la formule « l'homme qui a vu l'homme qui a vu l'ours » évoquant un témoignage indirect de troisième main existerait depuis 1893, mais sans plus d'explication. D'ailleurs, je tiens ça de l'homme qui a rencontré l'homme qui a vu l'éminent linguiste. On ne sait pas si l'homme qui a vu l'ours a pu le tuer pour vendre sa peau ou s'il l'a capturé pour le voir tourner dans une cage. Ou s'il s'est endormi en le voyant partir sur son nuage avec Ulysse.
4: Repartons dans le ciel.
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4: De vous brosser les dents et faites de bons rêves.
3: Bonne nuit, les petits.

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6: Le samedi 12 septembre, je me suis rendu à la salle Marcel Quentin de Crépy-en-Valois pour assister au forum des associations. Sur place, j'ai rencontré Élodie Plume.
7: Je fais partie de l'association Crépy BMX. Alors je suis secrétaire et trésorière. C'est un sport que l'on pratique sur une piste, donc avec des bosses. On peut faire draisienne et BMX.
6: La différence entre un BMX et une draisienne?
7: Draisienne, il n'y a pas de pédale, c'est qu'avec les pieds, c'est tout petit, donc de 2 à 4 ans. Et le BMX, c'est tout âge. On démarre à... les plus petits ont 4 ans.
6: Qui peut venir chez vous?
7: Tout le monde. Femmes, surtout les femmes. On invite fortement les femmes, on fait des réductions même pour les licences femmes.
6: D'accord.
7: On sollicite vraiment les femmes.
6: Où se situe le terrain de Crépy BMX?
7: Rue de la Sablonnière à Crépy-en-Valois.
6: Vous pouvez le décrire aux auditeurs?
7: Oui, c'est une grande piste avec plein de bosses de tailles différentes, donc des plus petites aux plus grandes qui sont difficiles à monter. Et on y va étape par étape pour apprendre aux enfants à évoluer sur la piste.
6: Est-ce qu'on est obligé de venir avec son propre BMX ou vous pouvez le prêter?
7: On prête, on loue, donc c'est 30€ par mois. On prête aussi également le casque et l'équipement, enfin les équipements de protection. Il suffit juste de venir avec un t-shirt manche longue et un jean.
6: Comment ça se passe concrètement une séance?
7: On démarre avec un petit échauffement. Donc en général, on court ou on les fait, leur fait des petits cloche-pieds ou des choses comme ça. Et ensuite, on prend le vélo, on fait un premier tour tranquillement et après, on apprend à pomper les bosses. On apprend à faire des roues, pas comme ça qu'on appelle, mais ça parle à tout le monde, des roues, des sauts. On apprend à sauter, certaines bosses, voilà.
6: Quels sont les horaires et les jours des cours?
7: Alors le mercredi, il y a un temps libre. Donc le mercredi, c'est vraiment ouvert que aux licenciés, mais il n'y a pas d'entraînement. C'est vraiment en libre. Et le samedi, c'est les entraînements. Donc il y a un groupe le matin de 10h30 à 11h15 en draisienne, de 11h15 à 12h45 pour les femmes, exclusivement pour les femmes. Et ensuite, on enchaîne de 13h à 14h30 avec un premier groupe, débutant et intermédiaire, et de 14h30 à 16h pour les compétiteurs.
6: Les compétitions, elles, c'est quand et elles se passent comment tout au long de l'année?
7: Alors, il y en a 3 en automne et 3 au printemps. Et après, pour ceux qui ont un plus gros niveau, il y a l'Europe, il y a le monde... Voilà.
6: Ça se passe dans un rayon de combien de kilomètres de Crépy-en-Valois?
7: Ça dépend. Si c'est les régions, si c'est les automnes, coupe de printemps et coupe d'automne, ça va. Ça peut être jusque Calais à peu près, Roubaix, Calais. Après, si c'est monde, dernièrement, on a été aux US pour une compétition. Ouais.
6: Ah oui, vous êtes déplacé aussi loin?
7: Ouais, Copenhague, on a fait également.
6: Quelle ambiance règne au club?
7: Ah, une super ambiance. On est familial. Contrairement à nos confrères qui sont très compétiteurs, on est famille, enfin on a un club très convivial et c'est la bonne ambiance qui y règne, vraiment. Avant tout le plaisir. Voilà.
6: Est-ce qu'il faut avoir des qualités spécifiques pour faire du BMX?
7: Non, on accepte tout le monde, même les enfants qui ont des difficultés, il n'y a pas de problème. On les intègre comme on peut et vraiment, on prend tout le monde.
6: Si les auditeurs qui nous écoutent veulent vous joindre, comment font-ils?
7: Il y a le 06 03 23 48 75 et sinon il y a un groupe privé, c'est Crépy BMX sur Facebook, donc il suffit juste de demander une autorisation, de faire une invitation sur le groupe et il n'y a aucun problème pour avoir toutes les informations.
6: J'ai rencontré Isabelle et Arlette, elles font partie de l'association généalogique de l'Oise, Antenne de Crépy.
8: Je suis la responsable de l'antenne de Crépy au sein de l'association généalogique de l'Oise.
9: Voilà, et puis moi j'accompagne Arlette.
8: L'association généalogique de l'Oise à l'antenne de Crépy s'occupe d'initier les personnes pour retrouver leurs ancêtres et les personnes qui ont déjà commencé leur généalogie, les aider dans leurs recherches. Mais on est surtout concerné par le Valois, faire des recherches sur le Valois, mais on peut aider des personnes sur d'autres départements.
6: Alors la généalogie, en quelques mots, comment vous l'expliqueriez aux auditeurs?
9: Ah, c'est un peu comme la potion magique. Une fois qu'on tombe dedans, on se noie. Puis le but, c'est de retrouver et puis de faire des cousins. C'est une recherche permanente.
8: Les recherches maintenant, c'est plus facile qu'avant. On peut rechercher beaucoup de choses sur Internet. Les archives départementales de chaque département ont mis leurs archives en ligne. En venant à l'association, on peut vous montrer comment trouver les actes des ancêtres.
6: On peut remonter à combien de générations ?
8: Ça dépend des branches. On peut remonter jusqu'à 10, 11, 12 générations. On peut remonter jusqu'à ce que les archives existent, 1500, 1700. Mais c'est très bien conservé.
6: Qu'est-ce qui vous passionne dans cette discipline ?
9: La recherche, voir les métiers, de voir les adresses, de voir les âges qu'ils avaient, les professions, et de retrouver des gens, de dire tiens, il était de ma famille, voilà, on habitait là, et on est arrivé ici. Quoi.
8: C'est... L'intéressant, c'est de retrouver les professions. Moi, par exemple, j'ai des ancêtres qui sont de Morienval, ils étaient tous vignerons. C'est ça, retrouver des vignerons à Morienval et dans toute la vallée. Nos réunions ont lieu le premier samedi de chaque mois à l'hôtel d'Orléans, rue Jeanne d'Arc à Crépy-en-Valois, de 14 à 17 heures. D'accord. Et quelquefois le mercredi, tous les deux mois.
6: Vous avez des liens avec les autres antennes du département ?
8: Oui, tout à fait. L'association de l'Oise, il y a plusieurs antennes. Il y a une antenne à Compiègne, une antenne à Beauvais, une antenne à Bornel et une antenne à Mouy. Et on s'échange les documents. Dans chaque antenne, il y a les départements spécifiques à la région, quoi. Nous, on a le Valois, à Beauvais, ils ont toute l'étape du côté du Beauvaisis.
6: Ça se passe comment, une recherche sur Internet, précisément ?
8: Déjà, il y a les premières recherches, il faut les faire sur les archives départementales. Mmh. Les archives départementales, faut aller sur le site des archives et après faire par commune et après par année. Avant, nous étions obligés de nous déplacer dans les mairies ou d'aller à Beauvais pour les archives de l'Oise. Mais maintenant, on a tout sur Internet. Et puis après, il y a des logiciels de généalogie pour compléter, pour faire des beaux arbres.
6: Oui, parce que ça fonctionne avec un arbre.
9: Oui, un arbre, c'est vrai.
6: Un arbre avec plusieurs branches, sous-branches.
9: Voilà, si ce n'est que là... Contrairement à un arbre où on part de la racine pour aller vers les feuilles, là c'est l'inverse. On part du dernier arrivé pour aller trouver le premier qui était là avant lui, quoi. Donc c'est un arbre à l'envers en fait.
8: On ne sait pas ce qu'on va trouver. Hein. Là j'avais une raccommodeuse de parapluie qui était à Béthisy. Je cherchais son décès depuis 20 ans. Et là, grâce aux recherches sur Internet, et ben, j'ai réussi à la trouver il y a quelques jours. Vous voyez, il y a des surprises.
6: J'ai rencontré Johanna, elle est présidente et professeure de l'association Danse Sportive du Valois.
3: Donc c'est une association qui donne des cours de danse latine et danse standard. Donc les danses latines, c'est le cha-cha, la rumba, le rock, etc. Et les danses standards, valse, tango, quick-step...
6: Quickstep.
3: C'est une danse très enjouée et dynamique. Les cours se passent à la salle Jean-Jacques Rousseau le lundi soir et il y a des entraînements le jeudi à la même salle. Alors lors de chaque cours, généralement j'aborde deux danses, une danse latine, une danse standard. Donc je montre les pas aux femmes d'abord ou aux hommes d'abord. Ensuite, on se met à deux, donc les personnes ne sont pas forcément en couple dans la vie. Et ensuite, chacun danse avec tout le monde, donc je fais tourner pour que les personnes seules puissent danser avec un partenaire et que tout le monde apprenne à se connaître. On danse d'abord sans la musique, puis avec la musique, on répète.
6: Pourquoi sans la musique ?
3: Parce que souvent c'est assez rapide et donc il faut d'abord passer par une phase où on danse lentement pour bien avoir mémorisé les pas. Et une fois qu'on a bien compris les pas, on peut augmenter progressivement la vitesse.
6: Est-ce qu'il y a une danse qui est plus difficile qu'une autre à apprendre ?
3: Alors généralement les élèves trouvent que le slow fox est la danse la plus difficile. Donc je la réserve pour les cours intermédiaires, on la voit pas tout de suite au niveau débutant parce que la rythmique est un petit peu compliquée, mais c'est très sympa et c'est sur de la musique jazzy, très très agréable.
6: Slow fox, ça vient de l'anglais, le renard lent, c'est ça ?
3: Exactement, il y a des pas d'ailleurs qui s'appellent les type pas du renard, donc et oui, il y a des temps lents donc, et des temps rapides. De toute façon, la plupart des danses là, que j'enseigne ont été codifiées par les Anglais. Au niveau débutant, donc, on fait du rock, et puis quand les élèves sont un petit peu plus avancés, on change un petit peu la technique pour aller vers le jive, qui a plus de rebond et qui est un peu plus sportive.
6: Le jive, c'est ?
3: Eh ben, c'est du rock, mais fait de façon plus sportive. D'accord. Où parfois les partenaires se séparent pour faire des kicks et des petits enchaînements seuls, mais à deux quand même.
6: Est-ce que vous êtes en contact avec d'autres clubs de danse du Valois ou de l'Oise ?
3: Oui, on travaille avec des associations qui sont sur Senlis, Fleurine. On fait un gala groupé avec ces autres associations de danse sportive.
6: D'accord. Décrivez-moi l'ambiance qui règne dans votre club.
3: Non, on essaye d'apprendre dans la bonne humeur. Les adhérents viennent aussi chercher des discussions, faire des rencontres éventuellement. Bon, après, on a tous les profils. Hein. Certains viennent plus pour parfaire leur technique, pour se perfectionner. Mais on a aussi des personnes qui cherchent du lien. Alors, le téléphone, le 06 71 22 67 40. Et le site dansesportiveduvalois.com où vous pouvez retrouver toutes les informations sur l'association.
6: J'ai rencontré Valentin, il est le responsable du conseil municipal des jeunes de la ville de Crépy-en-Valois.
4: Alors le conseil municipal des jeunes, c'est un groupe de 16 jeunes maximum qui sont collégiens sur Crépy-en-Valois. Et en fait, c'est ouvert également pour les habitants.

peu de droite à gauche. On a fait un peu d'achat également de matériel, d'outillage également, et de voir avec l'association, donc prendre leurs connaissances. Donc les jeunes, ils ont pu construire entièrement d'une feuille blanche. Ils sont partis construire une boîte à livres. Et puis là, on a une boîte à livres qui est partie à l'école Vassal. Et là, il y en a une autre qui va partir à l'école Cocteau. À l'avenir, ils veulent un peu plus être à l'écoute des jeunes, savoir ce qu'ils ont envie, savoir qu'est-ce qu'ils veulent voir dans la commune. Donc là, on est en train de travailler sur un dispositif sur comment améliorer la communication des jeunes de la commune, que ce soit dans les écoles ou les collèges. On se réunit donc une fois par semaine, sauf pendant les vacances scolaires. Tous les mardis soirs, on se réunit et on travaille sur les projets, sur les idées, sur également eux-mêmes s'ils ont envie de lancer un sujet, un débat, de quelque chose qu'ils ont envie d'essayer de comprendre. Je vous donne tout simplement un exemple de cette année qui a eu les élections de Crépy. Donc justement, là, il y a eu une action citoyenne de prise de connaissance de comment se passe une élection. Quelque chose qui est quand même important pour eux le jour où eux-mêmes pourront voter plus tard. Donc il y a tout un apprentissage également citoyen de leur

0: Parler des projets, parler de ce qu'on a fait, parler de l'avenir. Donc, ça arrive de temps en temps que RVM, on y va, oui c'est ça, tous les 3-4 mois à peu près.
1: Est-ce que le conseil municipal se renouvelle ?
0: Le conseil municipal des jeunes, donc, c'est un mandat de 2 ans. Mmh. Là, donc, on arrive sur la dernière année de la fin de mandat, mais voilà, c'est la vie qui est comme ça. On a des personnes qui ont décidé de partir. Il y en a, ils étaient en troisième, mais ils partent au lycée. Donc, en fait, ils ont fait un choix de leurs études, ce qui est tout à fait normal. Aujourd'hui, il nous reste 5 places. Et donc, en fait, c'est jusqu'en juin 2027. Donc, c'est-à-dire que là, il nous reste 5 places. Donc, on va être sur une année. Ces 5-là vont faire une année de découverte. Par la suite, s'ils ont envie de continuer, bah, ils peuvent continuer, s'inscrire pour un mandat supplémentaire, donc, c'est-à-dire 2 années, donc l'année 2027 jusqu'à 2029.
1: C'était Yann Barré pour Radio Valois-Mulsien. J'étais le samedi 12 septembre à la salle Marcel Quentin de Crépy-en-Valois pour assister au forum des associations.
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0: Cuisine sans souci. Simple et facile à faire. Le farceau à Véronais.
1: Ah oui, ça c'est très connu.
0: Voilà. Ce sont des recettes souvent à base de légumes du potager. Bio si on peut. Cuisine sans souci.
2: Bonjour Hervé.
0: Bonjour Cécile.
2: Alors Hervé, qu'est-ce qu'on va faire de bon aujourd'hui ?
0: Eh bien, je te propose une recette typique des Hauts-de-France. Mm-hmm. Un cœur cassellois.
2: C'est la recette de Vincent Cassel ?
0: Non, c'est de la ville de Cassel.
2: Ah, ça fait moins rêver.
0: Dans le Nord.
2: Bon, ça fait moins rêver quand même. Hein.
0: Dans le Nord.
2: Mais bon, voilà. je vais faire quand même. J'aurais préféré une recette avec Vincent Cassel.
0: Ah mais bah bon. Oui, mais tu peux aussi. Hein.
2: D'accord.
0: Je vais essayer de la voir après, je vais l'appeler.
2: C'est gentil.
0: Alors... Donc, on aura une pâte brisée. On va commencer par la pâte brisée. C'est comme la semaine dernière. Hein.
2: Parfait.
0: 250 g de farine, 125 g de beurre, un œuf, une pincée de sel.
2: Toujours aussi simple.
0: Pour la garniture, 200 g de lard, 250 g de porc haché. Donc, on prendra du porc pas trop gras, du filet, ça serait bien.
2: OK.
0: Deux oignons, 1 kg de pommes.
2: On prend des pommes à cuire.
0: Des pommes à cuire, exactement, ça serait bien. Les reines des rainettes, c'est pas encore. C'est peut-être un peu tôt dans la saison pour en avoir maintenant.
2: Tous les vergers sont ouverts, donc on a le choix, en fait. Là, quand même.
0: Un peu de cumin, du sel, du poivre et de l'huile.
2: De l'huile d'olive ?
0: De l'huile.
2: De l'huile.
0: Non, moi je mettrais de l'huile neutre.
2: Ok.
0: Cette fois-ci. Donc pour la pâte brisée, on va tamiser la farine au-dessus d'une terrine et on va creuser un puits. On va couper le beurre en petits dés dans le puits.
2: Un beurre ramolli.
0: On ajoute l'œuf, le sel, on mélange. Rapidement du bout des doigts. OK. Mm-hmm. Alors, on va rouler la pâte en boule, la couvrir d'un film et la laisser reposer au frais. Ou alors, on va faire comme tu as dit la semaine dernière. On l'étale.
2: Entre deux feuilles de papier sulfurisé et on la met au frais.
0: Au frais, au moins une heure. Ouais. Ensuite, donc, on va peler et hacher les oignons. On va couper le lard en fin lardon. On va faire revenir le tout dans une poêle avec un peu d'huile. Donc, un peu d'huile neutre, ce serait bien. Ou un peu d'huile d'olive, c'est comme vous voulez. Pas de...
2: Alors, est-ce qu'on peut dire quand même ce que c'est de l'huile neutre ? Parce que je ne connais pas le neutre, je ne sais pas ce que c'est.
0: De l'huile à cuire, c'est un peu de tournesol.
2: Voilà.
0: Hein, tournesol, arachide, ça va très bien.
2: Parfait.
0: On ajoute le porc haché, on va saler légèrement et on va bien poivrer.
2: Oui, parce que le lard, il va être déjà salé, c'est ça ?
0: On va peler et couper les pommes en grosses lamelles. On va les mettre à cuire dans une casserole avec un petit peu d'eau. Comme si on faisait une compote.
2: D'accord.
0: On met un petit peu d'eau au départ, ouais, quand ça démarre. Quand elles sont devenues tendres, on va les écraser grossièrement à la fourchette.
2: Ah oui, on va faire comme une compote, quoi.
0: On va ajouter un peu de cumin, on va mélanger.

0: C'est pas mal, là.
1: Bah, jusque-là, oui.
0: On va préchauffer le four à 210 degrés.
1: Donc, thermostat 7.
0: Voilà. On étale la pâte dans le moule beurré. On place la moitié de la compote de pommes au fond. On place le hachis. Puis après, une seconde couche de pommes.
1: OK.
0: On enfourne pour 45 minutes.
1: Et après, on sort, on mange.
0: Voilà, tu restes bouche bée.
1: Bah ouais, je suis là, voilà, je suis impressionné. Moi, ça me... Je ne sais pas si je suis sur la tarte aux pommes ou la tarte au porc. Je n'ai pas tout suivi, là. Mais OK.
0: Voilà. Alors, comme variante, on peut parfumer la préparation avec une branche de thym et du laurier. Hein, on peut aussi, évidemment, dans la préparation, ajouter quelques centilitres de bière ambrée.
1: Bah évidemment,
0: hein, même avec les pommes. Quand on cuit les pommes, au lieu de mettre un petit peu d'eau,
1: on peut mettre un peu de bière
0: ambrée, par exemple. Hein.
1: Et bah voilà.
0: Voilà. On ne reste plus qu'à déguster avec, évidemment, quelques frites et une bonne bière ambrée, évidemment, avec modération, comme on dit.
1: Très bien. Bon, bah, alors moi, je pense que je la dégusterais plutôt avec une salade, mais pourquoi pas avec des frites. Mais très bien.
0: Avec des frites, ça serait bien.
1: Oui.
0: Avec un peu de vinaigre dessus, comme ils font dans le Nord.
1: Un vrai petit ch'ti.
0: Allez.
1: 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Pour ce faire, un numéro de téléphone, le 03 44 59 30 30 et une adresse mail rvm@rvmfm.com. Alors, bon appétit, bien sûr.
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0: L'association Protection Civile de l'Oise organise le 26 septembre 2026, de 9h à 17h, une formation au premier secours citoyen, rue Albert Delafosse, à Crépy-en-Valois. La formation est ouverte à tous à partir de 10 ans. Le prix est de 60 euros. Les inscriptions se font au 06 04 13 92 65. À noter aussi que l'association fêtera ses 60 ans le 10 octobre de 10h à 17h à Beauvais, devant l'hôtel de ville.
1: La deuxième édition de la Brocante, organisée par le Boxing Club du Valois, aura lieu dimanche 27 septembre sur le stade Gérard de Nerval à Crépy. Alors réservez la date pour venir chiner, venir faire le plein de bonnes affaires à l'occasion de la rentrée. Des animations gratuites vous seront proposées, notamment une initiation à la boxe anglaise de 14h à 17h, une journée conviviale, sportive et familiale. À ne pas manquer, donc dimanche 27, sur le stade Gérard de Nerval à Crépy, il y aura buvette et restauration sur place. Dimanche 27 septembre de 14h à 19h, le comité des fêtes et des loisirs de Béthisy-Saint-Pierre organise un après-midi dansant à la salle des fêtes de Béthisy-Saint-Pierre. Seul ou en couple ou entre amis, venez danser au rythme du rock, de la valse, du tango, de la salsa. Venez rencontrer, venez échanger et profiter d'une belle après-midi dans une ambiance chaleureuse et festive. Vous serez accompagné en musique par l'orchestre Continental Blues. L'entrée est à 13 euros avec un thé ou un café offert. Il y a buvette et pâtisserie qui vous seront proposées pour celles et ceux qui auraient un petit creux. Alors que vous soyez passionné de danse ou simplement en quête d'un moment de détente et de bonne humeur, laissez-vous porter par la musique et rejoignez la fête. Dimanche 27 septembre, c'est à Béthisy-Saint-Pierre. Renseignements et réservation 06 34 61 96 29.
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Bonjour, Joël Dufy-Dariane, toujours très très heureuse de vous retrouver. Tiré du livre « La nuit s'éveille » de Mary Higgins Clark, je vous invite à écouter cette nouvelle intitulée « Un si long voyage ». C'est celle d'une fillette attachée à sa maîtresse, partie en retraite et qui va se mettre à sa recherche. Et puis une autre nouvelle intitulée « Ava », écrite par Marie-Hélène Lafont. Voici donc la première nouvelle, un si long voyage. Le jour se levait, tandis que Maté McDivot remontait l'allée de gravier bordée d'arbres menant à son cottage. Elle marchait sans s'appuyer sur sa canne, heureuse de pouvoir s'en passer pour la première fois depuis plus d'une semaine. Aller se promener juste avant le lever du soleil l'aidait à fortifier sa jambe droite. Lorsqu'elle pourrait à nouveau rester longtemps assise sans bouger, elle retournerait observer les oiseaux en compagnie de ses amis. Pour le moment, il lui fallait se contenter de ses petites balades et de son jardinet, avec sa barrière blanche, ses mâchoires à oiseaux suspendues aux branches et ses fleurs sauvages tant prisées par les papillons. Katé se dirigea vers l'arrière du pavillon, d'où, par-delà un promontoire couvert de broussailles, elle pouvait contempler l'Atlantique, ce jour-là gris bleu et recouvert de moutons blancs. Le parfum des rosiers jaunes et roses ornant la véranda lui parvenait par bouffées. Déjà des écureuils s'efforçaient de piller le contenu des mangeoires pour les oiseaux montés sur des piquets, mais le rebord de métal les empêchait d'y accéder. Bientôt, au chant des oiseaux, se mêlerait l'entêtant bourdonnement des abeilles. Elle s'assit sur les marches de la véranda, essoufflée, d'avoir par deux fois traversé les bois pour aller à la plage et en revenir. Ses jumelles pesaient autour de son cou et on les défit la courroie. Peut-être aurait-elle dû prendre sa retraite plus tôt, avant la série de petites attaques qui l'avaient contrainte à partir. Mais alors, elle avait fait de mauvaises grâces. Le personnel et les professeurs multilingues étaient difficiles à remplacer. Et effectivement, l'école n'avait encore trouvé personne pour reprendre son poste. Quant à elle, rien ne lui paraissait en mesure de combler le vide laissé. Les enfants lui manqueraient toujours. Un frottement de pattes la fit sursauter. Un écureuil dévalait un tronc d'arbre tout proche. Il s'arrêta, la queue frétillante, à quelques pas d'elle. Elle les avait nourris pendant l'hiver et aurait continué à le faire si le climat n'était devenu si doux et la nourriture si abondante. Ne la voyant pas s'avancer vers la porte grillagée, l'écureuil agita deux fois la queue et déguerpit. Le beurre de cacahuète lui manquait, rien de plus. Lorsque Katé se leva pour entrer, sa jambe était ankylosée. Et bien qu'elle fût restée seulement un court moment sans bouger, elle avait à nouveau besoin de sa canne. Le café qu'elle avait préparé un peu plus tôt était encore chaud, même si elle l'appréciait moins quand il était prêt depuis plus d'une heure. Elle fouilla dans le tiroir du bas à la recherche de ses médicaments, puis elle se rappela qu'elle avait fait renouveler la veille ses ordonnances et tira de son sac à main les deux flacons de comprimés. Elle s'installa devant la fenêtre et se délecta du spectacle des queues et des ailes battantes, accompagnées du joyeux pépiment des oiseaux piquant droit sur les mangeoires. Katé n'aurait su dire combien de temps avait passé lorsqu'elle remarqua que sa bouche était sèche et sa main gauche engourdie. « Comme lorsque j'ai eu mon attaque, songea-t-elle. » Mais cette fois-ci, c'était différent. Quand elle tenta de se lever pour se diriger vers le téléphone, ses jambes refusèrent de la porter et elle s'effondra sur le sol. Le soleil se levait au moment où Tori Roberts pénétra dans Boston au volant de sa voiture. La tenue, une amie plus âgée l'accompagnait, compagne de route à la fois réticente et curieuse. Latte était une contradiction vivante. S'aventurant à contre-cœur dans un univers inconnu, elle rentrait les épaules et serrait fortement les mains sur ses genoux. En même temps, elle se penchait en avant, luttant contre la ceinture de sécurité, au point de toucher presque le pare-brise avec son front, tant elle était impatiente de voir à quoi ressemblait la ville. Deux cages, posées sur le siège arrière, contenaient les oiseaux de latte, deux pinsons et deux canaris.
lorsque les premiers rayons du soleil inondèrent les vitres, leurs pépiments indistincts se modulèrent en un chant timide. Lat salua le matin par des paroles en vietnamien. « Une belle journée, en effet !» approuva Tori. Tori avait loué une petite remorque pour y transporter tout ce qu'elle ne souhaitait pas laisser au garde-meuble. La remorque cahotait derrière le véhicule. Elle venait simplement passer l'été dans la ville. Et ensuite, où irait-elle? Tori l'ironiait. Elle venait de perdre son poste de professeur d'études asiatiques et afro-américaines dans la petite université du Connecticut, où elle avait obtenu sa licence et sa maîtrise. Ici, elle avait quelques amis. Espérait que Lat se sentirait chez elle, parmi la communauté vietnamienne de Boston qui ne cessait de s'accroître. Elle serait hébergée par la mère de Tan. Tan, elle ne l'avait pas vue depuis 8 ans. Ils avaient été amants. Tori sourit à ce souvenir. La maisonnée était sans dessus-dessous lorsqu'elles arrivèrent. L'ordre du petit appartement, au sol jonché de nattes enroulées, de coffres pleins d'affaires, était troublé par des bébés marchant à quatre pattes, par des gamins à peine plus âgés se chamaillant, et par des enfants en âge d'aller à l'école qui gloussaient et se disputaient. Leur mère, grand-mère et tante, un groupe d'au moins une douzaine de femmes, étaient rassemblées dans la cuisine et parlaient vite en vietnamien, insensibles au vacarme des enfants. Tan n'était visible nulle part. Lat se tenait sur le palier du deuxième étage, une cage dans chaque main. Tori se dirigea vers les femmes, se sentant en famille. Leur visage était aussi large que le sien, leurs pommettes aussi hautes, leur chevelure aussi noire et raide. Seule différait la couleur de leur peau. Celle de Tori était d'une nuance beaucoup plus foncée. Née de mère afro-américaine et de père vietnamien, elle avait appris le français et le vietnamien et saisissait par conséquent le sens de leurs paroles. Une petite fille avait disparu. À quel point l'enfant serait-elle capable de s'éloigner de son univers familier? South Boston était une langue de terre sur l'Atlantique, entourée d'eau sur 3 côtés. La gamine devait probablement être non pas perdue, mais égarée quelque part dans la communauté vietnamienne. Au-dessus du tumulte, un bébé se mit à pleurer, ce qui fit taire les femmes et les enfants. L'une des femmes quitta le groupe, prit le tout petit dans ses bras et le calma. Les autres serrèrent également leurs enfants contre elles, comme pour conjurer l'absence de l'enfant introuvable. « Tori !» La mère de Tan, Madame Diem, l'avait aperçue et s'avançait vers elle, les bras grands ouverts. Elle était si petite que Tori pouvait, en la serrant contre elle, voir l'arrêt séparant ses cheveux. « C'est la fille de Tan qui a disparu, » dit-elle. « Ma petite Nguyen Thuy. » Était-ce Tan qui avait choisi ce prénom ?« Nguyen Thuy, » songea Tori, « vertu précieuse. » Les femmes recommencèrent à parler toutes en même temps. Tori comprit, en démêlant leurs propos, que l'enfant avait disparu depuis la veille, que chacune des femmes l'avait cru chez une autre, qu'elle ne savait absolument pas à présent où pouvait bien se trouver la fillette et que Tan et les autres hommes étaient partis à sa recherche. On n'avait pas alerté la police. On ne le ferait manifestement qu'en tout dernier ressort, à en croire la tempête de protestations que la suggestion de Tori provoqua. « Elle est tellement secrète, cette enfant, » dit l'une des femmes. « Elle a dû s'égarer en suivant des voix qu'elle est seule à entendre, sans se soucier de regarder autour d'elle. « Quel âge a-t-elle ?» demanda Tori, espérant que Tan ne lui avait pas menti autrefois en lui cachant l'existence d'un enfant et d'une épouse, vu qu'il était du genre à faire les choses dans les règles. « Elle a eu 7 ans en mai. Et sa mère, elle est où ?» Tori s'étonna de sa propre réticence à faire la connaissance de celle que Tan avait dû épouser. Entre eux, cela n'avait été qu'une passade, alors pourquoi pareille réaction? « Elle est partie, celle-là, » dit Madame Diem. « La femme de Tan est morte. » L'irritation que trahissait sa voix
ainsi que le geste de la main accompagnant ses propos, poussèrent Tori à se demander si c'était vrai ou s'il s'agissait simplement du souhait exprimé par une belle-mère mécontente du mariage de son fils. Peut-être l'union. Tori supposait qu'il y en avait eu une. N'avait-elle pas été arrangée par les parents? Depuis combien de temps a-t-elle disparu? Demandait Tori. Presque un jour entier. Depuis ce matin? Hier soir. Avant ou après le dîner? À supposer que l'enfant soit dans les parages, elle pourrait tenir plus longtemps avec l'estomac plein. Après. Lui est-il déjà arrivé de dormir ailleurs? Elle dort souvent, chez l'une ou l'autre d'entre nous. C'est une jeune femme qui avait répondu. L'une des trois n'est pas porté l'enfant dans ses bras. Oui, oui. Les deux autres s'empressèrent d'approuver. Il était possible, après tout, que la mère de l'enfant fût effectivement morte. Auquel cas, à supposer que Tan soit toujours le romantique que Tori avait connu, il y avait peut-être d'autres femmes qui rivalisaient pour le conquérir que ces trois-là ne connaissaient pas. « Qui surveille la boutique ?» demanda Tori. Tan était commerçant le jour et professeur d'arts martiaux le soir. On farfouilla pour retrouver les clés. Les trois femmes célibataires se disputèrent pour garder la boutique et se ruèrent bruyamment vers la sortie, sans être parvenues à un accord. Quel que soit l'état du mariage de Tan, certaines le considéraient encore comme un bon parti. Lat entra dans la cuisine et posa les cages à oiseaux sur le sol. Tori lui fit signe de s'approcher et écarta de la table une des chaises afin qu'elle puisse s'asseoir. « Lat, je te présente Madame Bien, » dit-elle. « Madame Bien, voici Lat Nu. » Les deux femmes se jaugèrent d'un coup d'œil et échangèrent immédiatement un sourire. « Mais c'est quoi cette histoire d'enfant qui a disparu ?» La mère de Tan expliqua ce que Tori avait déjà conclu des bribes de conversation saisies au vol. La fillette, Noctui, était souvent perdue dans un monde à elle, bien que couvée par des femmes qui s'intéressaient beaucoup plus à son père qu'à elle. À l'école, les cours se sont arrêtés à cause des vacances d'été. Il y a une institutrice qui ne reviendra pas à la rentrée. Noctui l'adore. Elle est triste parce qu'elle ne la verra plus. Elle refuse de sortir, de s'amuser. Elle ne veut plus jouer ni avec ses poupées, ni avec ses petits chevaux. Elle dit qu'elle ne veut plus jamais retourner à l'école. Cela m'a fait plaisir de voir qu'elle ne dormait pas sur sa natte hier soir. Voilà 2 semaines que l'école est fermée. Il ne semble pas normal qu'une enfant si jeune reste si longtemps triste. Tan entra pendant qu'elle parlait. « Tori, tu es venu !» Il avait mûri depuis leur dernière rencontre. Et l'inquiétude assombrissait ses traits. « Noctui n'est toujours pas de retour ?» Le silence des femmes répondit à sa question. Il resta un moment planté là et croisa les bras, ce qui fait saillir ses muscles. Les yeux baissés, il se mordillait les lèvres. On a cherché dans tous les coins possibles et imaginables. Elle n'est jamais allée plus loin que son école. Il s'avança jusqu'à l'endroit où Tori était assise. « Tu es venue ? » répéta-t-il. « Seulement pour l'été, » dit-elle, flairant au passage le parfum citronné de l'après-rasage de Tan. 8 ans. Ça ne paraissait plus vieux si vieux que ça. « Peut-être puis-je me rendre utile ?»« Peut-être. » Il prit une chaise. Il s'installa à côté d'elle. Lat et Madame Diem échangèrent un hochement de tête. Lat avait des mines de conspiratrice et la mère de Tan paraissait prête à jouer les entremetteuses. Tan serra si fort ses mains l'une contre l'autre que le sang se retira des jointures. Puis il relâcha la pression. Voilà longtemps que tu es à la recherche de ta famille, Tori. Ça a commencé avant notre rencontre. Tu dois savoir à ce sujet des choses que j'ignore, même si la disparition de Noctui semble d'un tout autre nature.
Tu ne veux pas appeler la police ? Je suis allée les voir. D'une main, il repoussa une mèche rebelle de ses cheveux éclaircis çà et là par des fils argentés. Il n'avait pourtant que 30 ans, 2 ans de plus que Tori, et pour le reste, il ne faisait pas son âge. Ils ont son signalement. Ils vont la chercher. Rien ne nous dit qu'elle n'est pas partie très tôt ce matin. Ils ont accepté d'envoyer les hommes à l'école pour voir si elle s'y trouvait, et je les ai accompagnés. Eux aussi pensent qu'elle n'a pas pu aller bien loin. Elle n'est pas dans le grenier, dit sa mère. Et pas non plus dans la petite pièce sous l'escalier, ni avec les femmes qui rient. Elle a l'air d'aimer l'école, dit Tori. Est-ce qu'elle a des amis qui n'habitent pas par ici? Non. Peut-être devrions-nous jeter un coup d'œil sur ses affaires. L'idée choqua Tan, qui répugnait à s'associer à ce qui lui semblait une grave indiscrétion. Sa mère, en revanche, approuva la suggestion. Il est possible que l'on trouve quelque chose, ajouta Tori. Quelque chose qui puisse nous indiquer où elle est allée. Elle se garda de préciser que l'absence d'un objet particulièrement chéri par l'enfant pourrait indiquer une fugue.

Lorsque le soleil fut haut dans le ciel, Noctui avait déjà pris 3 bus. En descendant du 3e, elle marcha dans la direction que lui avait désigné le chauffeur, cherchant des yeux l'arrêt de celui qu'il lui fallait prendre à présent. Elle avait dû patienter jusqu'au matin pour le 3e bus, car une femme qui attendait en même temps qu'elle lui avait demandé ce qu'elle faisait toute seule à une heure pareille, craignant que la femme la signale à la police, Noctui était allée jusqu'à un parc proche où elle s'était cachée jusqu'au matin. À présent, il lui fallait trouver le bus pour Sudbury. Noctui tira à nouveau de sa poche la feuille de papier pliée. Elle avait barré « Sudbury » et noté « Sudbury » à la place, parce que c'était le mot écrit sur la pancarte. Mais le nom ne lui paraissait pas correspondre à l'endroit décrit par Mademoiselle MacDevot. Sudbury non plus d'ailleurs. Mais c'était quelque chose en ce goût-là que Mademoiselle Devot avait écrit sur le tableau noir. Noctui avait entendu la récréation pour le recopier. Elle était sûre que ça devait être ça. Tout en marchant, Noctui aspirait profondément. Mademoiselle MacDevot vivait près de l'océan. Lorsqu'elle sentirait l'odeur de la mer, ça voudrait dire qu'elle était dans la bonne direction, même si Mademoiselle MacDevot habitait loin. Elle ne sentait pas encore l'océan, mais ça ne tarderait pas. Elle entra dans une épicerie et s'acheta 2 biscuits au chocolat pour le petit déjeuner. Elle avait si faim que son estomac se mit à gargouiller lorsqu'elle fixa la crème blanche entre les 2 épaisseurs de biscuits. Bien que sa grand-mère ne l'autorisa pas à en manger si tôt dans la journée, elle en demandait toujours aux femmes qui rient lorsqu'elle allait dormir chez l'une ou l'autre en deux d'entre elles. Car elle ne lui refusait rien, pas même de l'argent. Sans doute s'imaginait-elle qu'elle le dépensait alors qu'elle le mettait de côté. Noctui se tient à l'écart des gens, dans le magasin, et ne s'adressa qu'à l'homme au tablier de peau qui, comme son père, vendait des choses à manger. Elle lui remit son argent. Il le prit avec un sourire et elle lui demanda « Vous pourriez me dire, s'il vous plaît, où je dois prendre le bus pour Sudbury ?» Comme il ne comprenait pas, elle lui montra le morceau de papier. Il l'accompagna dehors et lui indiqua le chemin. Elle avait chaud, tandis qu'elle attendait à l'arrêt l'arrivée du bus. Elle n'avait pas emporté de vêtements de rechange, parce qu'elle ne pensait pas que le trajet serait si long. À présent, sa robe était tachée par l'herbe sur laquelle elle était assise, et par le soda à l'orange qu'elle avait renversé. Mais peut-être que Mademoiselle MacDevot serait-elle si heureuse d'avoir une visite qu'elle ne se rendrait même pas compte. Noctui avait remarqué que les adultes qui parlaient à voix basse, Mademoiselle Devot, se taisaient dès qu'un enfant approchait. Elle avait compris que son institutrice s'était retirée pour mourir, exactement comme sa mère. Elle ne voulait pas qu'une personne aussi gentille que Mademoiselle MacDevot meure toute seule. Elle ne voulait pas que Mademoiselle MacDevot s'imagine qu'elle l'oublierait jamais. Elle voulait apporter Mademoiselle MacDevot un des bonbons qu'elle avait mis de côté pour sa mère et la voir sourire en défaisant le papier. Elle voulait encore l'écouter, parler de sa voix caressante comme le vent. Elle n'avait pas pensé que ça lui prendrait tant de temps, cependant, pour parvenir à Sudbury. Elle avait cru pouvoir y arriver le matin, avant que les autres ne s'aperçoivent de son absence et les appeler pour leur dire où elle était. Le bus arriva. Noctui s'assura qu'il allait bien à Sudbury. Elle déplia une nouvelle fois la feuille, s'enquit du tarif du trajet et compta la monnaie. Peut-être n'était-ce plus très loin. Une fois arrivé, il lui suffirait de se diriger vers l'océan et de longer la plage jusqu'à ce qu'elle aperçoive la maison aux roses jaunes et roses. Et s'il s'était trompé? Peut-être Mademoiselle MacDevot, bien qu'elle ne puisse revenir à l'école, n'était-elle pas en train de mourir? Peut-être se promènerait-elle parmi les fleurs et contemplerait-elle l'océan pour toujours, ou du moins pour très longtemps?
Tout d'abord, Kateh parvint à bouger son bras et sa jambe gauche. Mais tandis qu'elle traversait la pièce pour atteindre le téléphone, ses forces l'abandonnèrent. À présent, elle avait la bouche sèche, la langue enflée et sa gorge paraissait se resserrer. Ses oreilles sifflaient et bourdonnaient. Elle ignorait quelle heure il était, mais elle avait l'impression d'avoir dormi. Elle entendit des bruits qui lui parurent indiquer le passage du facteur. La seule personne susceptible de venir lui rendre visite ce jour-là, mais elle fut incapable d'articuler le moindre son. Que lui arrivait-il donc? Ça ne ressemblait en rien à ses attaques précédentes. La fenêtre était ouverte. Il devait faire chaud car les oiseaux se taisaient. Elle essaya de concentrer son attention sur d'autres sons que ceux qui lui remplissaient la tête. Elle tenta de s'imaginer qu'elle se trouvait dans un paisible boqueteau, en train d'observer l'oiseau le plus délicat, le plus richement coloré qu'elle eût jamais vu. Personne n'appellerait, personne ne passerait. Elle n'avait pas de famille et jusqu'à sa retraite, cet endroit n'avait été pour elle qu'une résidence secondaire où elle passait presque tous ses week-ends. Et si le courrier s'entassait, peut-être le facteur se dirait-il alors que quelque chose n'allait pas. Sinon, à moins que ça ne passe, elle mourrait là. Sa gorge se resserrait de plus en plus. Déglutir la faisait souffrir. D'un moment à l'autre, l'air ne passerait plus. Soudain, elle se mit à paniquer. Non. Bien qu'elle ne puisse ni parler ni bouger, elle ne céderait pas à la peur ou au découragement. En tendant bien l'oreille, peut-être parviendrait-elle à distinguer le mugissement de l'océan ou le chant d'un oiseau. Kateh ferma les yeux. La chambre d'un Noctué, à peine plus grande qu'un cajibi, ne contenait qu'une natte posée à même le sol. Dans des boîtes à chaussures ouvertes était rangée une collection de minuscules poupées aux chevelures rousses, brunes et blondes, et des chevaux en plastique ornés pour certains d'entre eux de crinières et de queues. Tori s'agenouilla à côté d'un coffre en acajou. Le dessus était décoré d'une scène de forêt avec des oiseaux, des faons et des lapins gravés dans le bois. À l'intérieur se trouvaient les vêtements de Noctui et tout au fond, ses devoirs d'école et un paquet de bonbons. Tori sortit les feuilles. « Tous ces habits sont là ?» Depuis le seuil, Tan la foudroya du regard. « Elle n'a pas fugué. C'est une petite fille. Sa mère est morte il y a un an et demi. Et voilà que son institutrice est elle aussi sortie de sa vie. C'est cet argument qui avait décidé Tan à la laisser passer en revue les affaires de Noctui. » Mais les soupçons de la jeune femme lui déplaisaient. « Elle a laissé les bonbons qu'elle avait mis de côté pour sa mère, » dit-il. Tori caressa du bout des doigts le paquet jaune, mais elle ne le ramassa pas. Il était là, l'objet symbolique, que Noctui n'aurait pas laissé derrière elle si elle n'avait pas eu l'intention de revenir. Tori avait pensé pouvoir se rendre utile, car elle avait acquis savoir et expérience au cours de la douzaine d'étés passés à rechercher sa propre famille. Elle-même, lorsqu'elle n'était encore qu'une petite fille,

comme ça qu'elle les appelle. Tu sais, elles viennent, font des petits sourires, rient, apportent de la nourriture et flirtent complicatori et se montrent amicales. Y a-t-il d'autres dames qui se montrent amicales que connaît Noctui, mais dont les autres femmes ignorent l'existence ? Tan, ne daignant pas répondre à la question, Tori s'accroupit sur ses talons et leva les yeux vers lui. « Eh bien, c'est une question personnelle ou professionnelle ?»« Les deux à la fois, » dit Tori après un temps d'hésitation. Il lui était difficile d'être moins direct. « Ma femme souffrait d'un cancer. Elle est morte après 6 mois de maladie. Les deux derniers, elle les a passés à l'hôpital. Je suis restée à son chevet autant qu'il était possible. Je n'ai pas été depuis intime avec une femme. » Tori se mit à examiner les devoirs d'école de l'enfant. Les lettres et les chiffres suivaient parfaitement les lignes, puis partait de travers, en se rapprochant du bord de la page, comme si la fillette était impatiente d'en finir. S'agissait-il d'une enfant impulsive qui s'ennuyait facilement ou bien d'une travailleuse pleine de ténacité ? Tori ne posa pas de questions à ce sujet. Elle se contenterait de ses propres impressions pour le moment. Les boucles et les barres étaient parfaitement formées, même lorsque l'écriture déviait. Une enfant qui savait rester maîtresse d'elle-même, ou du moins qui s'y efforçait quand elle était pressée, songea Tori. Lorsqu'elle regarda les dessins au crayon, les couleurs vives l'éblouirent. Ils représentaient tous la même scène. Une toute petite personne se tenait près d'une porte, d'où elle fixait une très grande personne couchée dans un grand lit, sous une couverture multicolore. Celle-ci était divisée en carrés, et chacun était rempli d'une épaisse couche de crayon. Il y avait 28 dessins. Tori constata que sur les derniers de la pile, la personne couchée devenait de plus en plus petite au point d'être sur le tout dernier dessin, d'une taille inférieure à celle de l'enfant sur le seuil. Noctui n'a-t-elle jamais rendu visite à sa mère à l'hôpital ? Jusqu'à ce qu'elle souffre trop et qu'on la mette sous sédatif. Noctui pleurait pour aller la voir, mais ça l'aurait trop bouleversée. Sa mère n'était plus du tout elle-même. Tori ne pouvait se représenter la douleur d'un enfant dont la mère malade avait été emportée pour ne plus jamais revenir. Ce qu'elle connaissait en revanche, c'était le vide que laissait une telle perte. Et elle avait de l'affection pour cette institutrice. Un jour au printemps, je suis allée la chercher à l'école. Elle s'est avancée vers moi en sautillant. Elle riait et tenait la main de Mademoiselle McDivot. Elle avait à nouveau l'air d'une petite fille et non d'une petite vieille rongée par le chagrin. Tori remit les devoirs dans le coffre. Mais je crois qu'elle est partie retrouver son institutrice. Elle ne tenta pas de lui expliquer le besoin que pouvait exprimer un enfant de tourner la page, et pour cela de frères de vrais adieux. Noctui cala ses sandales sous son bras et se mit à longer une étroite bande de plage séparée de l'océan par d'énormes rochers. Le sable était tiède entre ses orteils. Il n'y avait pas d'ombre et la chaleur était intense. Mais lorsque les vagues venaient frapper les rochers, l'air se chargeait de fines gouttelettes. Tout en marchant, Noctui observait les maisons. Certaines étaient grandes, d'autres, plus nombreuses, étaient petites. Lorsque les arbres lui bouchaient la vue, elle ne distinguait plus que leurs toits. Elle ne voyait pas de maison avec des mangeoires suspendues aux arbres, des trémies montées sur des piquets ou des quantités de rosiers. Peut-être existait-il vraiment un endroit du nom de Saderé? Et s'était-elle par conséquent trompée de ville ? Lorsqu'elle fut fatiguée de marcher, elle s'assit et resta un moment à contempler les mouettes. Ce n'était peut-être pas la bonne extrémité de la plage. Il n'y avait personne en vue. Peut-être toutes les maisons étaient-elles vides ? Elle défit l'emballage à caramel et se mit à le susauter, puis elle reprit sa marche. C'est la mangeoire rouge qu'elle vit en premier, puis la jaune. De la maison, elle n'apercevait que le toit. Il était orné d'une flèche et d'un coq, sur une pique exactement comme dans la description de Mademoiselle McDivot. Noctui traversa la rue et se fraya un chemin à travers les fourrés.

Il y avait tant de mangeoires et une petite maison blanche. Lorsqu'elle atteignit une trouée près de la barrière blanche, elle vit les roses. Des centaines de roses jaunes et roses. Noctowi courut sur les marches. « Mademoiselle MacDivot ! Mademoiselle MacDivot !» Personne ne répondit. La porte grillagée était poussée, mais pas celle de la maison. Elle grimpa les marches et jeta un coup d'œil à l'intérieur. « Mademoiselle MacDivot !» Elle poussa la porte, s'immobilisa et regarda Mademoiselle MacDivot sur le sol. Lorsque ses yeux s'ouvrirent, Noctui s'avança sur la pointe des pieds. « Vous ne dormez pas. Vous êtes toujours là. » Seuls, les yeux de Mademoiselle MacDivot bougeaient. Noctui s'assit près d'elle. « Vous êtes malade, n'est-ce pas ?»« Ma maman aussi était malade. Mais quand j'allais la voir, ses yeux étaient fermés. Elle non plus ne pouvait pas parler, mais elle était couchée dans un petit lit, avec un oreiller tout brillant et une couverture en laine. Je n'arrivais pas à la réveiller, mais vous, vous ne dormez pas. » Elle attendit une réponse de Mademoiselle MacDivot qui ne vint pas. Elle ne bougea pas davantage. « Mais si je reste avec vous, vous ne vous endormirez pas. Je ne veux pas que vous vous en alliez. Je resterai ici, je vous le jure. Mais regardez, je vous ai apporté des bonbons. » Mademoiselle MacDivot ne pouvait pas les manger. Il lui fallait un docteur. Mais quelquefois, lorsque vous alliez voir le docteur, vous ne rentriez plus jamais chez vous. Je vais appeler police secours. Ils vont venir vous mettre dans une ambulance et vous conduire à l'hôpital. Peut-être que vous ne reviendrez pas. Mais si vous revenez, je vous donnerai ces bonbons. J'apprendrai à bien écrire et je vous montrerai mes poneys. » Mademoiselle MacDivot cligna des yeux. « Je veux vraiment que vous voyez mes poneys. J'en ai des tas. Et ces bonbons, ils sont terribles. Vous vous régalerez quand ça ira mieux. Alors, vous viendrez chez vous, d'accord ?» Noctui se dirigea vers le téléphone. Il était 5 heures passées lorsque Tori et Tan arrivèrent à Sudbury. Tori roulait sur une route étroite et sinueuse et s'arrêta au niveau de la boîte aux lettres ornée d'un rouge-gorge. Une voiture de police était garée sur le bas-côté. Elle ne ferait pas la connaissance de Mademoiselle MacDivot aujourd'hui, mais qui sait, peut-être demain. Tan lui prit le bras, tandis qu'il montait le sentier menant au cottage. Une petite fille était assise sur les marches. « Noctui !» Tan se précipita pour la soulever dans ses bras. La fillette s'agrippa à lui et Tan s'assit, la serra contre lui, et la perça doucement en lui murmurant des paroles en français. Tori était resté en bas des marches. Le visage large de Noctui rappelait celui de Tan, de même que ses cheveux raides. Mais ses traits n'étaient pas asiatiques, et ses yeux et ses cheveux étaient châtain clair. Voilà qui expliquait pourquoi Madame Diem ne semblait pas avoir apprécié la mère de l'enfant. La dernière fois que Tori avait vu Tan, 8 ans plus tôt, la journée était tout aussi chaude. Le soleil tout aussi éclatant. Les pigeons se pavanaient le long des quais de South Station. Tori s'apprêtait à prendre un train pour le Connecticut. Tan, quant à lui, partirait rendre visite à des parents, en France. La mère de Noctui était probablement française. Vertu précieuse. Là, Tan, tout comme la plupart des Vietnamiens, n'accordait que peu d'importance au sens des prénoms. Mais cette enfant-là semblait véritablement précieuse. Qu'elle soit partie seule et de son propre chef à la recherche de son institutrice, avec pour seul indice le nom d'une ville qui n'existait pas, ne surprenait en rien Tori. Elle se souvenait s'être elle-même décidée à partir pour le Nouveau-Mexique à l'âge de 6 ans, avant de changer d'avis au premier coin de rue et de revenir sur ses pas. À 7 ans, c'est Seattle qu'elle s'était fixée comme destination, et elle était allée jusqu'au métro. Elle comprenait désormais la nature de la crainte qui l'avait arrêtée. L'appréhension de ce qu'elle trouvait au terme du voyage rendait son état d'ignorance, au fond, plus rassurant. Elle ne pouvait faire confiance ni à elle-même, ni à la famille, ni à la mère qu'elle se cherchait. Bien qu'elle eût désormais tout le temps nécessaire pour essayer de les retrouver, quelque chose en l'empêchait,
et elle préférait revenir ici, dans une communauté de femmes dans laquelle elle se sentait à l'abri, et vers un homme qui, des années plus tôt, lui avait enseigné les arts martiaux parce qu'il trouvait qu'elle manquait de courage. C'était tellement plus facile pour elle de revenir avec Lat et de se préserver de cette mère, de cette autre culture dans laquelle elle avait vu le jour. Tout comme Tori, Noctui avait dû se sentir attirée par cette autre culture qui la dévisageait quand elle se regardait dans le miroir. Contrairement à Tori, elle possédait le courage de sa mère. Elle avait été assez forte pour laisser partir Mademoiselle MacDivot sans savoir si elle le reverrait jamais. Tori ignorait si elle aurait un jour ce courage-là. Et si le moment venu, elle serait capable de renoncer à Latnou. Et si elle serait assez forte pour faire davantage qu'une timide incursion dans l'univers inconnu de sa mère et peut-être de ses frères et sœurs si elle en avait. Tan se trompait. Elle ne les avait pas cherchés du tout. Mais si cet enfant le pouvait, alors peut-être que... Tan ébouriffa les cheveux de Noctui et le père et la fille éclatèrent de rire. Les yeux de Tori croisèrent ceux de Tan, puis elle regarda Noctui et sourit.

0: Voici donc la deuxième nouvelle pour aujourd'hui qui s'intitule « Ava », écrite par Marie-Hélène Lafont. Debout en maillot de bain dans le soleil à côté du colon. La monitrice, sa chair blanche éclatait. Blanche. Elle était apparue comme ça, en maillot de bain, deux pièces oranges et minimales. Le colon était descendu du tracteur pour lui parler. Il n'avait pas éteint le moteur. On ne s'entendrait pas. Les explications n'en seraient que plus longues, histoire de faire durer le plaisir. On n'avait pas souvent l'occasion. Une jeunesse pareille est presque nue et tout à fait tranquille. Le genre fille en vacances, venue d'ailleurs, à l'aise, à sa place, toujours et partout. Comme dans le cantique, je bénirai le Seigneur toujours et partout. Le genre de cantique que les monitrices bêlaient le dimanche à la messe avec leur troupe d'enfants bien coiffés, l'arrêt sur le côté, socquette blanche et dents de lait. Catholique, pratiquant, dévoué, empressé, auprès des filles et des garçons issus de familles modestes de Gisors, accueillis dans notre ancienne école libre reconvertie, en centre de vacances pour le bonheur des grands et des petits, entre 5 et 8 ans, qui feraient là provision d'air pur et de beaux souvenirs. Ils connaissaient le sermon par cœur, chaque année, le même dans le bulletin paroissial, la voix du limon, pour annoncer le séjour parmi nous des écoliers bénis de l'institution Sainte-Verte et de leur monitrice. Pas de moniteur. L'encadrement n'était pas mixte. Sœur Rose de la Croix, inamovible directrice, célébrée dans toute la commune sous l'éloquent surnom de Quintal, chapeautait les jeunes filles. Quintal patrouillait dans les chemins creux, arpentait d'un pas martial les routes pentues, couvrait de son organe puissant les mugissements dominicaux du cœur autochtone, hors d'âge et visiblement menacé de naturelle extinction. Quintal surveillait ses troupes. Rien ne lui échappait. On la redoutait. Les autorités ecclésiastiques indigènes, en l'espèce le bon abbé Turbeau et sa frêle poignée de dames catéchistes, tremblaient à son arrivée. Ils ne retrouvaient la paix des siestes et la pleine possession de leurs moyens que plusieurs jours après son départ. Les noms et prénoms des trois monitrices étaient livrés en pâture aux lecteurs du bulletin de juin. Les escadrons de Catherine, Isabelle, Anne, Cécile avaient régné sur nos guérets. Point d'incartade onomastique, du balisé, du solide, des Graville, des Lambert, des Duroy, du traditionnel. L'apparition en bikini infinitésimale émanait donc forcément de cette troupe familière. Le pré était vaste, plat, d'accès aisé. Le bord de la rivière y confinait à la plage de Galais en période de basses eaux. Le site devenait idéal pour la baignade et les jeux. On entendait un peu les enfants quand le bruit des moteurs n'emplissait pas tout l'air. On les voyait suivre le sentier des pêcheurs qui festonnait joliment la Santoire feuillue, réputée pour ses truites. Ces enfants ne gâchaient pas l'herbe fraîche et se tenaient à bonne distance des vaches. Ils étaient instruits des usages. Tout au plus retrouvait-on parfois, après leur départ, un ballon mou aux couleurs passées, oublié entre les colchiques et les premières noisettes. Ils apercevaient la troupe de loin. On ne se saluait pas. Ils étaient en vacances, pas lui. Lui, il travaillait. Avec son père, dit le colon. Les terres l'exigeaient, elles venaient de famille. Du père et du grand-père du colon, on était paysans, fils de paysans. On ne batifolait pas, on ne bagnonnait pas du côté des loisirs. Eut-on 16 ans révolus, des dons avérés pour le latin et en poche, des notes faramineuses à l'épreuve du français du baccalauréat. On ne partait pas. Les étés, verts et bleus, se tendaient dans le vrombissement des moteurs et les impérieuses fragrances des huiles de vidange. Et c'était tout. Et il n'avait jamais vu ça. Un corps si blanc, jeté dans le soleil et si nu. Où était Quintal? Que faisait la maréchaussée? Il bandait dur sur le méchant siège du Sétor ancestral, premier tracteur de la dynastie, increvable antiquité, hérité du grand-père, vénérable et vénéré. Le colon, à n'en point douter, triquait aussi sec sur son trône capitonné dans la cabine de l'autre Sétor, le second, le neuf, le rutilant. On était averti. On n'était pas impunément pensionnaire depuis 6 ans dans une institution religieuse. On connaissait la musique des dortoirs et le colon, qui n'avait pas 50 ans, aimait la viande. De ça aussi on était averti. On avait lu 2 fois l'éducation sentimentale. Et quoique feu port sorti du département, on avait quelques lumières, ce corps blanc. Le soir, il avait cherché le bulletin paroissial dans la pile de journaux sur la table du couloir. Il avait trouvé le numéro de juin. Il avait lu une Denfield, une Mathilde, une Ava. Ava. Forcément, Quintal aurait dû se méfier. On ne s'engage pas. On réfléchit, on suppose, on suppute, on soupèse. Insondable légèreté de Quintal. Ava, un programme, un manifeste, la révolution au champ, l'émeute assurée. Ava, blanche et dense, nue dans le pré à l'heure du grand incendie, au creux du jour, début d'après-midi, folie du feu, le soleil en plein sur tout, sur elle, prise, pas un défaut, pas un tremblement. Était-elle seulement chaussée l'apparition? Rien n'avait eu lieu. Ava, mademoiselle. Il était dans le lit, couché dans le dos, à plat sur lui le drap jaune, propre, frais. Sur lui, sur son corps, propre, frais, crucifié. Corps crucifié, emplanté, m'adressé jusqu'au ciel noir. La nuit était noyée d'étoiles, il la connaissait par cœur. Lui écrire, oui, lui écrire. Il avait les mots. Il serait puissant par le verbe. Lui écrire, le faire se lever d'abord, souple et silencieux. Peu de mots. Dire que l'on est ébloui parce qu'elle est apparue et que l'on attendra au bord de la rivière, à l'endroit des enfants, chaque nuit, à partir de 1 heure et jusqu'au départ. Dans 4 jours le départ, le 20 août, c'est dans le bulletin paroissial. Il a 16 ans. Il est le roi. Elle trouvera le message, elle viendra. Il s'endort, il dort, l'aube monte. Il fauche l'herbe crue, la dernière coupe, le long de la rivière. L'herbe s'abat sous la machine, c'est sans appel, ça ne frémit pas. Il hume le jour 9, mercredi 17 août, pleine peau. Il est seul dans le pré gras de rosée. 3 nuits pour attendre, mercredi, jeudi, vendredi. Il compte. Il va, il fait. Il a déposé la lettre dans une enveloppe blanche, épaisse et longue. Le territoire est à lui. Il connaît chaque pierre, chaque arbre. La lettre sera trouvée par l'un des enfants qui la portera à la monitrice. Rien ne surviendra. Il n'y aura pas d'obstacle, ne doute pas. Il est tranquille dans cette magie. Il a écouté les autres au pensionnat. Il sait leur dimanche. Et les langues en bouche et la glu des draps. Il est ailleurs. L'après-midi vient. Les enfants sont là, en grappe muette, dans la lumière qui tremble au bout du pré. Il ne peut pas les entendre. Une silhouette les précède que le soleil avale. C'est tout. Les ombres du soir s'allongent. Il travaille avec le colon. Il charrie les bottes, durement liées de ficelles bleues. Il faut engager le travail, commencer, doit être fini, chaque jour. Le corps est sûr, il répond. Le pré sera nu et net. On pourra l'embrasser du regard, il le fait avant de démarrer le tracteur dans le silence doré. Il embrasse le royaume. Il remonte vers la grange, la remorque hautement chargée cahote derrière lui. Il a vérifié, la lettre a disparu. En refermant la porte de la grange, le colon dit que Quintal est passé par là, que la fille a dû aller se rhabiller. C'est le troisième soir, vendredi 19 août, le dernier soir. Mercredi, jeudi, les enfants sont venus. Pas aujourd'hui. Il a attendu, deux nuits, deux fois. Il a aimé se couler hors de la maison, il sait le faire. Sur quelle marche poser le pied dans l'escalier? Les chiens eux-mêmes ne l'ont pas senti. Il a trouvé la nuit glissée sur tout. Son lait, son voile. Il a marché jusqu'à la rivière. Il s'est assis sur une longue pierre plate qu'il connaît. Il a noué ses bras autour de ses genoux. Il a écouté le bruit de son sang sous la peau, le flux des eaux maigres de l'effet, le remuement sombre des bêtes, leurs cris. Les feuillages en voûte ont bruit, il n'a pas eu froid. Il a pensé à des choses certaines, des choses à venir, qu'il partirait. Il ne serait pas de cette terre comme l'avait été avant lui son père et le père de son père, qu'il étudierait, qu'il échapperait, qu'il ne vieillirait pas dans la maison de pierre et de bois, entre les saisons, les vaches, leur odeur et les chemins qu'elles tracent de l'étable au pré, du pré à l'étable. Il serait du monde, des villes. Il a pensé au pensionnat. Un an de pensionnat encore, avec les garçons qui le craignaient un peu et faisaient parfois silence quand il arrivait dans leur cercle, avec l'abbé Bresson, qui lui prêtait d'autres livres et donnerait le cours de philosophie en classe de terminale. Il avait écrit à l'abbé Bresson trois mots, les notes de français. Et l'abbé Bresson avait répondu. La lettre était arrivée le 16 juillet. Enveloppe crème, haute écriture large, une souplesse de serre chaude. Le colon l'avait posée sur la table de la cuisine, contre la bouteille de vin, en disant que les curés avaient des goûts de luxe. L'abbé Bresson écrivait « Mes compliments, tous, j'avais confiance, à vous le bel été. » Il a calé son dos, genoux pliés, les pieds mouillés de rosée à plat sur la pierre longue et fraîche. Il a croisé sur sa poitrine ses bras maigres, durs. Il a senti le chaud de son corps vivant. Il a pensé au bel été et qu'elle ne viendrait pas. Et qu'il garderait sous la peau de son image blanche. Et il s'est endormi.
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1: Mon petit doigt m'a dit.
2: Mon petit doigt m'a dit.
1: Mon petit doigt m'a dit.
3: C'est l'homme qui a vu l'ours. Lors d'un récent voyage dans les Hautes-Pyrénées, j'ai été confronté au sens propre de cette expression dans une version enrichie. Mon petit doigt m'a dit qu'il a vu l'homme qui a vu l'ours. Réintroduit dans les montagnes françaises au milieu des années 90, le majestueux plantigrade reste très discret aux yeux des touristes, ne réservant sa silhouette qu'à de rares montagnards et quelques bergers armés. La rareté de ses apparitions fait douter jusqu'à son existence réelle. Lors d'une randonnée pyrénéenne en altitude, j'ai croisé un jeune homme chevelu, à la barbe en bataille, sapé en tenue d'écologiste, les téléobjectifs en bandoulière et les yeux rivés à une paire de jumelles. À ma vue, l'homme me jette « Y en a un là-haut » en tendant son index vers les crêtes non loin du sommet. J'écarquille les yeux, la main au-dessus des sourcils. « Quoi donc là-haut ? Un ours, pardi ! » Là-bas, près du rocher, me précise le baroudeur en me tendant ses jumelles. Malgré les optiques surpuissantes et mon système attentif réglé au maximum, rien. Du vert, du gris, des arbustes, pas l'ombre d'un nounours dans le collimateur. Au bout d'un moment, pour ne pas passer pour un Parisien, je lâche « Ah oui, là-bas, ah oui, il est beau !» Je lui rends ses lunettes et on se souhaite une bonne randonnée. Plus loin, je croise un touriste comme moi, renseigné de la présence de l'ours par un berger rencontré en chemin et qui me demande « Alors, vous l'avez vu, vous ?»« Ah oui, » fis-je, avec fierté. « Tout près, à quelques mètres de moi à peine, géant, énorme, tenant une brebis égorgée sous chaque bras, l'air menaçant. J'ai eu beaucoup de mal à le faire fuir en tapant dans mes mains. » Le malheureux Kidam venait de rencontrer, sans le savoir, l'homme qui a vu l'homme qui a vu l'ours. Cette anecdote, tout près de la réalité, démontre bien la fragilité du témoignage. Elle illustre le sens familier de la formule nominale « l'homme qui a vu l'homme qui a vu l'ours ». Qui critique la déformation grandissante d'un témoignage direct par un ou plusieurs témoins indirects. L'homme qui a vu l'homme qui a vu l'ours étant la personne qui colporte des ragots, des on-dit, des oui-dire. Mais pourquoi avoir vu un ours? Pourquoi pas un hibou ou un cloporte? C'est parce que l'ours, malgré tous les efforts déployés pour assurer sa survie, est un animal devenu mythique, rare, discret et bénéficiant dans presque toutes les civilisations d'une proximité avec l'homme. Au Moyen-Âge, quand l'ours était encore beaucoup plus fréquent en Europe que maintenant, on s'en faisait même un ancêtre. Il y a donc à l'époque médiévale de nombreux nobles qui prétendent avoir du sang de divers animaux dans les veines. Mais l'ours se taille la part du lion. Il suffit de regarder le nombre de prénoms qui dérivent directement de l'ours. Certes, aujourd'hui, on croise moins d'Ursule, d'Ursuline, d'Ursus, mais des Bertrands et des Bernards sont toujours très fréquents et étaient au Moyen-Âge des prénoms aristocratiques, voire princiers. Attention, il y a ours et ours. Depuis le XVIIe siècle, s'il est mal léché, il désigne une personne bourrue, grossière, désagréable, rustre et qui n'est ni polie ni convenable. Très généralement, il s'agit d'un homme. Celui-ci, que maman ours a délaissé, on ne se vante pas de l'avoir rencontré. D'après mes recherches auriculaires habituelles, la formule « l'homme qui a vu l'homme qui a vu l'ours » évoquant un témoignage indirect de troisième main existerait depuis 1893, mais sans plus d'explication. D'ailleurs, je tiens ça de l'homme qui a rencontré l'homme qui a vu l'éminent linguiste. On ne sait pas si l'homme qui a vu l'ours a pu le tuer pour vendre sa peau ou s'il l'a capturé pour le voir tourner dans une cage. Ou s'il s'est endormi en le voyant partir sur son nuage avec Ulysse.
4: Repartons dans le ciel.
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4: De vous brosser les dents et faites de bons rêves.
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1: 25 septembre, c'est aujourd'hui la date d'anniversaire d'un dirigeant très important dans l'histoire sportive française. Il s'agit de Charles Simon. Tout de suite, le récit de sa vie. Charles Simon est né effectivement le 25 septembre 1882. Son nom a peu d'écho aujourd'hui, il faut l'avouer. Et pourtant, le patronyme de cet ancien dirigeant sportif tombé pour la France est inscrit sur le plus beau symbole du sport français, le trophée de la Coupe de France de football. Charles Simon, amoureux de sport et de ballon rond en particulier, ne se contente pas de la pratique sportive et va vite se tourner vers le domaine de la gouvernance. Tout d'abord, au sein de la Fédération sportive et gymnique des patronages de France, la FSGPF, le patronage, le pendant de Charles Simon, car à son époque, au début du XXe siècle, le principal match de football se fait dans les institutions laïques et autres corporations footballistiques. Il sera le liant de toutes ces entités, créant le CFI, le Comité français interfédéral, ancêtre de la FFF, l'actuelle Fédération française de football. À l'époque, ce CFI était voué à tous les sports et au fil des années, le football devient son principal cœur d'activité. Il est un véritable volontaire avec le souhait à démocratiser la pratique du ballon rond dans l'Hexagone. Mais son destin en voudra autrement. Charles Simon tombe pour la France durant la Première Guerre mondiale en 1915 et ne verra donc pas l'évolution du football au sein de sa patrie. En hommage à son ancien président, une compétition est créée par le CFI en 1917 et y sera accolé le patronyme de Simon. La Coupe Charles Simon est née, mais en vérité, c'est la Coupe de France, celle que l'on connaît, qui démarre là son histoire. Demain, de nouvelles belles histoires d'un jour seront à vivre avec nous, même heure, même endroit.
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3: 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Plus de renseignements au 03 23 96 23 30. 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Un seul en scène drôle et touchant qui parle de la célébrité, des fans et de notre besoin d'avoir des héros. 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

0: 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Faites une escale culturelle à Perrois-les-Gombris. La CCPV vous propose de nouveaux spectacles dans la salle multifonction. Vendredi 25 septembre à 20h30, Wanted, une parodie de western entièrement mimée et sonorisée en direct par un duo d'artistes de la Brutal Company. Renseignements et réservations sur le www.paysdevalois-culture.fr. 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Au programme, un marché bio-paysan et plus de 40 exposants, des animations, des ateliers parents-enfants et des spectacles. Rendez-vous ce dimanche 27 septembre de midi à 18h à la base de loisirs de Saint-Le-Desserand. L'entrée sera libre et gratuite. Plus d'infos sur carnavaldespossibles.com. 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
2: Philomène vous propose la recette du gâteau battu. Autrefois, ce gâteau était la friandise des grandes occasions. Mariage, communion, fête patronale, du fait de la richesse des ingrédients qui le composent. Beurre, œufs, sucre, et des efforts à fournir pour le pétrir. Marché pour 6 personnes. 125 g de farine. 6 jaunes d'œufs. 6 g de sel, 50 g de sucre en poudre, 25 g de levure de boulanger, 150 g de beurre ramolli. Délayez la levure de boulanger dans un peu d'eau tiède. Disposez la farine en fontaine dans une terrine. Versez au centre les jaunes d'œufs battus en omelette, puis incorporez, tout en pétrissant, le sel, le sucre, puis la levure. Pétrissez la pâte à la main en la battant fortement pendant 15 minutes, puis incorporez progressivement le beurre ramolli. Continuez de travailler la pâte environ 15 minutes jusqu'à ce qu'elle se décolle facilement des doigts. Versez-la alors dans un moule à cône, le moule dit à gâteau battu, beurré. Couvrez le moule avec un linge humide et laissez la pâte lever dans un endroit tiède, à l'abri des courants d'air, pendant 1 heure à 1 h30. Faites cuire à 190 degrés, thermostat 6-7, pendant 30 minutes dans un four préalablement préchauffé. Démoulez le gâteau sur une grille.

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0: Bienvenue dans les Hauts-de-France. Voici un reportage réalisé par une radio associative de la région.
3: À Garbec, près de Béthune, le théâtre Saint-Maurice amène de la joie, de la bonne humeur à son village depuis plus d'un siècle. Il a rouvert ses portes il y a 10 ans grâce à l'association du théâtre Saint-Maurice et depuis, la troupe du même nom et d'autres noms bien connus dans le monde du théâtre et de l'humour passent sur la scène de ce petit théâtre chaleureux. Et bientôt, 3 comédiennes bénévoles dont Bénédicte Elbois se lance un challenge, jouer au théâtre de Béthune et toujours au profit de l'association du théâtre Saint-Maurice de Garbec pour continuer de le rénover. Bénédicte, qui est aussi secrétaire de l'association, nous en dit plus d'abord sur ce théâtre situé dans ce village de 1400 habitants.
4: Alors cette salle a été créée en 1906 par l'abbé de Lassu qui se rendait compte que les jeunes n'allaient plus à la messe. Donc il a décidé en fait de trouver un lieu, de créer un lieu de rassemblement pour faire venir les jeunes et aussi un peu évangéliser un petit peu tous ces jeunes qui n'allaient plus à la messe. Et donc il a choisi de créer un théâtre. Un théâtre, c'est un peu l'ancien patronage. À l'image de celui qu'il y avait il y a à quelques kilomètres à Iceberg, il a décidé d'en faire un patronage et une salle de théâtre pour faire venir les jeunes.
3: Et elle a été exploitée, utilisée pendant combien de temps ?
4: Il y a toujours eu du théâtre. Depuis 1906, il y a du théâtre. Après, l'activité s'est arrêtée. Après, il y a eu un club théâtre. Et donc, depuis plus de 20 ans, elle n'était plus exploitée. Nous l'avons repris et en 2016. Et depuis 2016, nous faisons des pièces de théâtre et nous réaménageons cette salle.
3: C'est pour ça que vous avez créé il y a plus de 10 ans l'association du théâtre Saint-Maurice de Garbec, parce que vous-même, en tant que comédienne et secrétaire de l'association, vous avez eu un véritable coup de cœur pour cette salle que vous aviez connue déjà avant.
4: Oui, alors vraiment un coup de cœur. Enfin, on la connaissait avant parce que c'est aussi une école et je suis allée dans cette école et beaucoup de la troupe sont allés aussi dans cette école et on a fait des danses, parce que cette salle aussi, elle a eu une vie. C'était aussi un foyer des jeunes, il y a eu aussi une bibliothèque, c'était un foyer de vie. Il y a eu des baby-foot, on allait après la messe, on allait jouer les dimanches après-midi. Donc voilà, cette salle a toute une histoire et quand on l'a revue il y a 10 ans et qu'elle était dans un sale état, on a dit non, on la laisse pas et on sauve cette salle qui était le cœur du village à l'époque.
3: Et le but de votre association, c'est donc de continuer à rénover cette salle qui a quand même un certain vécu et qui a besoin parfois d'un petit coup de neuf.
4: Ah oui, on a donc depuis 10 ans, donc toutes les activités, toutes les pièces que l'on fait, tous les bénéfices sont reversés pour faire les travaux. Donc, il a fallu remettre aux normes au niveau électrique. Il a fallu. La première activité que l'on a faite, c'est on a changé les poutres de la scène et refait l'électricité parce qu'on s'est dit on ne peut pas monter sur scène. Là, on ne va pas y rester. Quoi. Donc, mais voilà, il n'y avait pas de chauffage avant. Maintenant, il y a du chauffage. Avant, on jouait que l'été parce qu'on ne pouvait pas jouer l'hiver tellement il faisait froid. Et là, le gros travail, on a changé la toiture cet été. C'est vraiment pour nous 10 ans d'économie. On a changé cette toiture. On est assez fiers quand même.
3: Et pour qu'on s'imagine bien, il ressemble à quoi ce théâtre, cette salle ? On peut accueillir combien de personnes ? Et puis, qu'est-ce qui fait son originalité aussi ?
4: Donc, ce théâtre, il peut accueillir 120 personnes. C'est un petit théâtre en milieu rural où il y a la convivialité, la chaleur. Ça nous permet d'être bien avec notre public. Il y a du parquet en bois. Et donc, c'est une salle, la scène est assez haute. Hein. C'est vraiment le théâtre traditionnel d'antan. Donc, faut venir le découvrir.
3: Et aujourd'hui, donc dans la troupe du théâtre Saint-Maurice, il y a combien de comédiens, tous bénévoles d'ailleurs, comme vous ?
4: Oui, on est 11 comédiens bénévoles, mais il y a aussi toutes les personnes qui gravitent autour, hein, parce que monter sur scène, c'est bien, mais on ne peut pas monter sur scène seul, on a besoin des personnes qui accueillent, des personnes qui font la buvette, la petite restauration, on a le nettoyage, les décors, voilà. Donc, on est en tout dans notre association une trentaine de personnes.
3: Et vous organisez donc plusieurs représentations, au minimum un événement par mois aussi, oui. Avec aussi de temps en temps des artistes connus qui passent par le théâtre de Garbec, comme Simon Fache qui est comédien, pianiste de la région. Et dernièrement, il y a eu aussi Nelly Olson de la Petite Maison dans la Prairie qui est venue chez vous. Comment ça se fait ?
4: Oui, c'était vraiment un gros événement pour nous. Donc Simon Frasch, c'est la deuxième année qu'il vient chez nous. Et à chaque fois, il nous dit, j'adore Saint-Maurice. Donc voilà, ça prouve bien que l'accueil à Saint-Maurice est particulier. Et Nelly Olson, Alison Angrim est venue chez nous parce que, bon, je suis fan de la petite maison dans la prairie, hein, bien sûr. Et je suis allée la voir à deux reprises. Et je lui dis, mais je lui ai demandé, pourquoi tu ne viens pas chez nous, dans notre petit théâtre? Et tout de suite, elle a dit, oui, je viens. Et donc, elle a fait cinq représentations à guichet fermé dans notre petit village. C'était l'événement du village à Garbec.
3: Et vous, d'ailleurs, Bénédicte, vous n'êtes pas que comédienne dans cette troupe, vous avez aussi votre one-woman show qui s'appelle La petite maison dans la prairie n'existe plus. Vous le jouez toujours actuellement et ça parle de quoi?
4: Alors, La petite maison dans la prairie, oui, je le joue actuellement. Il sera joué aussi à Béthune en 2027. L'histoire, en fait, c'est, je compare notre société d'aujourd'hui au monde de la petite maison dans la prairie. Et l'important, c'est de répondre avec le public. Est-ce que la petite maison dans la prairie existe toujours? Ça, c'est la grande question. Donc, voilà, je prends des exemples assez cocasses et on compare avec notre actualité. Voilà, c'est très rigolo et ça dure 2 heures.
3: Et vous avez formé aussi un trio avec deux amies comédiennes qui s'appellent les Coccinelles. Et on vous interviewe aujourd'hui aussi, surtout pour parler de cette date, parce que c'est un moment important pour vous. Vous allez jouer le 9 octobre au théâtre de Béthune. On passe donc de combien de spectateurs à Garbec et jusqu'à Béthune, on a combien?
4: Donc, on passe de 120 à 500 si c'est la première partie que l'on remplit. Sinon, notre challenge, c'est 990 personnes. Donc là, voilà, il faut y aller, il faut venir.
3: C'est la première fois que vous allez jouer sur la scène du théâtre de Béthune?
4: Oui, c'est la première fois. On joue toujours sur le théâtre de Saint-Maurice. Mais là, cette année, on joue à Béthune. Voilà, c'est vraiment un challenge. C'est surtout, c'était important pour nous parce que les bénéfices sont reversés pour le théâtre et surtout pour refaire nous, notre parquet. Voilà un petit peu à quoi on destine notre argent. Et voilà, c'est pour nous, c'est important, quoi.
3: Donc vous faites ça toujours bénévolement?
4: Toujours, oui. On est des passionnés. Nous sommes des passionnés.
3: Donc votre spectacle à toutes les trois, ça s'appelle Cocu mais pas foutu. Ça
4: C'est
3: parle
4: ça,
3: de
4: c'est
3: quoi?
4: ça. Alors en fait, c'est trois jeunes femmes, hein, Clémentine qui a 25 ans, Elisabeth 40 ans et puis Béné 50 ans, et elles se retrouvent dans le même appartement de location pour célibataires. Et puis entre fêtes et confidences, la plus jeune va inscrire ses colocataires sur des sites de rencontres. Et ces dernières qui ne sont pas du tout familiarisées et qui ne connaissent pas du tout les sites de rencontres, vont avoir du mal à se sortir des centaines de messages qu'elles vont recevoir des futurs prétendants. Et puis il va falloir les coacher pour qu'elles puissent au moins répondre à un prétendant. Donc c'est vraiment très très très rigolo, c'est des histoires de vie, tout le monde s'y retrouve, voilà, parce qu'il y a tous les âges et c'est surtout en fait aussi un hymne en fait aux femmes de 50 ans, voilà, à 50 ans on n'est pas foutu, on peut faire plein de choses.
3: Donc ce sera le 9 octobre au théâtre de Béthune. On peut terminer aussi par aller encore du théâtre Saint-Maurice de Garbec, avec quelques dates aussi à retenir, avec votre troupe. Donc là, avec les 11 comédiens en total, vous allez rejouer une pièce que vous aviez proposée il y a 10 ans, donc à la création de l'association et de la troupe, pour Octobre Rose.
4: Oui, c'est vrai, parce qu'il y a 10 ans, nous avions joué Venise sous la neige, et comme nous sommes dans l'année de nos 10 ans, on s'est dit, on remonte sur scène et on rejoue cette pièce. Donc, Venise sous la neige, les 16 et 17 octobre à 19h30 au Théâtre Saint-Maurice.
3: Et en décembre, vous jouez une autre pièce aussi que vous aviez interprétée pour la première fois il y a 10 ans également.
4: Oui, on rejoue Crise de mer, hein, qui est aussi une pièce très très très rigolote, des pièces familiales, et donc une partie des bénéfices sera reversée pour le Téléthon.
3: Et pourquoi avoir décidé donc de rejouer des pièces que vous proposiez il y a 10 ans?
4: Parce que c'est notre anniversaire des 10 ans, et il y a 10 ans, on a joué ces deux pièces en même temps. On faisait une pièce achetée, la deuxième à moitié prix, parce que voilà, on voulait attirer de plus en plus de public, et on s'est dit on va fêter nos 10 ans en rejouant nos deux pièces. Voilà, c'est pour marquer nos 10 ans surtout. Les comédiens se font plaisir. Il y a 10 ans, il y avait peu de monde qui était venu nous voir. C'est normal, on démarrait. Donc là, peut-être venir pour refaire découvrir ces deux pièces que tout le monde n'avait pas pu voir.
3: Et un dernier mot pour rappeler aussi qu'on peut vous aider et faire un don pour rénover le théâtre Saint-Maurice de Garbec.
4: Oui, bah, nous sommes toujours à la recherche de dons, aussi de mécénat, parce que des travaux, voilà, ça a un certain coût. Nous sommes tous bénévoles. Et voilà, si on fait appel aux dons pour nous aider, on a à la fois le parquet à changer, on a beaucoup de travaux, on va refaire l'accueil, la buvette. Voilà, c'est vraiment un lieu de vie du village et on a besoin de vous.
3: Et pour découvrir toute la programmation du théâtre Saint-Maurice à Garbec et puis assister aussi à la représentation des Coccinelles au théâtre de Béthune le 9 octobre, rendez-vous sur la page Facebook Théâtre Saint-Maurice. Ce sujet a été réalisé par Banquise FM. 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

0: Lettre et écrit d'antan. Sorties des archives non classées de la mairie de Crépy-en-Valois, ces lettres et ces écrits nous ont paru dignes d'intérêt. Témoignages de la vie quotidienne, plaintes, suppliques, recherches, conseils, arrêtés, etc. Ils nous font revivre les siècles passés, 18e, 19e pour la plupart, et côtoyer des hommes pas très différents de ceux qui vivent en ce début du 21e siècle.
1: Sous-préfecture de Senlis, Oise. Objet : acquisition des ruines de l'ancienne église de Saint-Thomas. Senlis, le 6 février 1865. Monsieur le maire, j'ai l'honneur de vous transmettre un arrêté en date du 3 de ce mois par lequel votre ville est autorisée à acquérir des sieurs Mathieu, père et fils, moyennant le prix de 4000 francs, les ruines de l'ancienne église Saint-Thomas, ainsi que le terrain y attenant d'une contenance de 4 ares, 45 centiares. Je vous prie d'assurer, en ce qui vous concerne, l'exécution de cet arrêté. 6 juin, les plans et la promesse de vente. Recevez, monsieur le maire, l'assurance de ma considération très distinguée. Le sous-préfet de Senlis, signé illisible.

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7: Le samedi 12 septembre, je me suis rendu à la salle Marcel Quentin de Crépy-en-Valois pour assister au forum des associations. Sur place, j'ai rencontré Élodie Plume.
8: Je fais partie de l'association Crépy BMX. Alors je suis secrétaire et trésorière. C'est un sport que l'on pratique sur une piste, donc avec des bosses. On peut faire draisienne et BMX.
7: La différence entre un BMX et une draisienne ?
8: Draisienne, il n'y a pas de pédale, c'est qu'avec les pieds, c'est tout petit, donc de 2 à 4 ans. Et le BMX, c'est tout âge. On démarre à... les plus petits ont 4 ans.
7: Qui peut venir chez vous ?
8: Tout le monde. Femmes, surtout les femmes. On invite fortement les femmes, on fait des réductions même pour les licences femmes.
7: D'accord.
8: On sollicite vraiment les femmes.
7: Où se situe le terrain de Crépy BMX ?
8: Alors, rue de la Sablonnière à Crépy-en-Valois.
7: Vous pouvez le décrire aux auditeurs ?
8: Oui, c'est une grande piste avec plein de bosses de tailles différentes, donc des plus petites aux plus grandes qui sont difficiles à monter. Et on y va étape par étape pour apprendre aux enfants à évoluer sur la piste.
7: Est-ce qu'on est obligé de venir avec son propre BMX ou vous pouvez le prêter ?
8: On prête, on loue, donc c'est 30 euros par mois. On prête aussi également le casque et l'équipement, enfin les équipements de protection. Il suffit juste de venir avec un t-shirt manche longue et un jean.
7: Comment ça se passe concrètement une séance ?
8: On démarre avec un petit échauffement. Donc en général, on court ou on les fait... On leur fait des petits cloche-pieds ou des choses comme ça. Et ensuite, on prend le vélo, on fait un premier tour tranquillement. Et après, on apprend à pomper les bosses. On apprend à faire des roues, pas comme ça qu'on appelle, mais ça parle à tout le monde, des roues, des sauts. On apprend à sauter certaines bosses. Voilà.
7: Quels sont les horaires et les jours des cours ?
8: Alors, le mercredi, il y a un temps libre. Donc, le mercredi, c'est vraiment... ouvert que aux licenciés, mais il n'y a pas d'entraînement, c'est vraiment en libre. Et le samedi, c'est les entraînements, donc il y a un groupe le matin de 10h30 à 11h15 en draisienne, de 11h15 à 12h45 pour les femmes, exclusivement pour les femmes, et ensuite on enchaîne de 13h à 14h30 avec un premier groupe, un débutant et intermédiaire, et de 14h30 à 16h pour les compétiteurs.
7: Les compétitions, c'est quand et elles se passent comment tout au long de l'année ?
8: Alors il y en a 3 en automne et 3 au printemps, et après pour ceux qui ont un plus gros niveau, il y a l'Europe, il y a le monde... Voilà.
7: Ça se passe dans un rayon de combien de kilomètres de Crépy-en-Valois ?
8: Ça dépend. Si c'est les régions, si c'est les automnes, coupe de printemps et coupe d'automne, ça va. Ça peut être jusque Calais à peu près, Roubaix, Calais. Après, si c'est monde, dernièrement, on a été aux US pour une compétition. Ouais.
7: Ah oui, vous êtes déplacé aussi loin ?
8: Ouais. Copenhague, on a fait également.
7: Quelle ambiance règne au club ?
8: Ah, une super ambiance. On est familial. Contrairement à nos confrères qui sont très compétiteurs, on est famille. Enfin, on a un club très convivial et c'est la bonne ambiance qui y règne, vraiment. Avant tout, le plaisir. Voilà.
7: Est-ce qu'il faut avoir des qualités spécifiques pour faire du BMX ?
8: Non, on accepte tout le monde, même les enfants qui ont des difficultés, il n'y a pas de problème. On les intègre comme on peut et vraiment, on prend tout le monde.
7: Si les auditeurs qui nous écoutent veulent vous joindre, comment font-ils ?
8: Il y a le 06 03 23 48 75 et sinon il y a un groupe privé, c'est Crépy BMX sur Facebook, donc il suffit juste de demander une autorisation, de faire une invitation sur le groupe et il n'y a aucun problème pour avoir toutes les informations.
7: J'ai rencontré Isabelle et Arlette. Elles font partie de l'association généalogique de l'Oise, Antenne de Crépy.
9: Je suis la responsable de l'antenne de Crépy au sein de l'association généalogique de l'Oise.
10: Voilà, et puis moi j'accompagne Arlette.
9: L'association généalogique de l'Oise, à l'antenne de Crépy, s'occupe d'initier les personnes pour retrouver leurs ancêtres et les personnes qui ont déjà commencé leur généalogie, les aider dans leurs recherches. Mais on est surtout concerné par le Valois, faire des recherches sur le Valois, mais on peut aider des personnes sur d'autres départements.
7: Alors la généalogie, en quelques mots, comment vous l'expliqueriez aux auditeurs ?
10: Ah, c'est un peu comme la potion magique. Une fois qu'on tombe dedans, on se noie. Puis le but, c'est de retrouver et puis de faire des cousins. C'est une recherche permanente.
9: Les recherches maintenant, c'est plus facile qu'avant. On peut rechercher beaucoup de choses sur Internet. Les archives départementales de chaque département ont mis leurs archives en ligne. En venant à l'association, on peut vous montrer comment trouver les actes des ancêtres.
7: On peut remonter à combien de générations ?
9: Ça dépend des branches. On peut remonter jusqu'à 10, 11, 12 générations. On peut remonter jusqu'à ce que les archives existent, 1500, 1700. Mais c'est très bien conservé.
7: Qu'est-ce qui vous passionne dans cette discipline ?
10: La recherche, voir les métiers, de voir les adresses, de voir les âges qu'ils avaient, les professions, et de retrouver des gens, de dire tiens, il était de ma famille, voilà, on habitait là, et on est arrivé ici. Quoi.
9: L'intéressant, c'est de retrouver les professions. Moi, par exemple, j'ai des ancêtres qui sont de Morienval, ils étaient tous vignerons. C'est ça, retrouver des vignerons à Morienval et dans toute la vallée. Nos réunions ont lieu le premier samedi de chaque mois à l'hôtel d'Orléans, rue Jeanne d'Arc à Crépy-en-Valois, de 14 à 17 heures. D'accord. Et quelquefois le mercredi, tous les deux mois.
7: Vous avez des liens avec les autres antennes du département ?
9: Oui, tout à fait. L'association de l'Oise, il y a plusieurs antennes. Il y a une antenne à Compiègne, une antenne à Beauvais, une antenne à Bornel et une antenne à Mouy. Et on s'échange les documents. Dans chaque antenne, il y a les départements spécifiques à la région, quoi. Nous, on a le Valois, à Beauvais, ils ont toute l'étape du côté du Beauvaisis.
7: Ça se passe comment, une recherche sur Internet, précisément ?
9: Déjà, il y a les premières recherches, il faut les faire sur les archives départementales. Mmh. Les archives départementales, faut aller sur le site des archives et après faire par commune et après par année. Avant, nous étions obligés de nous déplacer dans les mairies ou d'aller à Beauvais pour les archives de l'Oise. Mais maintenant, on a tout sur Internet. Et puis après, il y a des logiciels de généalogie pour compléter, pour faire des beaux arbres.
7: Oui, parce que ça fonctionne avec un arbre.
10: Oui, il y a un arbre, c'est vrai.
7: Un arbre avec plusieurs branches, sous-branches.
10: Voilà, si ce n'est que là... Contrairement à un arbre où on part de la racine pour aller vers les feuilles, là c'est l'inverse. On part du dernier arrivé pour aller trouver le premier qui était là avant lui, quoi. Donc c'est un arbre à l'envers en fait.
9: On ne sait pas ce qu'on va trouver. Hein. Là j'avais une raccommodeuse de parapluie qui était à Béthisy. Je cherchais son décès depuis 20 ans. Et là, grâce aux recherches sur Internet, et bien, j'ai réussi à la trouver il y a quelques jours. Vous voyez, il y a des surprises.
7: J'ai rencontré Johanna, elle est présidente et professeure de l'association Danse Sportive du Valois.
3: Donc c'est une association qui donne des cours de danse latine et danse standard. Donc les danses latines, c'est le cha-cha, la rumba, le rock, etc. Et les danses standards, valse, tango, quickstep...
7: Quickstep ?
3: C'est une danse très enjouée et dynamique. Les cours se passent à la salle Jean-Jacques Rousseau le lundi soir et il y a des entraînements le jeudi à la même salle. Alors lors de chaque cours, généralement j'aborde deux danses, une danse latine, une danse standard. Donc je montre les pas aux femmes d'abord ou aux hommes d'abord. Ensuite, on se met à deux, donc les personnes ne sont pas forcément en couple dans la vie. Et ensuite, chacun danse avec tout le monde, donc je fais tourner pour que les personnes seules puissent danser avec un partenaire et que tout le monde apprenne à se connaître. On danse d'abord sans la musique, puis avec la musique, on répète.
7: Pourquoi sans la musique ?
3: Parce que souvent c'est assez rapide et donc il faut d'abord passer par une phase où on danse lentement pour bien avoir mémorisé les pas. Et une fois qu'on a bien compris les pas, on peut augmenter progressivement la vitesse.
7: Est-ce qu'il y a une danse qui est plus difficile qu'une autre à apprendre ?
3: Alors généralement les élèves trouvent que le slow fox est la danse la plus difficile. Donc je la réserve pour les cours intermédiaires. On la voit pas tout de suite au niveau débutant parce que la rythmique est un petit peu compliquée, mais c'est très sympa et c'est sur de la musique jazzy très très agréable.
7: Slow fox, ça vient de l'anglais, le renard lent, c'est ça ?
3: Exactement. Il y a des pas d'ailleurs qui s'appellent les petit pas du renard, donc oui, il y a des temps lents et des temps rapides. De toute façon, la plupart des danses là, que j'enseigne ont été codifiées par les Anglais. Au niveau débutant, donc, on fait du rock, et puis quand les élèves sont un petit peu plus avancés, on change un petit peu la technique pour aller vers le jive, qui a plus de rebond et qui est un peu plus sportive.
7: Jive, c'est ?
3: Eh ben, c'est du rock, mais fait de façon plus sportive. D'accord. Où parfois les partenaires se séparent pour faire des kicks et des petits enchaînements seuls, mais à deux quand même.
7: Est-ce que vous êtes en contact avec d'autres clubs de danse du Valois ou de l'Oise ?
3: Oui, on travaille avec des associations qui sont sur Senlis, Fleurine, fait un gala groupé avec ces autres associations de danse sportive.
7: D'accord. Décrivez-moi l'ambiance qui règne dans votre club.
3: Non, on essaye d'apprendre dans la bonne humeur. Les adhérents viennent aussi chercher des discussions, faire des rencontres éventuellement. Bon, après, on a tous les profils. Hein. Certains viennent plus pour parfaire leur technique, pour se perfectionner. Mais on a aussi des personnes qui cherchent du lien. Alors, le téléphone, le 06 71 22 67 40. Et le site dansesportifduvalois.com où vous pouvez retrouver toutes les informations sur l'association.
7: J'ai rencontré Valentin, il est le responsable du conseil municipal des jeunes de la ville de Crépion-Valois.
5: Alors le conseil municipal des jeunes, c'est un groupe de 16 jeunes maximum qui sont collégiens sur Crépion-Valois et en fait c'est ouvert également pour les habitants des jeunes de Crépion-Valois. Et donc en fait c'est un groupe de jeunes qui mettent en place des actions dans la ville, des actions citoyennes, des actions écologiques, des actions également qui défendent des valeurs de ce que eux ils veulent défendre. On est un endroit où on peut échanger tous ensemble pour essayer d'améliorer la vie des jeunes de Crépy. Être là pour les personnes âgées également. Le but, en tout cas, c'est de mettre en place des projets dans la ville et être à l'écoute de la jeunesse de la commune. Et tout en également voir ce qu'eux-mêmes, ils veulent défendre selon les valeurs de chaque jeune dans ce groupe.
7: Concrètement, quel projet ils ont défendu récemment ?
5: Avec les idées de tout le monde, il y a une création de boîte à livres avec l'aide d'une association également. Il y en a qui voulaient travailler avec des associations. Donc on a travaillé avec l'outil en main. Et donc en fait, avec l'aide de l'outil en main, on a rassemblé un peu des planches un peu de droite à gauche. On a fait un peu d'achat également de matériel d'outillage également. Et de voir avec l'association, donc prendre leurs connaissances. Donc les jeunes, ils ont pu construire entièrement d'une feuille blanche. Ils sont partis... construire une boîte à livres et puis là on a une boîte à livres qui est partie à l'école Vassal et là il y en a une autre qui va partir à l'école Cocteau. À l'avenir, ils veulent un peu plus être à l'écoute des jeunes, savoir ce qu'ils ont envie, savoir qu'est-ce qu'ils veulent voir dans la commune. Donc là on est en train de travailler sur un dispositif sur comment améliorer la communication des jeunes de la commune, que ce soit dans les écoles ou les collèges. On se réunit donc une fois par semaine, sauf pendant les vacances scolaires. Tous les mardis soirs, on se réunit et on travaille sur les projets, sur les idées, sur également eux-mêmes s'ils ont envie de lancer un sujet, un débat, de quelque chose qu'ils ont envie d'essayer de comprendre. Je vous donne tout simplement un exemple de cette année qui a eu les élections de Crépy. Donc justement, là, il y a eu une action citoyenne de prise de connaissance de comment se passe une élection. Quelque chose qui est quand même important pour eux le jour où eux-mêmes pourront voter plus tard. Donc il y a tout un apprentissage également citoyen de leur commune, mais également de la France en fait.
7: Et je crois qu'on peut vous retrouver sur l'antenne de RVM.
5: RVM de... Ça arrive qu'on y va de temps en temps pour parler des actions du CMJ. Et souvent, on y va tous les 3 mois pour parler des projets, parler de ce qu'on a fait, parler de l'avenir. Donc, ça arrive de temps en temps que RVM, on y va... Oui, c'est ça, tous les 3-4 mois à peu près.
7: Est-ce que le conseil municipal se renouvelle ?
5: Le conseil municipal des jeunes, donc, c'est un mandat de 2 ans. Mmh. On arrive sur la dernière année de la fin de mandat, mais... Voilà, c'est la vie qui est comme ça. On a des personnes qui ont décidé de partir. Il y en a, ils étaient en troisième, mais ils partent au lycée. Donc, en fait, ils ont fait un choix de leurs études, ce qui est tout à fait normal. Aujourd'hui, il nous reste 5 places. Et donc, en fait, c'est jusqu'en juin 2027. Donc, c'est-à-dire que là, il nous reste 5 places. Donc, on va être sur une année. Ces 5-là vont être une année de découverte. Par la suite, s'ils ont envie de continuer, ils peuvent continuer, s'inscrire pour un mandat supplémentaire, donc c'est-à-dire 2 années, donc l'année 2027 jusqu'à 2029.
7: C'était Yann Barré pour Radio Valois-Mulsien. J'étais le samedi 12 septembre à la salle Marcel Quentin de Crépion-Valois pour assister au forum des associations.
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3: Bonjour, bonjour. On reçoit aujourd'hui Thierry Patinet, co-organisateur du Carnaval des Possibles pour la 9e édition. Et puis on parlera aussi un peu de la veille de la marche pour le climat. Je suis accompagné par Fred. Salut
4: bonjour
3: Fred.
4: Bonjour les auditeurs, bonjour Thierry, bonjour Hervé.
3: Bonjour
5: à vous deux.
3: Ouais, alors Thierry, c'est la 9e édition du Carnaval des Possibles qui a pour thème solidarité, lutte contre les inégalités et les discriminations.
5: Voilà.
3: Jusqu'ici, j'ai tout bon?
5: Je pense que tu as bien résumé, donc voilà.
3: Alors c'est le dimanche 27.
5: Voilà, on va essayer, on va contribuer, on va faire notre colibri.
3: Voilà.
5: On va faire notre petite œuvre d'ouverture des chakras pour que les gens à la fois prennent du plaisir, reprennent du plaisir à travailler ensemble, à échanger pour les bonnes causes, apprennent des choses. Tout en s'amusant, c'est une journée populaire familiale et donc il y a des stands d'activités exprès pour les enfants, pour les plus grands, qui permettent aux gens justement, donc c'est un peu ça, c'est le principe de l'éducation populaire, de jouer en apprenant ou d'apprendre en jouant, enfin on peut le prendre comme on veut. Voilà. Et le thème de cette année, c'est on a le Carnaval des Possibles, le slogan générique c'est « Pour un monde plus juste, plus durable et plus solidaire ». Donc on travaille sur quatre dimensions, je les rappelle, c'est tout ce qui relève de l'écologie au sens climat, énergie, etc., transport, habitat. Un deuxième axe sur l'environnement au sens biodiversité, bien-être animal. Un troisième axe, c'est tout ce qui est alimentation, consommation et agriculture. Et un dernier qui est sur les solidarités, donc les luttes contre les discriminations et les inégalités. Voilà. Et donc cette année, c'est le thème, puisqu'on change chaque année. On fait le tour de la question en sachant qu'elles sont toutes liées. Puisque quand on va parler, par exemple, cette année, et ça me permettra de faire le lien tout à l'heure, sur les questions d'inégalité et d'injustice, le rapport à ce que les gens vivent du point de vue du climat et du réchauffement climatique, c'est bien une inégalité. Mais c'est aussi en abordant la question du climat. Bon, voilà.
3: Alors, on va préciser quand même que c'est à Saint-Leu-d'Esran, sur la base de loisirs.
5: Oui, ça fait 9 ans où on est en convention avec le syndicat intercommunal de la base de loisirs, qui regroupe des communes de l'agglomération crayoise. Et donc, ils nous font la gentillesse de nous accueillir et de nous aider pour organiser, ce qui est un plus. Et c'est un lieu qui est quand même sympa.
3: Il y a une quarantaine d'assos, là, je vois sur le flyer. Et les gens viennent d'un peu partout. Comment ça fonctionne?
5: Il y a toujours un petit débat à l'intérieur du comité d'organisation. Il y a les optimistes et les pessimistes. J'avais dit, vous pouvez mettre 50. On arrive. Selon comment on compte, on est entre 49 et 50 associations. Donc c'est un petit peu plus que ça. Ce sont des associations donc, qui travaillent alors, sur l'unité du vivant, des questions plus écologiques, des associations qui travaillent sur la justice. On a la Maison de la Justice et du Droit, on a 100 pour un toit famille, Emmaüs. On a beaucoup d'associations sur la solidarité internationale, avec le Cameroun, la Palestine, mais plein d'autres pays. Les associations qui viennent, ce n'est pas pour participer à, comme on vient de le vivre là au mois de septembre, à la fête des associations. C'est des associations qui viennent par rapport à un projet politique qui est commun, un monde plus juste, plus durable, etc., je ne vais pas le redire, et qui, de par ce qu'elles font en tant qu'association, contribuent, donc plutôt sur l'aspect écologique, plutôt sur l'aspect droit de l'homme, etc., etc. Et donc c'est un projet collectif qui est vraiment sympa à vivre, surtout si en plus la météo est clémente. Mais ça, c'est un autre aspect.
3: Ils viennent de partout en France ?
5: Alors non. Le Carnaval des Possibles, c'est la journée de l'association Carnaval des Possibles de l'Oise. Donc ce ne sont que des... Alors on ne met pas de veto s'il y a quelqu'un qui est à la frontière qui viendrait. Mais ce ne sont que des associations de l'Oise donc qui travaillent sur les différentes dimensions que j'ai développées tout à l'heure. Voilà. Donc le programme, je crois qu'il va être mis en ligne aujourd'hui sur le site du Carnaval. Donc pour continuer la pub, mais surtout pour l'aspect informatif, si vous tapez www.carnavaldespossibles.com, vous aurez en page d'accueil le programme de la fête, qui cette année, il y a une petite innovation, ça ne démarre qu'à 12h, à midi, de midi à 18h. Et vous aurez également sur cette page d'accueil des liens avec des dossiers qui sont liés au thème qu'on aborde. C'est de quoi on parle quand on parle de solidarité, de quoi on parle quand on parle des discriminations. Par exemple, tiens, toujours pareil, un petit test. Fred, puisque tu es venu.
4: Oui, je t'écoute.
5: Il y a combien de discriminations répertoriées en France d'un point de vue légal, réglementaire, dans la loi?
4: Bonne question. Alors là, je serais incapable de me dire. Bah, je sais pas, Hervé me fait signe, mais je sais pas si je dois le dire.
5: Bah, vas-y, ça serait vas-y, mentir. Vas-y.
4: Bah, je dirais une vingtaine, je sais pas.
5: Ah, moi. T'es pas loin.
4: Ouais.
5: 26. Il y en a 26. Bon, voilà. 26. Et il y en a, donc sur les discriminations, on va travailler beaucoup dessus. Il y en a 4 qui sont archi-dominantes. On l'entend dans les médias, dans les faits divers. Mais ce ne sont pas des faits divers, ce sont des faits de société. Hein. C'est le plus important qu'on oublie, c'est le handicap. Même si, par rapport à d'autres pays, y a des choses qui sont faites. On ne peut pas dire que rien n'est fait. Mais c'est la première source de discrimination. La deuxième, c'est le sexisme. Et donc l'égalité homme-femme, avec ouais. tout ce que ça renvoie, donc les questions de genre et autres. En lien, parce que c'est un petit peu lié, même si c'est un autre dossier, c'est l'homophobie. Ouais. Et puis toujours, même si ça a bien évolué quand même, c'est le racisme. Ah. Donc c'est les 4 plus grandes sources de discrimination. Après, il y en a plein. L'âgisme, le jeunisme, le nom, le patronyme, le lieu d'habitation. Enfin, ça a été répertorié. Donc très concrètement, il y a la discrimination qui est constaté parce que quelqu'un, il a tel nom ou il habite dans tel quartier, on lui interdit l'entrée à une boîte de nuit. Mmh. On lui interdit, on ne l'embauche pas. Il ne peut pas avoir l'allocation d'un logement. Donc ça, c'est une discrimination qui est constatée. Mais l'autre aspect le plus important et que les gens ne maîtrisent pas bien, c'est les attitudes et les comportements discriminatoires. Ce qui fait que c'est un milieu ambiant qui fait qu'à un moment donné, il y a des choses que les gens s'autorisent, ne s'autorisent pas, parce qu'ils sont soumis à discrimination. Et on ne peut pas faire le constat qu'il y a quelqu'un qui te discrimine à ce moment-là. Il ne t'empêche pas d'eux, mais les choses... Donc c'est un peu plus compliqué. Donc bref, sur notre site, carnavaldespossibles.com, il y a des fiches qui expliquent les mécanismes. Et donc derrière, les gens, ça leur permet d'apprendre des choses. Ah ouais, et c'est intéressant. Et derrière l'idée, c'est qu'on souhaite que... on pourrait reprendre prolétaires de tous les pays, unissez-vous. On serait pas contre au niveau du carnaval, mais là par rapport au thème du carnaval, on dirait discriminer de tout bord. Ouais. Unissez-vous. Autrement dit, quand quelqu'un, je vais caricaturer, mais quelqu'un qui lutte contre le racisme, un comportement sexiste chez lui, il y a quelque chose qui ne va pas. Il faut vraiment être solidaire de toutes les formes de discrimination. Parce qu'en même temps, ce que je vous disais tout à l'heure, je crois en off, sur le combat de pauvres, c'est une affiche hein, qui s'appelle comme ça, le fait qu'on joue sur telle forme de préjugé par rapport à tel groupe social qui entraîne une discrimination sert à diviser les gens pour qu'ils ne luttent pas ensemble.
3: Est-ce que les réseaux sociaux ont fait avancer les choses ou pas ?
5: Sincèrement, je n'ai pas travaillé sur cette question, donc je ne peux pas dire. J'en resterai
3: à mes, et autres.
5: À mes impressions premières. Ouais. Alors, il y a dans les réseaux sociaux, c'est pareil, il y a le pire et le meilleur.
3: Ouais.
5: Le pire, c'est qu'il y a de plus en plus d'attaques en général, voire ad nominem, comme on dit, c'est-à-dire ouais. personnalisées contre un tel jusqu'à, on va dire, où il habite, soit par rapport à son homosexualité, soit par rapport à son genre, soit par rapport à mm-hmm. sa couleur de peau, etc. etc. Donc c'est l'aspect avec le harcèlement et tous ces trucs-là, c'est une catastrophe. Et dans le même temps, effectivement, ouais. Parce que tout simplement, tu as parlé de MeToo.
3: Ouais, mais il y a... Voilà,
5: oui, il y a eu d'autres campagnes. Ça a aidé effectivement à faire que la question soit sur la place publique, mais c'est encore un long, long, long combat.
3: Parce que ça a permis à certaines personnes quand même d'arriver à exprimer ce qu'ils avaient.
5: Oui. Mais c'est pas gagné parce que il y a les lois, il y a les moyens pour aider les associations, aider les victimes, etc. Mais il y a la vraie question qui est la question sur le fond et qui était une question politique, au vrai sens du terme. Pas d'un parti politique, une question politique d'organisation de la société, des mentalités. Et ça renvoie à une question d'éducation. On a la faiblesse de croire que la société s'est organisée autour de certaines dominations. Domination des hommes par rapport aux femmes, domination des pays européens par rapport au reste du monde à un moment donné, qui a donné naissance au colonialisme, puis à l'esclavagisme, etc. Et pour faire un peu caricatural, parce que c'est un peu plus complexe que ça, mais le capitalisme a besoin de maintenir des systèmes de domination qui lui permettent de faire des profits au niveau international et dans chaque pays. Et dès l'instant où il y a la discrimination qui continue à fonctionner parce qu'elle s'appuie la plupart du temps sur des préjugés, sur des idées reçues, ça permet aux gens de rester divisés et donc de ne pas lutter ensemble pour construire des solutions pour mieux vivre ensemble, quoi, ce qui est reconnu par tout le monde. Voilà. Et donc, c'est pour ça qu'on lutte aussi sur les discriminations. Voilà. Et les discriminations, d'après ce que je viens de dire, vous l'avez compris, influent sur la construction d'inégalités. Puisque un groupe social qui est discriminé, il a moins de voix au chapitre. En général, il a moins de pouvoir. Et ça peut se traduire dans les postes de travail, dans les salaires, dans tout un tas de trucs, bien évidemment. Voilà.
3: Donc là, sur le carnaval, il est possible, il y aura des conférences ?
5: Alors, on est... Vu la forme carnaval, journée, festive, la conférence passe mal, au sens où c'est pas les bonnes conditions d'écoute, les gens sont là, ils passent, ils circulent, etc. Ce sont plutôt des mini-séquences sur des points particuliers, donc on le verra au niveau du programme, mais on appelle ça des animations débats. Il y a une demi-heure, trois quarts d'heure maximum. Il y a quelques éléments d'information pour faire réagir les gens. Et après, l'organisation collective d'un débat pour faire participer le maximum de gens. Donc, ce n'est pas vraiment la forme conférence universitaire, en quelque sorte. On l'avait déjà fait, et ça, c'est un moment très fort. On travaille en partenariat avec la Ligue des droits de l'homme. Il y aura les plaidoiries. Et là, sur ces aspects des choses, ça fait dresser les poils sur les bras, tellement il y a d'émotions dans le témoignage des jeunes, donc c'est des jeunes lycéens ou collégiens qui viennent faire une plaidoirie comme s'ils étaient un avocat sur une cause qui leur tient à cœur, donc sur l'excision, sur le sexisme, sur les violences, et c'est très très fort. Et ça va être clôturé par une intervention. Alors il y aura une intervention, mais c'est pareil, qui est assez courte. Et après, on enchaîne par des petits débats en interne dans nos différents espaces par le syndicat des avocats de France. Sur la misère de la justice et la justice de la misère. Voilà. Et c'est pareil par rapport à l'affaire Rayana. On est toujours dans l'actualité. Mais sauf qu'un sujet chasse l'autre et les gens ne font pas forcément toujours les liens entre les différents dossiers. Donc, par exemple, la justice a un manque de moyens, même s'il y a des dysfonctionnements, il y a tout un tas de trucs. Bon, voilà. Donc, voilà, c'est pour présenter un petit peu. Donc, c'est sur les discriminations, les inégalités. Et puis, le souci, c'est de développer les solidarités et faire que les gens se réinvestissent soit auprès d'une association, d'où l'intérêt de la présence des associations, des 50, sur lequel ça permettra d'avoir une continuité de l'action citoyenne tout au long de l'année pour construire un monde plus juste. Voilà.
3: Là, je voulais revenir sur le carnaval, comment est construit le carnaval des possibles. Vous choisissez un thème,
5: oui,
3: et vous faites venir des associations en fonction du thème que vous avez choisi. Ou pas?
5: Oui et non.
3: Ou c'est vous qui...
5: Oui et non.
3: Les associations qui viennent automatiquement
5: non. Le choix...
3: parce qu'ils savent que le carnaval est possible, ça parle à tout le monde.
5: Ouais. Il y a deux questions. Le choix du thème, alors effectivement, on lui donne un coup d'éclairage, même si, comme j'ai montré, on parle de tout à chaque fois, puisque tout est relié, bien évidemment. Les associations, il y a c'est les deux, mon capitaine. C'est-à-dire qu'il y a les fidèles qui sont là, quoi qu'on fasse... ils sont là. Parce que de toute façon, même si on ne parle pas spécifiquement du climat cette année ou de la biodiversité, elles continuent à travailler. De toute façon, c'est un dossier qu'il ne faut jamais laisser tomber. Et puis, il y a, en fonction des thématiques, des nouvelles associations qui viennent. Ça nous permet de recruter de nouvelles associations. Ce qui fait que, très concrètement, pour le Carnaval des Possibles, il y a 40 associations... j'arrondis, hein, qui sont adhérentes à l'association Carnaval des Possibles. Et donc, si parmi les auditeurs, il y a des associations qui ont envie de construire, à partir de ce qu'elles font, de leur jardin, leur propre jardin, qui ont envie de participer à ce mouvement, elles peuvent venir au Carnaval des Possibles. Je précise, c'est 5 euros annuels l'adhésion. Donc, on fait c'est pas ça qui va nous faire un gros budget, mais c'est une question d'organisation, de principe, de droit de vote et tout un tas de trucs. Je me suis perdu moi-même dans mon raisonnement. Donc,
3: pour le choix des
5: associations. Oui, pour le choix, il y a donc 40 associations adhérentes et puis il y a à peu près 130 associations partenaires avec qui on travaille tout au long de l'année, où certaines, cette année, elles ne sont pas là, mais elles reviennent. Mmh. Voilà, donc il y a un vrai réseau d'associations parce qu'on ne pourra pas changer le monde tout seul. Donc on travaille essentiellement, et c'est les deux objectifs du Carnaval des Possibles, c'est fédérer les associations. Chacun cultive son jardin, mais cherche avec les autres à construire des projets plus vastes pour changer la société dans un sens de plus de justice, de durabilité, etc. Et puis le deuxième aspect, c'est faire que les gens qui sont tout seuls, qui viennent en famille, enfin peu importe, développer l'éducation populaire pour leur donner envie de se réengager dans la chose publique, soit au travers de leur engagement citoyen tout seul comme ça, soit au travers d'associations avec qui on fait connaissance. Et il y a un troisième axe qu'on a développé et qui marche bien, qu'on n'a pas spécifiquement dans nos statuts, c'est qu'on cherche à travailler systématiquement en partenariat avec les collectivités locales. Parce qu'on a besoin de la puissance publique pour faire ces changements. Et les collectivités locales ont besoin des associations aussi pour faire du lien social, de la démocratie locale, et puis apporter de la compétence, une certaine expertise par rapport au domaine investigué. Donc voilà, ça donne un peu les trois dimensions du carnaval. Voilà.
3: Le carnaval, donc, c'est le 27, donc on va embrayer la veille.
5: Oui.
3: La veille, il y a une marche partout en France pour le climat, le vivant, la paix et la justice sociale. Tu peux nous en parler un peu ?
5: Oui, alors cet appel, il a été relayé par un certain nombre d'organisations nationales. Le titre, tu l'as donné, donc je ne vais pas le redonner. Savoir que...
3: Vas-y.
5: Non, c'est combien de temps il reste, voilà.
3: Ouais.
5: Savoir que dans l'Oise, ça s'organise sur Compiègne. Donc je donne le lieu de rendez-vous, c'est rue de l'Oise, à l'angle de la rue du Chevreuil. Voilà, c'est très précis. À midi, il y a un village associatif. Et à 14h, il y a la marche qui partira. Alors, Carnaval des Possibles appelle bien évidemment à y participer. Nous, la plupart de nos militants, on ne pourra pas y aller parce qu'on est en train de préparer. On est en plein dans la préparation de la fête sur la base de loisirs de Saint-Leu-d'Esrans. Mais c'est plus une des associations du Carnaval des Possibles qui a fait un appel le plus clair et le plus cohérent que je vais me permettre de lire. Je dirais en conclusion quelle est cette association. Mais je pense que vous la connaissez déjà. Donc c'est un appel, c'est une lettre ouverte au président de la République sur les questions de climat, de paix, qui sont en lien avec le thème du carnaval, vous l'avez compris. Donc, Monsieur le Président de la République, le 31 décembre 2022, vous demandiez dans vos vœux qui aurait pu prédire la crise climatique aux effets spectaculaires. La Gironde avait brûlé 4 mois plus tôt. Elle vient de brûler encore, plus fort à aucun moment depuis 50 années, et la fumée est même montée jusqu'aux chairs. Qui aurait pu prédire que plus de 7300 personnes mourraient de la canicule cet été sans que rien ne s'arrête ? Qui aurait pu prédire que celles et ceux qui mourraient d'abord seraient les habitants et les habitantes des quartiers populaires, les familles précaires, dans des logements sans isolation, les personnes âgées ou en situation de handicap restées seules, ceux et celles qui travaillent dehors et ceux et celles qui dorment dans la rue. Qui aurait pu prédire que les paysannes et paysans perdraient 15% et un tiers de leur récolte selon les productions. Qui aurait pu prédire que des millions d'animaux d'élevage mourraient de chaud. Vous connaissez le problème des animaux d'élevage. Qui aurait pu prédire que d'innombrables mammifères, oiseaux et insectes brûleraient ? Qui aurait pu prédire que les coupes dans les services publics laisseraient les enfants dans les écoles surchauffées, les pompiers sans moyens et les hôpitaux à découvert au moment précis où nous en avions le plus besoin ? Qui aurait pu prédire que Total Energy encaisserait 5,4 milliards de dollars ces 7 années, en un seul trimestre, 102% de plus qu'il y a un an, sur la flambée du baril provoquée par les guerres pour l'accès aux ressources énergétiques ? Personne ne pouvait l'ignorer parce que tout était écrit. Les compagnies pétrolières le savaient depuis 1971. On a intercepté des échanges de mails sur le fait qu'elles avaient parfaitement connaissance. Donc 71, pour ceux qui sont un peu historiens, c'est même avant 72 le rapport Meadows, le fameux rapport Meadows sur la croissance. Le GIEC, le groupe d'experts intergouvernemental sur l'évolution du climat, l'avait prédit depuis 1990. À de nombreuses reprises, par voie de presse, de pétitions, de manifestations, des centaines de milliers de participants et de scientifiques du monde ont tenté d'alerter, on a été ignoré. Donc si on est mobilisé, c'est pas pour demander, on lève le doigt, monsieur, on aimerait bien que. C'est pour exiger. Nous venons vous demander des comptes. Nous exigeons un plan d'urgence. Je ne vais pas développer, on le mettra sur le site certainement du carnaval. On demande un plan d'urgence. On demande un plan d'adaptation. Mais surtout, surtout, on demande dans le même temps un plan d'atténuation. Parce que pour l'instant, si on fait une réflexion, donc là je sors de la lettre ouverte, hein, la quantité d'énergie extraite du sol, même s'il y a de plus en plus d'énergie renouvelable en pourcentage, la quantité d'énergie continue d'augmenter. Et parmi elles, les énergies fossiles continuent d'augmenter. Alors, il n'y a pas que la France, bien évidemment. Il y a essentiellement les États-Unis. Hein. Ce n'est pas la peine de tourner autour du pot. Et je ne veux pas défendre le régime chinois, mais le régime chinois est celui qui fait le plus d'efforts d'un point de vue écologique. Je dis ça pour remettre
3: en perspective certaines
5: pendules à l'heure. Voilà. Et donc, il faut impérativement, par rapport à ça, faire trois choses. Taxer les super-profits des énergies fossiles. Taxer les super-profits de l'armement et faire un impôt climatique sur les patrimoines les plus riches qui devrait rapporter plusieurs dizaines de milliards d'euros. Derrière ces idées-là, je voudrais simplement dire que en 2020, on a invité Hervé Kempf au Carnaval des Possibles en tant que conférencier et le thème de son intervention, c'était « Comment les riches détruisent la planète ».
3: Alors, tu nous avais dit que ça serait une lettre de qui ?
5: Eh bien, je pense que vous l'avez deviné, puisque j'ai une autre casquette à l'intérieur de l'organisation, c'est ATTAC qui a produit cette lettre-là, mais on s'y retrouve complètement. Ouais, donc, voilà. Ouais. Et donc, l'idée, c'est que les riches détruisent la planète. Ouais. Il faut s'en convaincre. Donc, ce n'est pas une question de jalousie, c'est vraiment une question d'organisation sociale, donc à la fois de rentrée fiscale, mais en même temps, du point de vue écologique, dans son livre « Comment les riches détruisent la planète », il montre bien les mécanismes par lesquels il y a une surconsommation, une course à l'échalote, ce qu'on appelle ostentatoire, à la course aux richesses, qui fait que le 0,1% les plus riches émettent autant de gaz à effet de serre. Les 1% les plus riches émettent autant de gaz à effet de serre que 50% de la population mondiale la plus pauvre. Donc, jouer sur cet aspect des choses, ce n'est pas uniquement pour avoir de l'argent ou de la jalousie, c'est vraiment pour permettre que le système reste vivable. Voilà.
3: Le problème, c'est que Chirac le disait déjà, il y a longtemps, la planète brûle et on regarde ailleurs. Et il y a bientôt des élections, on en revient toujours à ça. Il n'y a pas un seul parti politique, il n'y a pas un seul homme politique qui parle de ça. Tout le monde parle d'un tas de choses, mais on ne parle pas de l'urgence climatique, par exemple.
5: Alors, il y en a trois qui le mettent en avant. Le premier, c'est le Rassemblement national, qui, pour la première fois, vient de reconnaître qu'il y a réchauffement climatique. Donc là, c'est un changement de pied. C'est un changement de pied à 100%. Bon, tant mieux, pourquoi pas. Mais par contre, je ne veux pas développer non plus. Je le mets dans la... Parce que ça a été dit. Donc je ne me moque pas. La solution, c'est un plan clim. Donc quand tous les gens... Ça ne veut pas dire qu'il ne faut pas mettre de la clim. Mais
3: tout le monde
5: aura
3: de la clim, ça ira mieux.
5: Tous les gens sérieux savent que... même s'il y a des évolutions technologiques peut-être qui peuvent améliorer les choses, les climatiseurs, c'est une catastrophe d'un point de vue écologique. Il y a l'Europe écologie...
3: Mais c'est pas ça qui sauvera la planète.
5: Les écologistes ont des propositions quand même, quand tu dis aucun parti. La France insoumise sur la planification écologique. Mais on ne fait pas campagne, bien évidemment, ni pour les uns ni pour les autres. Ce que l'on souhaite, c'est, merci pour la question, c'est que ces questions-là, comme le reste sur les finances ou sur la faisabilité, soit mise en débat dans la population pour que les solutions qui sont trouvées, elles soient finançables de manière juste et que ça produise des résultats qui bénéficient à l'ensemble de la population, du vivant, etc. Parce que la disparition des insectes, par exemple, ou de la biodiversité, tant qu'on n'est pas directement concerné, on s'en fout. Ça va jouer sur les pandémies, ça va jouer sur la capacité de faire des vaccins, ça va jouer sur tout un tas de choses que les gens ne mesurent pas, et au moment où la catastrophe arrive, si on nous avait dit. C'est pour ça que j'ai lu la lettre, et là je me moquais du président de la République. Soit c'est un farfelu, Il paraît que c'est un surdoué, il était très bon, il avait des très bonnes notes à l'école, mais il serait le seul à ne pas connaître les comptes rendus, les rapports du GIEC, les sonnettes d'alarme qui ont été tirées. Donc c'est, je pense que c'est parce qu'il s'en fout, il est sur une autre planète, et de toute façon il s'en fiche. Les riches par rapport à ça, ils ont déjà prévu, c'est un autre, comme ça, ça me permet de donner plusieurs noms, François Ruffin qui avait fait un travail dessus, c'est... Il y a plein de riches, ils ont fait une petite enquête, alors à la va-vite, comme ça, c'est pas très scientifique, qui ont déjà été achetés des domaines, des propriétés, dans des endroits moins soumis au réchauffement climatique.
6: Oui, en Nouvelle-Zélande et tout.
5: Voilà. Et donc,
6: il y a ça aussi.
5: Et donc, c'est pour ça que là, on parle du réchauffement climatique et du climat, mais ça montre bien que au Carnaval des Possibles, il y aura un gros travail sur la scénographie. Et à un moment donné, il y a un grand panneau avec une bouilloire et puis une passoire. Et qui montre bien que c'est les mêmes qui sont soumis aux passoires thermiques l'hiver, et aux bouilloires thermiques l'été. Et donc, ils vivent mal, c'est invivable pour eux, c'est une injustice, et c'est bien lié aux questions du réchauffement climatique.
6: Mais le réchauffement climatique, c'est le réchauffement climatique de la planète,
5: oui.
6: Pas de la France. Alors comment, dans un monde tel qu'il est, on peut agir?
5: Quand vous serez tous descendus dans la rue, je descendrai aussi pour participer à la révolution. Ce que l'on dit les plus sérieux, les plus optimistes, c'est que la France en 1789 a fait quelque chose. Ça a été un phare pour l'humanité et pour tous les pays. On ne sait pas, on ne peut pas préjuger de ce que ça donnera. Mais dès l'instant où les gens auront pris conscience qu'on est sur une planète où on consomme 1,7 planète actuellement. Ouais. Il faut diminuer impérativement la quantité d'énergie, la consommation, etc. Les gens vont s'en rendre compte. Automatiquement, quand il y aura des solutions qui vont dans le bon sens, on fait confiance en quelque sorte à l'humanité. Encore faut-il qu'il y ait des gens qui enclenchent le processus, qui fassent des propositions, qui fassent de l'éducation. Et dans ces cas-là, de toute façon, on n'a pas le choix. En résumé, parce que ça a déjà été mesuré cette année, il y a eu une enquête, alors je suis incapable de donner le titre, sur l'inaction climatique, ce qu'elle coûte déjà à la France. Et effectivement, il faudra le faire, mais ça veut dire qu'il faut s'occuper des questions internationales, revaloriser le droit international, l'ONU, mais le droit des océans. Il y a plein de droits qui sont actuellement bafoués par les États-Unis, essentiellement par les États-Unis. Bon,
6: on arrive à la fin de l'émission, Thierry, donc on rappelle deux choses. Le samedi 26 septembre,
5: à Compiègne,
6: la marche pour le climat, le vivant, la paix et la justice sociale.
5: Oui,
6: à 14h. Ça, c'est samedi à 14h à Compiègne.
5: Rue de l'Oise, à l'angle de la rue du Chevreuil.
6: Et une fois qu'on a fait ça, le lendemain, on va à Saint-Leu pour le Carnaval des Possibles.
5: Et si on veut faire aucune empreinte carbone, on peut y aller à pied ou à vélo, de Compiègne à Saint-Leu. Voilà. Et donc, bienvenue, puisque je suis là en tant que Carnaval des Possibles de l'Oise, donc bienvenue, et vous pouvez venir en famille, c'est l'objectif. Petite chose, on a le souci, pour qu'il y ait du vivre ensemble et de la solidarité, il y a des gens qui nous disent, mais je vais dans une manif, il y a 10 000 personnes et je me sens tout seul. Il y a des familles qu'on rencontre ou des groupes qui viennent et qui n'échangent qu'entre eux. Ils n'échangent pas avec les autres. Donc il y a tout un tas de moments, du repas collectif à l'accueil d'écart, à des jeux coopératifs, pour que les gens soient en capacité de recréer du lien avec des gens qu'on ne connaît pas. Et il nous semble que c'est essentiel ce lien social si on veut développer les solidarités et lutter ensemble pour un monde meilleur.
6: Merci Thierry.
5: Merci à vous de m'avoir accueilli.

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0: Alors bonjour à ceux et à celles qui nous écoutent, vous êtes sur Radio Valois-Mulsien et c'est Frédéric et nous sommes avec celles qui font vivre la médiathèque de Crépy-en-Valois. Alors nous avons Céline, bonjour Céline.
2: Bonjour.
0: Alors est-ce que tu peux nous dire ce que tu fais à la médiathèque ?
2: Alors à la médiathèque, je suis responsable d'une partie des collections jeunesse, à savoir les albums, les contes, les BD, le fonds langue étrangère, par exemple, hein, j'en ai d'autres. Et en termes d'animation, je m'occupe des plus petits, des 0-3 ans, à travers les bébés lecteurs, les heures du conte, et je reçois aussi les classes de maternelle et de CP.
0: Très bien, mais bienvenue à RVM, hein, c'est notre première de la saison. Voilà, vous faites votre entrée au mois de septembre pour les activités. Et puis nous avons Léa. Bonjour Léa.
3: Bonjour.
0: Alors, et toi, qu'est-ce que tu fais ?
3: Donc, à la médiathèque, je m'occupe des bandes dessinées adultes. Je gère aussi le fonds multimédia, donc tout ce qui est CD, DVD, jeux vidéo. Depuis l'année dernière, je m'occupe de la ludothèque également. On propose en prêt des jeux de société. Et dernière petite chose, je m'occupe aussi du numérique à la médiathèque, donc je suis le relais en fait pour toutes les questions numériques.
0: Très bien, par rapport à votre site, parce qu'on peut emprunter des livres numériques, c'est ça, audio ?
3: C'est ça, en fait, on propose tout un tas de ressources numériques, donc il y a notamment des livres numériques à télécharger, et je m'occupe un peu d'aider les gens.
0: Voilà, si ça ne marche pas. Ou...
3: Exactement, très bien. Fais un peu du service après-vente.
0: Merci Léa. Donc voilà, alors c'est la troisième édition de la Bibli en folie. Qu'est-ce que c'est que cette Bibli en folie ? C'est tout récent, je crois.
3: En fait, c'est ça, tout le monde a un petit peu sa journée. On a la nuit européenne des musées, les rendez-vous au jardin. Il existe un temps dédié à la lecture, c'est les nuits de la lecture. Et tout le monde s'en est un petit peu emparé, donc c'est repris dans les écoles, dans les musées, dans les associations, ce qui est très très bien, puisque ça permet de faire vivre la lecture, mais ce qui a un peu dilué la place centrale des bibliothèques et des médiathèques, qui sont des établissements, pour le coup, dont le cœur de métier est le livre et la lecture. De plus, à l'heure actuelle, les bibliothèques et les médiathèques remplissent bien d'autres missions socio-culturelles et la nuit de la lecture, elle, ne suffisait pas à mettre en avant en fait tout ce qui était proposé par les médiathèques.
0: Donc cette Bibli en folie, c'est des journées consacrées uniquement à la médiathèque, bibliothèque. C'est
3: exact,
0: vous
3: que
0: vous êtes
3: exactement.
0: Mis en valeur
3: exactement.
0: Par ces journées. Alors Céline, est-ce que tu as des choses à rajouter ?
2: Eh bien cette année, ça a lieu du 2 au 4 octobre 2026. Donc c'est la troisième journée nationale qui est dédiée aux bibliothèques et médiathèques. Et nous, à la médiathèque de Crépy, on propose des animations le 2, le vendredi 2 et le samedi 3.
0: Qu'est-ce que vous avez mis en place pour le public ?
2: Plein d'animations alors, qui sont proposées par l'ensemble de l'équipe et qui vont venir ponctuer et rythmer les journées. Ça va être l'occasion de découvrir la médiathèque, ses collections autrement, ses animations autrement, de redécouvrir le lieu et de voir que ce n'est pas qu'un lieu où le silence règne. C'est très dynamique une bibliothèque.
0: Alors je vois que vous allez faire un escape game. Ça, c'est Léa qui va s'en charger, je crois.
3: Oui, en binôme avec Audrey, la directrice de la médiathèque. Donc, on va proposer un escape game face à l'IA, donc l'intelligence artificielle. On va proposer 4 sessions, le vendredi 2 et le samedi 3, en soirée, en dehors des horaires d'ouverture de la médiathèque, pour avoir vraiment un temps au calme. Donc, il y a une première session, le vendredi 2, de 19h à 20h15. Et une deuxième de 20h45 à 22h.
0: C'est rare quand même que la médiathèque soit ouverte si tard, non ?
2: Ah
0: non,
2: c'est... Il y en a de plus en plus.
3: Ça arrive.
0: D'accord,
3: ça arrive.
0: Très bien.
3: Et le samedi 3, on a donc la première session de 17h30 à 18h45. Et la deuxième et la dernière de 19h15 à 20h30.
0: Escape game, qu'est-ce que ça veut dire ? On l'entend souvent, mais ça veut dire quoi ? Qu'est-ce qu'on y fait ? C'est quoi ?
3: Alors, le principe d'un escape game, c'est vraiment des joueurs enfermés dans une pièce. Alors, il peut y avoir plusieurs mises en scène. Et ils doivent réussir à sortir de la pièce ou à trouver les éléments de l'enquête, si enquête il y a.
0: Donc, est-ce qu'il va y avoir une enquête à la médiathèque ?
3: Non, pas vraiment. Nous, pendant 45 minutes, les participants seront plongés dans la peau d'ingénieurs en plein test de recrutement pour une entreprise spécialisée en intelligence artificielle. Leur mission, ça sera de prouver qu'ils sont bien humains et qu'ils ont les compétences nécessaires pour réussir sans aucune aide numérique.
0: Il y a combien de personnes qui peuvent faire cet escape game ? Est-ce qu'on peut être par groupe, individuel ?
3: C'est ça, les inscriptions sont en groupe, donc de minimum 4 joueurs. C'est ouvert dès 12 ans, mais s'il n'y a que des adolescents de 12 ans, il faut quand même un adulte qui les accompagne. Voilà, donc c'est de 4 à 6 joueurs. Il faut s'inscrire forcément. Ça a été un peu pris d'assaut, mais c'est des événements qu'on refait très, très souvent à la médiathèque. Ce n'est pas la première fois qu'on propose des escape games et ça a beaucoup de succès, donc ça ne sera pas la dernière fois non plus.
0: Tous ces ateliers que vous allez faire pour ces journées Biblio en folie, est-ce que c'est gratuit ?
3: Oui, tout est gratuit. Donc là, cet escape game, on le reprend en fait. C'est un escape game qui a été imaginé par l'association de culture scientifique qui s'appelle Instant Science. Et c'est soutenu par le ministère de l'Enseignement supérieur et de la Recherche. Ça a été fait aussi en partenariat avec des écoles d'ingénieurs.
0: Quand on fait un escape game, est-ce que quand on a fini, qu'est-ce qui se passe ? Est-ce que les jeunes...
3: On gagne.
0: Est-ce que tout le monde peut gagner ?
3: Non, en fait, il faut vraiment réussir la mission. Donc là, dans le cas de notre escape game, à prouver en fait que les joueurs sont bien humains et pas aidés d'intelligence artificielle. Si passé 45 minutes, ils n'ont pas réussi toutes les missions, c'est malheureusement perdu.
0: Donc c'est toi un peu qui va être l'arbitre ?
3: On appelle ça le maître du jeu.
0: Ah, le maître du jeu.
3: Le maître du jeu.
0: Très bien. Bon, c'est une très bonne idée, en tout cas, Léa.
3: C'est très intéressant, surtout là, à l'heure où, pour le coup, l'intelligence artificielle est un peu au cœur des préoccupations de tout le monde. Donc voilà, ça,
0: oui.
3: Au-delà du jeu, ça permet quand même de...
0: D'avoir une réflexion.
3: Oui, c'est ça.
0: On peut même commencer à se dire qu'il y a des livres faits avec l'IA.
3: Ouais.
0: Est-ce que vous en avez ?
3: Non, bah on pense pas.
0: J'espère pas.
3: On pense pas.
0: C'est
3: on
0: ne
3: sait pas. Après, il y a beaucoup d'éditeurs qui mettent ça maintenant dans leur petite ligne. Faut pas que ça soit fait par l'intelligence artificielle.
0: Oui.
3: Après, il existe des moyens de tester que ça n'a pas été fait par l'intelligence artificielle, mais ça reste quand même assez aléatoire. Je pense qu'on ne peut pas savoir à 100% est-ce que les gens se sont aidés, inspirés.
0: Si c'est que ça, ça va.
3: Oui, c'est ça.
0: Inspiration. C'est peut-être une autre émission qu'on pourrait mettre en place, l'IA.
3: C'est vrai que c'est des questions très intéressantes.
0: Merci en tout cas, Léa. Est-ce que vous faites d'autres choses dans ce vendredi 2 octobre, Céline ?
2: On est ouvert au public, selon nos horaires habituels.
0: Oui.
2: Donc, la journée, la médiathèque fonctionne comme d'habitude. Vous pouvez tout à fait venir. Mais en effet, on ouvre le bal de Biblio en folie par l'escape game.
0: Très bien. Et la journée suivante, le samedi 3 octobre ?
2: Alors celle-ci, elle est un petit peu plus tournée vers la jeunesse. Il y aura toujours les séances d'escape game en fin d'après-midi pour les plus grands. Mais de 10h à 10h30, on propose un bébé lecteur. Donc c'est un temps de lecture, comptine et jeu de doigts pour les 0-3 ans à la médiathèque. Il faut s'inscrire aussi parce qu'on a un nombre de places limité. Et l'idée, c'est de faire une séance autour de La chenille qui fait des trous, un album d'Eric Carle qu'on connaît, qui traverse bien le temps, que souvent les parents connaissent, que les enfants, les plus grands peuvent redécouvrir et que les tout-petits découvrent. Et derrière, à 10h45 jusqu'à 11h30, je propose un atelier autour de cette chenille qui fait des trous. Donc toujours un atelier créatif pour les 0-3 ans, avec évidemment l'aide des parents.
0: Alors, qu'est-ce que vous proposez comme matière, comme produit pour les petits de 0 à 3 ans ?
2: Alors, l'idée, c'est de faire un petit mobile qui soit... Alors, on peut mettre plusieurs éléments dessus si on a le temps, l'envie et la possibilité de les faire. Mais l'idée, c'est de faire d'abord un papillon, le fond déjà découpé et une matière collante en dessous. Et donc, l'enfant va venir pouvoir coller des petits morceaux de papier crépon pour faire un petit papillon coloré. Il est exactement là où il veut. Après, on repose une autre structure de papillon par-dessus et on va pouvoir découper. Là, ça sera l'adulte qui le fera et ça

0: rythme de vie d'une chenille qui après se met dans un cocon, devient papillon, etc. C'est très mignon. Et ce qui est très intéressant, c'est la répétition. Voilà. Donc on sait que le rythme des enfants, le rythme d'attention, la durée d'attention des enfants n'est pas forcément immense entre 0 et 3 ans.
1: Oui.
0: Mais le fait de passer d'un album à des comptines, voilà, ça permet de raccrocher l'attention de l'enfant. Et il y en a qui ont l'habitude de venir. Il y en a qui sont extrêmement attentifs. Il y en a qui apprennent à être attentifs aussi. Il y en a qui découvrent le support livre. Donc, ne vous inquiétez pas si votre enfant fait un peu de bruit. C'est normal.
1: Bah oui, et heureusement.
0: Et heureusement, voilà, c'est ça.
1: Bon, en tout cas, merci aussi à cette histoire de chenille. Je sais que vous allez faire aussi des ateliers créatifs pour les jeunes un peu plus grands.
0: Oui. Alors là, c'est notre collègue Laura qui va s'en charger. Donc pour les 7-11 ans, elle leur propose de découvrir la technique du métal repoussé. C'est une forme de gravure un peu sur métal et de faire un joli cadre décoratif. Voilà, mais vraiment très joli.
1: Et ça, tout ça, c'est ça a emporté.
0: Et tout ça, c'est emporté.
1: Et puis quand on vient à la médiathèque, on n'emmène rien. Tout est fourni.
0: Tout est fourni, tout est gratuit. Il faut juste venir.
1: C'est formidable.
0: Sa bonne humeur et son envie de découvrir de nouvelles choses.
1: Entouré de livres.
0: Évidemment. Oui. Voilà. Parce que la médiathèque reste ouverte aussi pendant ce temps-là. Alors nous, on a différents espaces qu'on va pouvoir mettre à disposition des animations et du public. Mais en effet, la médiathèque continue son activité principale d'ouverture.
1: Vous pouvez me rappeler, tiens, Léa, c'est quoi les heures d'ouverture de la médiathèque? Oui, parce que c'est vrai que des fois, on se dit, est-ce que
2: c'est toujours bon de le rappeler?
1: Ouais, je veux aller à la médiathèque, mais oh merde, c'est fermé.
2: Ça arrive un petit peu.
1: Bah oui, forcément.
2: Donc, on est ouvert du mardi au samedi. Le mardi, on est ouvert de 14h à 18h30. Le mercredi, de 10h à 12h30 et de 14h à 18h30. Le jeudi, 14h, 18h30. Le vendredi, comme le mercredi. Et le samedi, 10h, 12h30 et 14h, 17h. Le lundi,
1: vous
2: où
1: travaillez.
2: En fait, on est fermé au public, on reçoit des classes.
1: Très
2: donc,
1: bien.
2: On est là.
1: Ce samedi 3 octobre, après tous ces ateliers créatifs, il y a une histoire autrement vécue.
0: C'est l'occasion de découvrir une histoire et un album autrement. Donc, on a créé une chasse au trésor autour de l'album Petit Noun, l'hippopotame bleu du Nil. Et l'idée, c'est de venir en toute autonomie, en accès libre aussi, aider Petit Noun à retrouver sa famille dans la médiathèque. Et c'est l'occasion de découvrir la façon dont elle est organisée, de découvrir ses collections et de découvrir l'album de Petit Noun.
1: C'est à partir de quel âge, Céline?
0: C'est à partir de 6 ans parce qu'il faut pouvoir lire les consignes, suivre les indices et il est nécessaire d'écrire. Donc après, il est tout à fait possible de se faire aider par un adulte. Mais nous ne serons pas en animation de cette activité-là. Elle est disponible, il y aura un petit carnet, des explications de début de séance, si nécessaire. Mais après, à vous de suivre les indices.
1: Donc le trésor, c'est la famille.
0: Le trésor, c'est d'aider Petit Noun à retrouver sa famille.
1: C'est deux journées Bibi en folie, donc c'est des journées dédié aux médiathèques, hein, parce que toutes les médiathèques vont utiliser ces journées pour faire des ateliers comme vous, ou comment ça se passe?
0: Ça dépend des médiathèques, ça dépend des bibliothèques, ça dépend de ce qu'elles peuvent et veulent proposer. Mais vraiment, à travers tout le territoire, on est quand même sur plus de 34 000 communes en France et il existe près de 15 500 bibliothèques. Donc, que ce soit des bibliothèques universitaires ou des médiathèques municipales, il y a vraiment plein de structures différentes et toutes peuvent proposer des choses particulières liées à leur territoire, liées à leur collection et liées au sujet dont elles s'emparent. Voilà.
1: En tout cas, c'est vrai que votre médiathèque, vous, en tout cas, vous arrivez toujours à trouver des idées originales, créatives. Bravo.
0: Merci.
1: C'est un
0: travail d'équipe.
1: C'est important dans une ville d'avoir un endroit comme ça. On peut découvrir la culture en général, mais aussi autre chose.
0: Oui. En fait, les médiathèques ont un rôle historiquement lié au livre, à son accessibilité, mais à l'heure actuelle, ça reste un cœur de métier, mais ce ne sont plus les seules missions des bibliothèques et des médiathèques. Ce sont des structures qui ont un rôle socio-culturel très important, que ce soit pour lier des habitants à un territoire. Et en fait, on est loin de la médiathèque silencieuse, la bibliothèque silencieuse d'études, où on prend un livre, on lit, où on travaille et il n'y a plus aucun bruit. Et on dit chut.
2: Exactement.
0: Alors de temps en temps, on le dit encore un peu, parce que des fois, c'est quand même très fort. Oui. Mais voilà, la médiathèque, temple du silence, en tout cas, pas la nôtre. C'est certain.
2: Pas la nôtre.
0: Ou en tout cas,

0: peut-être à certains horaires, mais pas à d'autres.
1: Pendant les révisions du bac.
0: Les révisions
2: du... C'est très silencieux.
0: Voilà.
2: Ah, ouais. Léa, tu peux nous dire où est-ce qu'on peut vous trouver sur le net, puisque c'est toi qui t'en occupes.
1: Voilà. C'est Laura, pour le coup, qui gère vraiment toute la partie communication.
2: Bon, mais bah, désolé.
1: C'est mon deuxième prénom.
2: C'est vrai.
1: Alors, n'hésitez pas à nous retrouver. On est très présente sur Internet. On a un site Internet, donc Médiathèque de Crépy en Valois. Et on est aussi très présente sur les réseaux sociaux. On a Instagram, on a TikTok, on a Facebook. Donc, n'hésitez pas à nous suivre.
2: Oui, parce que vous vous amusez beaucoup sur ces réseaux sociaux. Je vous vois faire des petits tours de passe-passe.
0: Bah, encore une fois, voilà, c'est l'occasion de faire découvrir le...
2: La médiathèque autrement.
0: La médiathèque autrement et de montrer aussi ce qui peut se passer en coulisses.
2: Voilà.
0: Évidemment, on le fait de manière rigolote.
2: Quand est-ce qu'on se revoit ?
1: Je crois que la prochaine fois, ce sera l'occasion de parler du concours d'écriture. Ça a été lancé samedi
2: 12
1: septembre et ça court jusqu'en décembre.
2: Donc, on fera un petit peu le point en octobre avec ce concours d'écriture. Merci d'être venu nous présenter Bibli en folie. Bonne journée.
1: Merci.
0: Au revoir.
1: Au revoir, à bientôt.
3: Chut, moins fort. 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
6: Le samedi 12 septembre, je me suis rendu à la salle Marcel Quentin de Crépy-en-Valois pour assister au forum des associations. Sur place, j'ai rencontré Élodie Plume.
7: Je fais partie de l'association Crépy BMX. Alors je suis secrétaire et trésorière. C'est un sport que l'on pratique sur une piste, donc avec des bosses. On peut faire draisienne et BMX.
6: La différence entre un BMX et une draisienne ?
7: Draisienne, il n'y a pas de pédale. C'est qu'avec les pieds. C'est tout petit, donc de 2 à 4 ans. Et le BMX, c'est tout âge. On démarre à... Les plus petits ont 4 ans.
6: Qui peut venir chez vous ?
7: Tout le monde. Femmes, surtout les femmes. On invite fortement les femmes. On fait des réductions même pour les licences femmes.
6: D'accord.
7: On sollicite vraiment les femmes.
6: Où se situe le terrain de Crépy BMX ?
7: Rue de la Sablonnière à Crépy-en-Valois.
6: Vous pouvez le décrire aux auditeurs ?
7: Oui, c'est une grande piste avec plein de bosses de tailles différentes, donc des plus petites aux plus grandes qui sont difficiles à monter. Et on y va étape par étape pour apprendre aux enfants à évoluer sur la piste.
6: Est-ce qu'on est obligé de venir avec son propre BMX ou vous pouvez le prêter ?
7: On prête, on loue, donc c'est 30€ par mois. On prête aussi également le casque et l'équipement, enfin les équipements de protection. Il suffit juste de venir avec un t-shirt manche longue et un jean.
6: Comment ça se passe concrètement une séance ?
7: On démarre avec un petit échauffement. Donc en général, on court ou on les fait, leur fait des petits cloche-pieds ou des choses comme ça. Et ensuite, on prend le vélo, on fait un premier tour tranquillement et après, on apprend à pomper les bosses. On apprend à faire des roues, pas comme ça qu'on appelle, mais ça parle à tout le monde, des roues. Des sauts, on apprend à sauter, certaines bosses, voilà.
6: Quels sont les horaires et les jours des cours ?
7: Alors le mercredi, il y a un temps libre, donc le mercredi c'est vraiment ouvert que aux licenciés, mais il n'y a pas d'entraînement, c'est vraiment en libre. Et le samedi, c'est les entraînements, donc il y a un groupe le matin de 10h30 à 11h15 en draisienne, de 11h15 à 12h45 pour les femmes, exclusivement pour les femmes. Et ensuite, on enchaîne de 13h à 14h30 avec un premier groupe, débutant et intermédiaire, et de 14h30 à 16h pour les compétiteurs.
6: Les compétitions, elles, c'est quand et elles se passent comment tout au long de l'année ?
7: Alors, il y en a 3 en automne et 3 au printemps. Et après, pour ceux qui ont un plus gros niveau, il y a l'Europe, il y a le monde.
6: Elle se passe dans un rayon de combien de kilomètres de Crépy-en-Valois ?
7: Ça dépend. Si c'est les régions, si c'est les automnes, coupe de printemps et coupe d'automne, ça va. Ça peut être jusque Calais à peu près, Roubaix, Calais. Après, si c'est monde, dernièrement, on a été aux US pour une compétition. Ouais.
6: Ah oui, vous êtes déplacé aussi loin ?
7: Ouais. Copenhague, on a fait également.
6: Quelle ambiance règne au club ?
7: Ah, une super ambiance. On est familial. Contrairement à nos confrères qui sont très compétiteurs, on est famille, on a un club très convivial et c'est la bonne ambiance qui y règne, vraiment. Avant tout le plaisir. Voilà.
6: Est-ce qu'il faut avoir des qualités spécifiques pour faire du BMX ?
7: Non, on accepte tout le monde, même les enfants qui ont des difficultés, il n'y a pas de problème. On les intègre comme on peut et vraiment, on prend tout le monde.
6: Si les auditeurs qui nous écoutent veulent vous joindre, comment font-ils ?
7: Il y a le 06 03 23 48 75 et sinon il y a un groupe privé, c'est Crépy BMX sur Facebook, donc il suffit juste de demander une autorisation, de faire une invitation sur le groupe et il n'y a aucun problème pour avoir toutes les informations.
6: J'ai rencontré Isabelle et Arlette. Elles font partie de l'association généalogique de l'Oise, Antenne de Crépy.
8: Je suis la responsable de l'antenne de Crépy au sein de l'association généalogique de l'Oise.
9: Voilà, et puis moi j'accompagne Arlette.
8: L'association généalogique de l'Oise à l'antenne de Crépy s'occupe d'initier les personnes pour retrouver leurs ancêtres et les personnes qui ont déjà commencé leur généalogie, les aider dans leurs recherches. Mais on est surtout concerné par le Valois, faire des recherches sur le Valois, mais on peut aider des personnes sur d'autres départements.
6: Alors la généalogie, en quelques mots, comment vous l'expliqueriez aux auditeurs ?
9: Ah, c'est un peu comme la potion magique. Une fois qu'on tombe dedans, on se noie. Puis le but, c'est de retrouver et puis de faire des cousins. C'est une recherche permanente.
8: Les recherches maintenant, c'est plus facile qu'avant. On peut rechercher beaucoup de choses sur Internet. Les archives départementales de chaque département ont mis leurs archives en ligne. En venant à l'association, on peut vous montrer comment trouver les actes des ancêtres.
6: On peut remonter à combien de générations ?
8: Ça dépend des branches. On peut remonter jusqu'à 10, 11, 12 générations. On peut remonter jusqu'à ce que les archives existent, 1500, 1700. Mais c'est très bien conservé.
6: Qu'est-ce qui vous passionne dans cette discipline ?
9: La recherche, voir les métiers, de voir les adresses, de voir les âges qu'ils avaient, les professions, et de retrouver des gens, de dire tiens, il était de ma famille, voilà, on habitait là, et on est arrivé ici.
8: L'intéressant, c'est de retrouver les professions. Moi, par exemple, j'ai des ancêtres qui sont de Morienval, ils étaient tous vignerons. C'est ça, retrouver des vignerons à Morienval et dans toute la vallée. Nos réunions ont lieu le premier samedi de chaque mois à l'hôtel d'Orléans, rue Jeanne d'Arc à Crépy-en-Valois, de 14 à 17 heures. D'accord. Et quelquefois le mercredi, tous les deux mois.
6: Vous avez des liens avec les autres antennes du département ?
8: Oui, tout à fait. L'association de l'Oise, il y a plusieurs antennes. Il y a une antenne à Compiègne, une antenne à Beauvais, une antenne à Bornel et une antenne à Mouy. Et on s'échange les documents. Dans chaque antenne, il y a les départements spécifiques à la région, quoi. Nous, on a le Valois, à Beauvais, ils ont toute l'étape du côté du Beauvaisis.
6: Ça se passe comment, une recherche sur Internet, précisément ?
8: Déjà, il y a les premières recherches, il faut les faire sur les archives départementales. Mmh. Les archives départementales, faut aller sur le site des archives et après faire par commune et après par année. Avant, nous étions obligés de nous déplacer dans les mairies ou d'aller à Beauvais pour les archives de l'Oise. Mais maintenant, on a tout sur Internet. Et puis après, il y a des logiciels de généalogie pour compléter, pour faire des beaux arbres.
6: Oui, parce que ça fonctionne avec un arbre.
9: Oui, un arbre, c'est vrai.
6: Un arbre avec plusieurs branches, sous-branches.
9: Voilà, si ce n'est que là... Contrairement à un arbre où on part de la racine pour aller vers les feuilles, là c'est l'inverse. On part du dernier arrivé pour aller trouver le premier qui était là avant lui, quoi. Donc c'est un arbre à l'envers en fait.
8: On ne sait pas ce qu'on va trouver. Hein. Là j'avais une raccommodeuse de parapluie qui était à Béthisy. Je cherchais son décès depuis 20 ans. Et là, grâce aux recherches sur Internet, et ben, j'ai réussi à la trouver il y a quelques jours. Vous voyez, il y a des surprises.
6: J'ai rencontré Johanna, elle est présidente et professeure de l'association Danse Sportive du Valois.
3: Donc c'est une association qui donne des cours de danse latine et danse standard. Donc les danses latines, c'est le cha-cha, la rumba, le rock, etc. Et les danses standard, valse, tango, quick-step...
6: Quickstep ?
3: C'est une danse très enjouée et dynamique. Les cours se passent à la salle Jean-Jacques Rousseau le lundi soir et il y a des entraînements le jeudi à la même salle. Alors lors de chaque cours, généralement j'aborde deux danses, une danse latine, une danse standard. Donc je montre les pas aux femmes d'abord ou aux hommes d'abord. Ensuite, on se met à deux. Donc les personnes ne sont pas forcément en couple dans la vie. Et ensuite, chacun danse avec tout le monde. Donc je fais tourner pour que les personnes seules puissent danser avec un partenaire et que tout le monde apprenne à se connaître. On danse d'abord sans la musique, puis avec la musique. On répète.
6: Pourquoi sans la musique ?
3: Parce que souvent c'est assez rapide et donc il faut d'abord passer par une phase où on danse lentement pour bien avoir mémorisé les pas, et une fois qu'on a bien compris les pas, on peut augmenter progressivement la vitesse.
6: Est-ce qu'il y a une danse qui est plus difficile qu'une autre à apprendre ?
3: Alors généralement les élèves trouvent que le slow fox est la danse la plus difficile, donc je la réserve pour les cours intermédiaires, on ne la voit pas tout de suite au niveau débutant parce que la rythmique est un petit peu compliquée, mais c'est très sympa et c'est sur de la musique jazzy, très, très agréable.
6: Slow fox, ça vient de l'anglais, le renard lent, c'est ça ?
3: Exactement, il y a des pas d'ailleurs qui s'appellent les petit pas du renard, donc et oui, il y a des temps lents et des temps rapides. De toute façon, la plupart des danses là, que j'enseigne ont été codifiées par les Anglais. Au niveau débutant, donc, on fait du rock, et puis quand les élèves sont un petit peu plus avancés, on change un petit peu la technique pour aller vers le jive, qui a plus de rebond et qui est un peu plus sportive.
6: Jive, c'est ?
3: Eh ben, c'est du rock, mais fait de façon plus sportive. D'accord. Où parfois les partenaires se séparent pour faire des kicks et des petits enchaînements seuls, mais à deux quand même.
6: Est-ce que vous êtes en contact avec d'autres clubs de danse du Valois ou de l'Oise ?
3: Oui, on travaille avec des associations qui sont sur Senlis, Fleurine, fait un gala groupé avec ces autres associations de danse sportive.
6: D'accord. Décrivez-moi l'ambiance qui règne dans votre club.
3: Non, on essaye d'apprendre dans la bonne humeur. Les adhérents viennent aussi chercher des discussions, faire des rencontres éventuellement. Bon, après, on a tous les profils. Hein. Certains viennent plus pour parfaire leur technique, pour se perfectionner. Mais on a aussi des personnes qui cherchent du lien. Alors, le téléphone, le 06 71 22 67 40. Et le site dansesportiveduvalois.com où vous pouvez retrouver toutes les informations sur l'association.
6: J'ai rencontré Valentin, il est le responsable du conseil municipal des jeunes de la ville de Crépion-Valois.
4: Alors le conseil municipal des jeunes, c'est un groupe de 16 jeunes maximum qui sont collégiens sur Crépy-en-Valois. Et en fait, c'est ouvert également pour les habitants des jeunes de Crépy-en-Valois. Et donc en fait, c'est un groupe de jeunes qui mettent en place des actions dans la ville, des actions citoyennes, des actions écologiques, des actions également qui défendent des valeurs de ce qu'eux, ils veulent défendre. On est à un endroit où on peut échanger tous ensemble pour essayer d'améliorer la vie des jeunes de Crépy. Être là pour les personnes âgées également. Voilà, le but en tout cas, c'est de mettre en place des projets dans la ville et être à l'écoute de la jeunesse de la commune. Et tout en également voir ce qu'eux-mêmes ils veulent défendre selon les valeurs de chaque jeune dans ce groupe.
6: Concrètement, quels projets ils ont défendu récemment ?
4: Récemment, avec les idées de tout le monde, il y a une création de boîte à livres avec l'aide d'une association également. Il y en a qui voulaient travailler avec des associations. Donc on a travaillé avec l'outil en main. Et donc en fait, avec l'aide de l'outil en main, on a rassemblé un peu des planches, un peu de droite à gauche. On a fait un peu d'achat également de matériel d'outillage également. Et de voir avec l'association, donc prendre leurs connaissances. Donc les jeunes, ils ont pu construire entièrement d'une feuille blanche. Ils sont partis construire une boîte à livres. Et puis là, on a une boîte à livres qui est partie à l'école Vassal. Et là, il y en a une autre qui va partir à l'école Cocteau. À l'avenir, ils veulent un peu plus être à l'écoute des jeunes, savoir ce qu'ils ont envie, savoir qu'est-ce qu'ils veulent voir dans la commune. Donc là, on est en train de travailler sur un dispositif sur comment améliorer la communication des jeunes de la commune, que ce soit dans les écoles ou les collèges. On se réunit donc une fois par semaine, sauf pendant les vacances scolaires. Tous les mardis soirs, on se réunit et on travaille sur les projets, sur les idées, sur également eux-mêmes s'ils ont envie de lancer un sujet, un débat, de quelque chose qu'ils ont envie d'essayer de comprendre. Je vous donne tout simplement un exemple de cette année qui a eu les élections de Crépy. Donc justement, là, il y a eu une action citoyenne de prise de connaissance de comment se passe une élection. Quelque chose qui est quand même important pour eux le jour où eux-mêmes pourront voter plus tard. Donc il y a tout un apprentissage également citoyen de leur commune, mais également de la France en fait.
6: Et je crois qu'on peut vous retrouver sur l'antenne de RVM.
4: RVM de... Ça arrive qu'on y va de temps en temps pour parler des actions du CMJ. Et en fait, souvent, on y va tous les 3 mois pour parler des projets, parler de ce qu'on a fait, parler de l'avenir. Donc, ça arrive de temps en temps que RVM, on y va... Oui, c'est ça, tous les 3-4 mois à peu près.
6: Est-ce que le conseil municipal se renouvelle ?
4: Le conseil municipal des jeunes, donc c'est un mandat de 2 ans. Mmh. On arrive sur la dernière année de la fin de mandat, mais... Voilà, c'est la vie qui est comme ça. On a des personnes qui ont décidé de partir. Il y en a qui étaient en troisième, mais ils partent au lycée. Donc, en fait, ils ont fait un choix de leurs études, ce qui est tout à fait normal. Aujourd'hui, il nous reste 5 places. Et donc, en fait, c'est jusqu'en juin 2027. Donc, c'est-à-dire que là, il nous reste 5 places. Donc, on va être sur une année. Ces 5-là vont faire une année de découverte. Par la suite, s'ils ont envie de continuer, ils peuvent continuer, s'inscrire pour un mandat supplémentaire, donc c'est-à-dire 2 années, donc l'année 2027 jusqu'à 2029.
6: C'était Yann Barré pour Radio Valois-Mulsien. J'étais le samedi 12 septembre à la salle Marcel Quentin de Crépy-en-Valois pour assister au forum des associations.
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2: Allez, 18h, bienvenue sur RVM 93.7. Je m'appelle Greg, on est ensemble jusqu'à 20h en direct sur RVM. Bon week-end, bon début de semaine tranquille. Et là, on passe le week-end. Allez, ensemble avec Ace of Base sur RVM.

0: Temper City à l'instant sur RVM 93.7. J'adore ce titre. Bon, ça va vous?
1: Moi ça va très bien.
0: Très très bien. C'est le début de week-end. On est vendredi. Ça y est, la semaine est terminée. Oh oui, on démarre la playlist ensemble. Je vous accompagne jusqu'à 20h. Je m'appelle Greg. Et elle est toujours en musique avec Jean Schultes. Confidence pour Confidence. On aura plein de bonnes choses, plein de bonne musique. Installez-vous confortablement. Je m'occupe du son, je m'occupe de tout. Bon week-end à tous sur RVM 93.7.

Ça met l'ambiance pour démarrer le week-end, ça, sur RVM 93.7. Du bon son, du bon son. Tiens, je suis en train de regarder là. Le titre que je vous passe juste là, maintenant, a été sorti en 1989. L'album, sur l'album succès Une Présence. Il a été placé premier au top 50 en France durant l'hiver 91. Et cette chanson-là rencontre un grand succès. C'est François Feldman avec Petit Franck sur RVM 93.7. Je vous laisse écouter. Bonne soirée, bon week-end.

Il fut un temps, les années 80. Ouais, bon, c'est pas vous qui allez me dire le contraire. Hein. Que de la bonne musique, les années 80. Dana Dawson sur RVM 93.7. Demain, je vous donne Rancard avec le festival de La Voix Verte. Ça se passe de 11h à 23h sur La Voix Verte AB. Au programme, des concerts live toute la journée. Un marché de producteurs et d'artisans locaux. Des animations pour tous les âges. Une buvette et des food trucks sur place. L'accès sera complètement libre. Vous voulez plus d'infos, c'est facile, allez sur la page Facebook du Festival de la Voix Verte. C'est demain à B. Voilà. Allez, c'est le moment de chausser les gants. On y va, on s'échauffe un petit peu. Survivor, Eyes of Tiger sur RVM. Bonne soirée, bon week-end.

0: Si vous avez un petit message à faire passer là sur RVM 93.7, là, j'attends vos coordonnées, votre numéro de téléphone, je vous rappelle. Et en direct, vous pourrez passer votre petit message, une petite déclaration d'amour, ce que vous voulez. C'est totalement gratos. Et c'est sur RVM. Gabi au Gabi, à la machine sur RVM.
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2: Déjà 19h, oh là là là, que ça passe trop vite. Ça passe trop vite. Soyez le bienvenu, 19h sur RVM 93.7. Je m'appelle Greg et je suis avec vous jusqu'à 20h. Je vous joue la playlist avec que de la bonne musique. Écoutez ça, hein. Par exemple, mais il y en a encore plein d'autres, hein. Vous allez voir. Restez branchés sur RVM. Bonne soirée, bon week-end.

C'est le nouveau Teddy Swims sur RVM, j'adore ce titre. Sur RVM, la musique, elle s'arrête pas. Tiens, et en plus l'été joue les prolongations, hein, moi je vous le dis, hein. Bah oui, on est en automne et on a encore un temps d'été, et ce là pour tout le week-end. Alors on va sortir encore les barbecues, je le sens bien ça. Hein. YouTube sur RVM dans la playlist, c'est Greg jusqu'à 20h, montez le son, c'est le week-end. Allez, on se lâche, allez c'est parti. Hein.

Bon, je vous laisse partir au bord de la mer, mais vous revenez très très très vite, hein, parce que là j'ai quelque chose pour vous. Bah justement, à l'occasion d'Octobre Rose, l'USC Athlétisme vous donne rendez-vous pour un week-end placé sous le signe du sport, de la solidarité, de la bonne humeur avec la Crépinoise. Que vous soyez coureur, marcheur ou encore supporter, venez nombreux soutenir cette belle cause. Alors rendez-vous samedi 3 et dimanche 4 octobre pour faire bouger Crépy-en-Valois et montrer que chaque pas compte dans la lutte contre le cancer du sein. Les inscriptions sont ouvertes jusqu'au 1er octobre sur le site ADO Run. Ah bah, gimme, gimme. Eh bah ça c'est aussi de la bonne musique, hein. Ça va vous mettre en forme justement pour la Crépinoise. Bon week-end sur RVM.

Un bon petit Bronski Beat sur RVM 93.7. Je fais un petit coucou, tiens, aux Côtes-Résiennes et aux Côtes-Résiens qui nous écoutent sur le 93.7 RVM. Et le week-end prochain à Crépy-en-Valois, ne manquez pas l'Escape Game, de la médiathèque spéciale intelligence artificielle, mais enfin c'est pareil. En équipe, explorer les mécanismes de l'intelligence artificielle, donc ses apports et ses limites à travers un jeu collaboratif. Alors, deux dates vous sont proposées, le vendredi 2 octobre à 19h ou à 20h45, le samedi 3 octobre de 17h30 ou alors 19h15, une expérience pour les 12 ans et plus à vivre en groupe de 4 à 6 personnes. Inscrivez-vous gratuitement au 03 44 87 92 53, c'est par la médiathèque de Crépy-en-Valois, l'Escape Game. Voilà, spécial intelligence artificielle. Gilbert Montagnier repart avec nous sur la... avec les soleils des tropiques sur RVM dans la playlist. Jusqu'à 20h, montez le son. Bon week-end, c'est Greg.

Encore une bonne soirée passée sur RVM 93.7. J'espère que vous avez passé vous un bon moment. En tout cas, moi c'était au top comme tous les vendredis soirs. Je vous donne rendez-vous vendredi prochain à partir de 18h jusqu'à 20h, toujours en direct sur RVM 93.7. On se quitte avec Axel Red. C'était Greg au micro. Ciao. Jamais.

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1: Bonjour à toutes et tous et bienvenue sur RVM. Tout de suite, votre chronique littéraire des livres à volonté.
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1: Cette semaine, je suis avec Laurette qui nous présente un nouvel ouvrage, de Bérénice Picha, Un marché noir. Bonjour Laurette.
4: Bonjour Thomas.
1: Alors, dans cet ouvrage, justement, quel thème on aborde? Sur quoi on revient?
4: Eh bien, dans Un marché noir, on revient tout simplement sur le marché noir durant la Seconde Guerre mondiale.
1: Un livre historique, inspiré de faits réels?
4: Tout à fait, on est vraiment dans ce style-là.
1: Très bien, alors sur l'histoire, quel résumé vous pourriez en tirer?
4: Eh bien, nous suivons Paul et Servane, deux personnages dont le destin est lié par le marché noir à Paris, durant la Seconde Guerre mondiale, à une époque où manger à sa convenance devenait un luxe. Ils sont guidés par la faim et leur instinct de survie. Bérénice Picha, elle poursuit son exploration de l'histoire après son roman La Petite Bonne, se déroulant durant la Première Guerre mondiale. L'autrice nous offre ici un roman qui est tragique, qui est à nouveau servi par une plume délicate et d'une grande beauté, où elle dépeint avec réalisme le quotidien des habitants de Paris de cette sombre époque. C'est une vraie pépite de cette rentrée littéraire.
1: Pépite qu'on se note, hein, évidemment, qu'on vous invite à aller chercher dans une librairie, ici à Crépy-en-Valois notamment, la librairie du Valois. Sur ce livre, qu'est-ce qui vous a marqué? Quel est le style un peu d'écriture?
4: Ça reste un style quand même qui est assez réaliste. Ce que j'aime beaucoup aussi, c'est qu'on alterne avec certains passages de poésie. On a aussi des lettres aussi qui sont des retranscriptions. Et surtout, voilà, ce qui m'a marqué, c'est cette fin, dont je, bien sûr, ne vais pas vous la dévoiler. Mais vraiment, vous ne pouvez pas rester de marbre face à ce livre.
1: Une fin que vous découvrirez en lisant ce livre, donc Un marché noir de Bérénice Picha. Et tout de suite, on va plonger dans l'ambiance musicale qu'on vous propose toutes les semaines dans cette chronique, avec une chanson, une musique choisie par Laurette. Laurette, qu'est-ce qu'on lance?
4: Eh bien, Je ne regrette rien, d'Edith Piaf.
1: Très beau titre, c'est parti, on se retrouve juste après sur RVM.

0: Je ne regrette rien, Édith Piaf, pour accompagner cette chronique littéraire avec ce livre, Un marché noir, de Bérénice Pichat, aux éditions Les Avrils. Laurette, quel extrait vous avez choisi de nous lire ?
1: Eh bien, j'ai choisi de vous lire le tout début du roman.
0: C'est parti.
1: Septembre 1941. Elle a faim. Ça fait longtemps maintenant. Chaque matin, dès le réveil, il faut surmonter la faiblesse, se lever, s'habiller et partir travailler. 6 jours sur 7, aller à la boulangerie. Un mi-temps, c'est déjà quelque chose. Elle rapporte parfois un pain de misère, obtenu en raclant les restes de farine des tapis. Léger, dur, peu nourrissant, ce pain de chien est vendu sans ticket. Par les temps qui courent, c'est un privilège, presque une friandise. Sa vie se déroule dans un brouillard devenu si familier qu'il ne la révolte plus. Elle avance à tâtons, elle a tout le temps froid, même les gestes les plus ordinaires lui demandent des efforts. Se font dans la douleur, ses crampes d'estomac l'épuisent, ses bras et ses jambes sont couverts de bleu qui ne disparaissent plus. Son corps vide flotte en permanence, trop souvent le sol tangue et se dérobe sous ses pas. De la réalité ne demeure qu'une idée fixe, triviale, une obsession qui l'agite, la possède et la résume. Manger. C'est insidieux la faim. Au début, ça paraît négligeable, une fringale qui dure, un creux sans fond. Faute d'être jamais satisfait, ce désir latent s'organise en progrès. On prend sur soi, on se serre la ceinture, comme si de rien n'était. Mais ça ne fait que croître. La voix du manque vire, trouble, tourne à la hantise. Face à l'estomac vide depuis trop longtemps, plus rien ne paraît important, plus rien ne tient, à part le prochain repas.
0: C'est vrai que c'est assez saisissant, avec des phrases très courtes qui font un peu ressentir la faim et cette ambiance triste, macabre, peut-être qu'on peut avoir pendant la guerre, qu'on n'a pas connu, mais qu'on voit aussi à travers les films. C'est un livre assez haletant ou on s'ennuie pas en tout cas ?
1: Non, c'est vraiment haletant. On voit la rencontre entre ces deux personnages, Paul et Servane, et ce lien qui va se créer au fil des temps. Et c'est cette survie aussi qui les maintient. Et c'est vraiment passionnant. C'est un des meilleurs livres de cette rentrée littéraire. Et je vous conseille, ça a été vraiment un vrai coup de cœur pour moi.
0: Très bien, merci beaucoup Laurette.
1: Merci Thomas.
2: Non, rien de rien.
0: On se retrouve la semaine prochaine sur RVM pour une nouvelle chronique littéraire. À très vite.
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1: Mon petit doigt m'a dit.
2: Mon petit doigt m'a dit.
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3: C'est l'homme qui a vu l'ours. Lors d'un récent voyage dans les Hautes-Pyrénées, j'ai été confronté au sens propre de cette expression dans une version enrichie. Mon petit doigt m'a dit qu'il a vu l'homme qui a vu l'ours. Réintroduit dans les montagnes françaises au milieu des années 90, le majestueux plantigrade reste très discret aux yeux des touristes, ne réservant sa silhouette qu'à de rares montagnards et quelques bergers armés. La rareté de ses apparitions fait douter jusqu'à son existence réelle. Lors d'une randonnée pyrénéenne en altitude, j'ai croisé un jeune homme chevelu, à la barbe en bataille, sapé en tenue d'écologiste, les téléobjectifs en bandoulière et les yeux rivés à une paire de jumelles. À ma vue, l'homme me jette « Y en a un là-haut » en tendant son index vers les crêtes non loin du sommet. J'écarquille les yeux, la main au-dessus des sourcils. Quoi donc là-haut ? Un ours, pardi ! Là-bas, près du rocher, me précise le baroudeur en me tendant ses jumelles. Malgré les optiques surpuissantes et mon système attentif réglé au maximum, rien. Du vert, du gris, des arbustes, pas l'ombre d'un nounours dans le collimateur. Au bout d'un moment, pour ne pas passer pour un Parisien, je lâche « Ah oui, là-bas, ah oui, il est beau !» Je lui rends ses lunettes et on se souhaite une bonne randonnée. Plus loin, je croise un touriste comme moi, renseigné de la présence de l'ours par un berger rencontré en chemin et qui me demande « Alors, vous l'avez vu, vous ?»« Ah oui, » fis-je, avec fierté. « Tout près, à quelques mètres de moi à peine, géant, énorme, tenant une brebis égorgée sous chaque bras, l'air menaçant. J'ai eu beaucoup de mal à le faire fuir en tapant dans mes mains. » Le malheureux Kidam venait de rencontrer, sans le savoir, l'homme qui a vu

0: était encore beaucoup plus fréquent en Europe que maintenant, on s'en faisait même un ancêtre. Il y a donc, à l'époque médiévale, de nombreux nobles qui prétendent avoir du sang de divers animaux dans les veines. Mais l'ours se taille la part du lion. Il suffit de regarder le nombre de prénoms qui dérivent directement de l'ours. Certes, aujourd'hui, on croise moins d'Ursule, d'Ursuline, d'Ursus, mais des Bertrand et des Bernard sont toujours très fréquents et étaient au Moyen-Âge des prénoms aristocratiques, voire princiers. Attention, il y a ours et ours. Depuis le XVIIe siècle, s'il est mal léché, il désigne une personne bourrue, grossière, désagréable, rustre et qui n'est ni polie ni convenable. Très généralement, il s'agit d'un homme. Celui-ci, que maman ours a délaissé, on ne se vante pas de l'avoir rencontré. D'après mes recherches auriculaires habituelles, la formule « l'homme qui a vu l'homme qui a vu l'ours » évoquant un témoignage indirect de troisième main existerait depuis 1893, mais sans plus d'explication. D'ailleurs, je tiens ça de l'homme qui a rencontré l'homme qui a vu l'éminent linguiste. On ne sait pas si l'homme qui a vu l'ours a pu le tuer pour vendre sa peau ou s'il l'a capturé pour le voir tourner dans une cage. Ou s'il s'est endormi en le voyant partir sur son nuage avec Ulysse.
1: Repartons dans le ciel.
2: N'oubliez pas de faire votre toilette, les petits.
1: De vous brosser les dents et faites de bons rêves.
0: Bonne nuit, les petits.

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3: Dans le studio, j'accueille Alix Sinamal et Frédéric Jourdain pour le 8e édition du Festival de la Voix Verte. Bonjour,
4: bonjour.
3: Messieurs.
4: Bonjour Hervé, bonjour Fred.
3: Donc le festival va avoir lieu le 26 septembre.
4: C'est ça.
3: Et vous voulez nous parler un peu de ce qu'il y aura à ce moment-là?
5: Ah ben oui, il y aura déjà des changements déjà qu'il faut prévenir nos auditeurs et les gens qui vont venir se déplacer le 26 septembre donc sur la Voie Verte à Baie. On avait deux partenaires historiques. Deux associations historiques, le Foyer Rural du Valois-Mulsien et Scène en Folie, la Bodega, voilà, qui malheureusement arrêtent d'être partenaires avec le festival, retraite ou voilà, pour différentes raisons. Voilà. Et donc on va changer un peu notre fusil d'épaule, Alix, et tu peux nous parler un petit peu de ce qui va s'organiser pour la restauration des gens qui viendront voir les artistes.
4: Bon, déjà, la configuration va être changée aussi. Ça va être réduit. Et donc, au lieu de que ce soit sur 300 mètres, ce sera plus court. Parce que, comme Fred t'a dit, les deux restaurations de chaque côté d'extrémité là, qui arrêtent. Problème d'âge, et puis bon, voilà. On va tout regrouper d'un petit village avec des artisans locaux, comme d'habitude. Et en plus, il y aura aussi quelques voitures anciennes pour fermer le côté artisan sur la voie verte.
5: Donc producteurs locaux et puis des associations, bien sûr, qu'il y aura. Hein.
4: Exactement. Mmh. Ouais, oui. Donc après, je te laisse présenter au groupe.
3: Pour les auditeurs, votre rôle, c'est quoi votre rôle? Toi, Fred, tu es plutôt...
5: Moi, je m'occupe de la programmation, principalement. Ouais. Voilà.
4: Donc moi c'est tout ce qui est technique, scène, son, et puis je donne un coup de main aussi à comment
5: pour la programmation. Voilà, ouais. Bon, on est un peu polyvalent quoi, on fait un peu de tout quoi. On fait aussi de la com. La preuve c'est qu'on est là aujourd'hui pour communiquer. Ah, donc, voilà.
4: Exact, oui.
3: Et il y aura toujours deux scènes.
4: Il y aura toujours deux scènes. Donc il y a une scène qui était dans l'abri, qui était tournée vers la gare. Donc ça sera pas visuel. La scène sera à côté, mais face au public, parce que l'espace dans l'abri est réduit. Mais sinon, ça va le faire tranquille. Il y aura une association que Fred connaît bien aussi, qui va nous aider au niveau de la restauration.
5: Oui, je voulais le préciser, voilà. Ouais. Donc on a l'enceinte qui est à Pierrefonds, qui eux aussi organisent un gros festival qui a été au mois de juillet, Et donc ils vont nous donner un petit coup de pouce avec les food trucks qui seront présents, ils vont nous faire une restauration, voilà. Et c'est un partenariat qu'on a avec eux, et ce qui permet aussi de les faire connaître dans notre secteur.
3: La deuxième scène, elle est toujours du côté du foyer?
4: Non,
5: elle sera plus proche. Hein.
3: Là, on réduit. Devant le gymnase,
5: devant la salle polyvalente.
4: Comme les premières fois. La scène, la grande scène, était dans cet espace.
5: On avait trois scènes avant.
4: Donc, après, on a trouvé que c'était un peu trop par rapport à la configuration. Puis maintenant, ça va très bien avec deux scènes, quoi. Monsieur Fred.
5: Eh ben écoute, moi je veux bien qu'on parle de la programmation musicale puisque les gens ils ont envie de savoir qu'est-ce qu'il va y avoir comme groupe qui va jouer quoi, voilà. Hein.
3: On parlera comment faire la programmation et les difficultés justement pour le financement aussi.
5: Oui, on peut
3: faire un appel.
5: Oui. Alors donc on précise quand même que le festival à partir de 11h du matin, il y aura déjà les producteurs locaux qui seront sur place et les associations qui sont toujours partenaires avec nous qui viennent présenter leurs activités et le premier concert commencera à 14h. Avant, il y aura une déambulation. Alix, je te laisse présenter la déambulation, monsieur. C'est toi qui les as contactés.
4: Donc. Voilà. Donc, la déambulation, c'est un groupe des Caraïbes, en percussion. Ça s'appelle Nukabais. Ça veut dire nous pouvons donner, parce que c'est du créole antillais. Un groupe de percussion, danse, défilé. Donc, ils seront cinq à déambuler entre chaque groupe qui vont faire la balance. De scène.
3: Ce sera l'ouverture.
4: Voilà, ce sera l'ouverture. Et pendant chaque creux, ils vont faire une déambulation. en allant vers emmener les gens vers les artisans ou l'autre scène.
5: Voilà, comme ça, à partir de 14h, on commencera sur la petite scène avec un groupe qui s'appelle Swing Club. À partir de 14h, pendant une heure, 14h-15h. Donc c'est du jazz, c'est très, très, très doux pour commencer. Voilà, et ils sont trois sur scène. Et ils sont de la région de Senlis. Voilà, donc on privilégie toujours des artistes locaux au maximum. Là, il y a encore un maximum d'artistes locaux. Voilà. Donc ça, c'est important pour nous de faire travailler les artistes qui sont de notre région.
3: Après, chaque groupe aura à peu près une heure de
5: set. C'est ça, oui. Voilà. Une heure, à part le groupe qui jouera en dernier, la tête d'affiche, qui jouera une heure et demie.
4: Une heure et demie, oui.
3: Alors, 14h.
5: 14h, 15h, Swing Club.
3: Ouais.
5: Après, on attaque sur l'autre scène. Donc, à partir, on se laisse un petit quart d'heure de battement entre deux. Donc là, la déambulation peut mettre un petit peu d'ambiance en attendant que les choses se mettent en place. Et on attaquera avec De Vous à Nous. Alors, De Vous à Nous, c'est un partenariat qu'on a mis en place avec La Sauce au Bœuf. Je tiens à le préciser, La Sauce au Bœuf, qui est partenaire avec nous cette année sur le festival et qui nous proposera trois groupes de leur association. Et donc, De Vous à Nous, c'est le premier groupe qui jouera. C'est un peu pop, folk, donc c'est des reprises, voilà. Donc, je pense que ça va plaire aux gens parce que c'est des choses qui plaisent, les reprises des années 80, voire d'autres artistes, voilà. On n'en dit pas trop parce que j'ai envie que vous veniez au festival.
4: Exactement.
5: Pour découvrir. C'est ça le plus important. Déplacez-vous. C'est un festival gratuit, je rappelle.
4: C'est voilà. Important.
5: Voilà.
4: Déplacer en famille.
5: Exactement. Donc, de 15h15 à 16h15, donc là, De Vous à Nous. Et après, on enchaîne sur la petite scène.
4: La petite scène, il y aura Betty et Tom, c'est ça ?
5: Non, Domflo.
4: Domflo.
5: Domflo. Betty Seymour et Domflo.
4: Voilà, c'est ça. Donc, bon, tu connais un peu plus leur répertoire.
5: Eh bien, écoute, nous, on a eu la chance de les recevoir à l'antenne parce qu'avec Hervé, on fait de temps en temps des émissions ensemble. Et ils sont venus nous retrouver. Et donc, c'est de la world music, ils appellent ça.
3: Ouais,
5: voilà.
3: Musique du monde.
5: Voilà. Donc, ouais. Et donc, là, beaucoup de percussions aussi. Et de la bonne humeur et du partage, beaucoup de partage.
4: Très convivial.
5: Voilà, donc là, par contre, n'hésitez pas à venir les encourager. Ils sont deux mots, voilà.
4: Oui, ils sont
5: donc,
4: pas loin.
5: Encore une fois, on est encore dans un secteur qui nous correspond.
4: Local, quoi.
5: Voilà. Et donc, si vous voulez écouter l'émission, elle passe en ce moment, Hervé César. Hein,
3: oui, elle va passer vendredi.
5: Voilà, donc, elle passera un vendredi ou un lundi, ou je ne sais pas, mais écoutez, puis après en podcast, Artistes en Liberté, Betty Seymour et Domfo.
3: Exactement.
5: Qui nous présente le festival de la Voix Verte, voilà. Donc après, nous allons attaquer un peu plus fort. Donc là, on va attaquer encore avec un groupe qui vient de La Sauce au Bœuf, c'est Holo Manifest. Là, on va attaquer du métal. Attention, ça va nettoyer les oreilles. On était parti doucement et là, d'un seul coup, paf, on va mettre un peu le feu là. Donc ils vont jouer à partir de 17h30 jusqu'à 18h30 à peu près, voilà.
4: Oui, hein,
5: 18h45, quoi. Donc on espère qu'on va caler les horaires comme il faut. Se défend, on a toujours des petites surprises dans les balances.
4: Comme dans tous les festivals.
5: Les balances se font avant, mais bon, on sait très bien que ce qu'on prévoit et ce qui se passe, c'est autre chose.
4: Oh, ça va le faire.
5: Et après, on a une artiste locale qui commence à parler d'elle.
4: Voilà, exactement. Vous avez reçu aussi à la radio.
5: Exact.
4: Donc, oui, une jeune connue maintenant dans la région, parce qu'elle fait pas mal de petites scènes. Ouais. Et d'autant plus... la surprise, c'est qu'elle est passée à The Voice Kid.
5: Oui.
4: Alors, la surprise aussi, c'est que les quatre juges se sont retournés. Et maintenant, The Voice Kid passe au festival de la Voix Verte.
5: Ouais. Alors, son nom d'artiste sur la Voix Verte, c'est Zadé et Jérém. Et donc, dans l'émission The Voice Kid, c'est son prénom Adélaïde.
4: Voilà. Adélaïde, voilà.
5: Voilà. Mm-hmm. Et donc, elle jouera à partir entre 19h à 20h à peu près. Voilà. Donc là, par contre, je pense qu'il y aura du monde pour l'écouter, puisque elle est toujours ce voice kid, continue, hein, donc
4: continue,
5: c'est pas fini.
4: Hein.
5: Oui, donc voilà.
4: Et puis il y a elle a des fans qui suivent, et puis il faut dire aussi son âge, elle a 12 ans.
5: Oui.
4: 12 ans, une artiste vraiment, en plus, à l'aise sur scène. Nous, on l'a vu plusieurs fois dans les petits concerts, mais magnifique, quoi.
5: Et puis elle est accompagnée d'un guitariste, Jérém. Donc elle n'est pas seule sur scène.
4: Non.
5: Voilà. Et après, on finira sur la grande scène avec The Matter, donc le troisième groupe qui vient de La Sauce au Bœuf. Donc The Matter, qui est quand même assez connu aussi dans la région, qui font du bon rock et tout ça. Moi, j'adore. Donc voilà. Ils vont nous chauffer l'ambiance avant le dernier groupe. Donc The Matter vont jouer entre 20h30 à 21h30 à peu près. Et puis après, donc on attaque la tête d'affiche avec The Scorpion. Donc une reprise, un tribute à Scorpion.
3: Un tribute à Scorpion.
5: Voilà, ouais, de Scorpion.
3: J'allais dire, vous n'avez pas fait venir quand même Scorpion.
5: Non, non, bah, on aurait bien voulu. On aurait bien voulu, mais là, malheureusement, je crois que nos finances ne nous permettent pas de les recevoir.
4: Il n'y avait pas de piste d'atterrissage.
5: Ah voilà, non, t'imagines. Non, mais c'est sympa comme tout. Et puis, bah, c'est un... ils sont plus sur l'époque Scorpion dans les années 80. Donc là où ils ont sorti beaucoup de gros tubes, beaucoup de slow et de trucs comme ça. Donc,
3: Still Loving You.
5: Exactement. Entre autres. Voilà. Voilà. Et voilà, donc j'espère que ça fera plaisir au public de finir en beauté comme ça et puis de passer un bon moment, quoi. Voilà, c'est ça l'idée, c'est qu'on passe tous un bon moment ensemble et qu'on partage, et puis après que les groupes puissent aussi avoir des interactions entre eux, ça c'est important.
3: Comment tu fais pour faire venir les groupes?
5: Eh bien écoute, comment je fais maintenant, c'est plus facile, je dois avouer. C'est vrai que c'est la 8e édition, donc maintenant il y a beaucoup de groupes qui nous contactent pour venir jouer. Donc je pense qu'on a acquis une certaine notoriété.
4: Il y a une liste d'attente.
5: Voilà, donc, ça permet de sélectionner un petit peu. Alors qu'avant, au départ, il a fallu qu'on tire un petit peu.
4: Un peu à droite, à gauche.
5: Mais on a de la chance, c'est ce qu'on dit souvent, c'est qu'on a une richesse incroyable dans notre région. Il y a énormément de groupes de toutes sortes. C'est très hétéroclite au niveau musical. Et donc là, on a encore eu la chance... Encore, je signale qu'avec Hervé, on travaille ensemble souvent à la radio. On a encore rencontré des groupes il n'y a pas très longtemps, Hervé. Ouais. Et donc, ces groupes-là, je vais sûrement les programmer sur le festival l'année prochaine, si tout va bien, si on continue, bien sûr.
4: Bien sûr.
5: On espère arriver encore à faire plein d'éditions. Et je suis content de la richesse des groupes qu'il y a et du changement. L'idée, c'est qu'on ait toutes sortes de musiques, voilà, c'est ça. On a eu du gospel, on a eu du jazz, du blues, du rock, du metal, on a eu vraiment de tout. Et on va continuer comme ça, quoi. C'est ça l'idée.
3: Après, le seul limite, c'est le financement.
5: Oui, bien sûr. Moi, j'ai un petit budget. L'association, on est un groupe de travail, on est 7-8 à travailler dans le groupe de travail. Moi, ils me disent, t'as une enveloppe de temps et je me débrouille avec ça, quoi. Là. Ah bah oui. On est obligé de... c'est un festival gratuit, donc automatiquement, on n'a que des subventions ou des dons.
3: Les artistes sont rémunérés quand même.
5: Voilà, oui, tous les artistes sont rémunérés, oui, exactement. Et nous, on est tous bénévoles, personne n'est rémunéré, tiens à préciser.
4: Oui.
3: Et il y a un partenariat en même temps avec la mairie de Baie et avec la communauté de communes.
5: Oui.
3: Comment ça fonctionne? Parce que la voie verte, c'est la communauté de communes.
5: C'est la communauté de communes, la voie verte, voilà. On a une autorisation, exactement, pour pouvoir faire... ils sont contents qu'on anime la voie verte, donc quelque part, c'est un partenariat qui est important pour eux, parce qu'il y a très peu d'événements sur la voie verte.
4: Ouais, on est les seuls, moi, je pense, à faire vraiment ce genre d'animation. Moi, je n'ai pas vu encore vraiment...
5: À ma connaissance, je ne connais pas d'autres festivals sur la voie verte, donc voilà. Et donc, je précise, nous, Voie Verte, on a mis un X. Voilà. Donc, on est sur la Voie Verte, mais notre festival, c'est Voie Verte avec un X. Voilà.
3: Le reproche qu'on pouvait faire avant, c'est que c'était un peu long, quoi. C'est-à-dire que d'une scène à l'autre, il y a au moins 300 mètres.
5: Oui, c'était fatigant.
3: On l'a fait trois fois, parce qu'il y a un groupe d'un côté, un groupe de l'autre, on revient à un groupe, on repart de l'autre groupe. Au bout de trois fois, on n'y va plus, quoi.
5: C'est vrai que là, il y aura moins de distance à parcourir.
4: 50 mètres.
5: Voilà.
4: 50 mètres.
3: Ouais, mais par contre, pendant qu'il y a un groupe qui va jouer, l'autre va préparer
5: Théoriquement, les balances seront faites avant.
4: Il y a juste à brancher. Comment ils montent sur scène, comme on dit, comment ils se branchent, ils plug. Ouais. Et la déambulation fait justement.
5: C'est pour ça qu'on laisse un quart d'heure de battement entre chaque groupe.
3: Ouais, il y a
5: un petit battement entre deux, voilà. Mais théoriquement, les balances devraient être faites dans la matinée.
3: Ah oui.
4: Il y en a, je pense, qui vont venir à la matinée.
5: Mais on sait très bien que... Voilà.
3: Les groupes, ils ne vont pas tous venir le matin, quand même.
5: Scorpion, ils vont arriver un peu plus tard, oui.
3: Ouais.
5: Donc, parce qu'ils ne sont pas de... Il y en a qui viennent d'Amiens, il y en a qui viennent d'un peu plus loin. Voilà. Donc, eux, on sait très bien, comme ils vont jouer à 21h30, ils vont arriver un peu plus tard. Mais bon, après, c'est pas grave. On va trouver un moyen de les faire jouer. Voilà.
4: On a eu des groupes comme ça qui faisaient pas de balance, qui arrivaient tard, et puis ça l'a fait, quoi. Ils ont l'habitude de faire des concerts.
5: Puis c'est l'esprit festival, hein,
4: exactement.
5: Voilà.
4: Voilà, c'est ça.
5: Ce qui compte, c'est que chacun ait son temps de jeu et que ça soit respecté et que nous, on y prenne aussi autant de plaisir pour les bénévoles, parce que moi, je remercie quand même et je vais lancer un appel. On recherche des bénévoles. Hein. Si des gens veulent s'investir, veulent passer du temps avec nous, on est toujours preneurs de bénévoles, de bras, même avant, puisqu'on installe, on va travailler quelques jours avant pour installer tout ce qui est éclairage,
4: des
5: choses comme ça. Ouais. Voilà. Les scènes seront montées juste un peu avant. Voilà.
4: Barreaux, donc, tout.
5: Bref, il y a toujours un petit peu de boulot. Et donc, si vous avez envie de vous investir avec nous, n'hésitez pas. Hein, vous tapez Festival de la Voix Verte, Festival de Baie.
4: Exactement. Hein,
5: donc, on a un Facebook et tout. Et vous pouvez nous communiquer. Et n'hésitez pas à laisser vos coordonnées et on vous contactera. Et voilà, donc on demande à peu près 2 heures de présence après une pause et ainsi de suite. Il y a un repas qui est offert, des boissons offertes. Voilà, bref, vous aurez un beau t-shirt marqué Festival de la Voix Verte. Voilà, donc.
3: Oui, parce qu'il faut dire aux gens aussi qu'il y a un parking à côté, par exemple.
5: Parking,
3: donc il y a aussi.
5: On a un partenariat
3: aussi des bénévoles,
5: avec Val France. Voilà.
3: Vous avez un partenariat qui permet de se garer facilement.
5: Voilà. Donc,
3: pour les gens qui veulent venir, c'est important quand même.
5: Exactement, oui. On a un grand espace pour se garer, il n'y a pas de problème.
4: Il y a aussi. Le festival est sécurisé donc par l'équipe KO Sécurité.
5: Oui, qu'on remercie aussi.
4: Qu'on remercie.
5: Partenaire depuis le début, voilà.
4: Et puis aussi, il y a des jeunes qui sont depuis 2-3 ans qui viennent pour aider, les bénévoles. Donc, comme tu dis, on voudrait plus encore de bénévoles.
5: Oui, et puis c'est l'avenir, les jeunes. C'est eux qui vont prendre notre relève. Hein. Nous, à un moment ou à un autre, on lâchera l'affaire et puis on laissera le bébé à d'autres personnes. Et c'est l'objectif. Hein. C'est que ça continue encore longtemps. Et puis oui, il faut quand même saluer aussi le département qui nous soutient, la région qui nous soutient.
3: Ouais.
5: Voilà. Donc la communauté de communes, la mairie de Baie. Voilà. On a quand même pas mal de partenaires qui nous soutiennent et qui sont toujours derrière nous et qui nous écoutent. Et puis... que ça soit une aide financière ou une aide aussi matérielle. Il y a vraiment différentes manières de nous aider et de nous soutenir. Voilà.
3: On peut faire un petit tour aussi des associations qu'il y aura ?
5: On en a quelques-unes qu'on peut citer, oui. Donc, c'est dans Valois qui vient régulièrement. Hein, donc, c'est une association du village de Baie.
3: De théâtre ?
5: Oui, de théâtre, qui est toujours là depuis le début avec nous. Voilà.
4: Les associations, les partenaires aussi.
5: Ah, bah vas-y, cite-les, vas-y. Sois pas timide.
3: Les associations qui sont là aussi.
4: Bon, comme on avait dit, il y avait Val France, KO Sécurité, puis il y a. L'association L'Enceinte qui vient aussi.
5: Oui, pour la restauration. Oui.
4: Voilà.
5: Qui vont faire une prestation restauration pour nous. Voilà.
3: Ils seront à la gare ?
5: Ah, ils seront à côté de la gare. La restauration sera autour de la gare.
3: La restauration qu'il y avait à la gare, c'est fermé.
5: Ça, c'est fini. Ils sont à la retraite, là. Donc, ils sont partis en retraite. Donc,
3: et le foyer sera ouvert ou pas ?
5: Le foyer, non, parce qu'on ne sera pas au foyer, là. Non, on est très loin du foyer, là.
3: Ils n'ouvrent pas du
5: tout. On n'aura que la salle polyvalente pour les artistes.
3: Voilà. Pas de boisson.
5: Le foyer donnera un petit coup de main pour la buvette. Il y aura quand même des partenariats avec le foyer, des bénévoles du foyer qui viendront nous faire une buvette. On aura toujours quand même quelques personnes présentes de cette association. Voilà.
4: Pas des autres associations. Il y a Roger Caria aussi qui viennent.
5: Oui.
4: Il y a
5: l'association citoyenne pour les centres de santé.
3: Ah oui.
5: Donc ils viennent puisqu'ils ont une émission déjà sur l'antenne ici à Votre Santé.
3: Bien sûr.
5: Donc ils seront présents sur le festival. Il y a Picardie Faune Sauvage qui sera présent aussi. Voilà. Et puis après on verra bien.
4: Il y a des artisans.
5: Oui. Alors on va pas les citer parce que il y en a tellement que
3: Voilà.
5: Déplacez-vous, venez voir. Et puis même s'il y a d'autres associations qui veulent participer, il y a encore de l'espace, il y a pas de problème. Hein. Donc
3: ça permet de faire une déambulation avec
5: exactement,
3: les
5: assos.
3: Il y a pas que de la musique.
5: C'est
3: tout un ensemble. Quoi.
4: Exactement. Il faut que ça soit éclectique pour tout le monde.
3: Ouais, on peut venir tout en famille, quoi. C'est ça.
5: Exactement.
4: Comme il y a des voitures anciennes, à peu près une dizaine. Que des copains qui viennent aussi, que j'ai demandé, ils sont ravis d'être là. Et c'est que des associations locales, du coin de Nanteuil, de Crépy, de l'association VEV. Je pense qu'il y en a qui viennent un petit peu plus loin, dans le département, je ne sais plus de quelle ville, mais ils sont du coin. Donc voilà.
5: Attention, pas trop loin, c'est parce que c'est plus du coin après. Hein. C'est loin après. Ouais.
4: Du coin.
3: Tout dépend de la grandeur du coin.
5: Voilà. Ça le non, goût. Mais en tout cas, on a commandé le soleil.
4: Ouais.
5: Théoriquement,
4: il y a le soleil.
5: On
4: il y aura
5: avoir
4: le soleil.
5: Du temps qui sera quand même agréable parce que c'est un festival en plein air. Hein, donc les scènes seront couvertes, mais le public n'est pas couvert.
3: Ouais. Voilà.
4: Mais il fera beau.
3: On espère. Encore un mot.
5: Oui, vas-y.
3: Allez, c'est à vous, allez.
5: Eh bien, écoute, on rappelle...
3: Le 26-9.
5: Le 26 septembre, de partir de 11h, pour les gens qui veulent déambuler, qui veulent rencontrer les producteurs et les associations, avec une déambulation qui sera présente. Exactement. Pour mettre de l'ambiance avant que le premier concert commence. Et donc à 14h le premier concert et le dernier concert 21h30 jusqu'à 23h à peu près. Voire plus s'il y a une bonne ambiance, si, pourquoi pas s'amuser encore plus tard, il n'y a pas de problème. Voilà. Donc je rappelle, c'est donc sur Baie, à côté de la salle polyvalente et de l'ancienne gare. Donc vous ne pouvez pas vous tromper.
4: Voilà.
5: Et le parking est juste à côté, ce sont les locaux de Val France. C'est un parking qui est disponible ce jour-là, bien sûr, les autres
4: jours. Exactement,
5: les
4: autres jours, bon, c'est pas possible.
5: on ne réserve pas le parking pour plusieurs jours, voilà. Et c'est voilà, gratuit.
4: Voilà.
3: Allez, on vous attend.
5: Écoutez, merci en tout cas de nous avoir reçu, Hervé.
4: Merci, allez, Hervé.
3: Merci puis, à vous deux.
5: À bientôt sur RVM 93.7.
3: Allez, au 26.9.
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0: Vous êtes sur Artistes en Liberté. Bonjour Hervé.
1: Bonjour Fred.
0: Alors Hervé, peux-tu nous présenter nos invités?
1: Je peux. Betty et Dom.
2: Wouhou, bonjour.
1: Bonjour à tous les deux.
2: Bonjour, bonjour.
1: Et dans le studio, on a aussi d'autres invités.
0: Fred. Oui, tout à fait. On a des gens qui sont venus nous rencontrer et qui vont profiter de cette émission pour faire connaissance avec la world music de Betty Seymour et Dom Tau. Voilà. Alors.
3: Dom Fo.
0: Dom Fo, pourquoi je dis Tau? Ah là là là là. C'est trop tôt pour choisir Betty quand même. Voilà, oui. Voilà. Donc on a Béatrice. Bonjour Béatrice.
4: Bonjour Fred.
0: Alors bonjour, Béatrice.
1: Hervé.
0: Voilà. C'est Hervé. Donc ouais. Béatrice, tu nous viens de où, s'il te plaît?
4: Ben, je viens de la République démocratique du Congo et je suis journaliste là-bas. Ici, j'espère en continuer. J'espère. Et ben voilà, petite histoire de Béatrice.
0: Voilà, donc tu es dans ton élément ici alors, tu
4: oui,
0: as fait de la radio.
4: Exactement,
0: hein.
4: Je fais de la radio, j'ai fait de la télé, j'ai fait un peu tout.
0: Eh ben écoute, c'est super alors, oui. Tu as ta place dans les studios alors. Voilà.
4: Merci.
0: Et donc tu es accompagné de
5: Benjamin.
4: Benjamin.
0: Voilà, Benjamin qui est éducateur.
5: Alors moi je suis éducateur spécialisé au CADA HUDA, donc Centre pour demandeurs d'asile. De Villers-Cotterêts.
0: Voilà, qui t'accompagne, c'est
4: oui,
0: ça?
4: Oui, exactement.
0: Voilà, et donc on t'a invité à venir pour découvrir Betty et puis
4: Betty
0: Dom. Voilà.
4: Et Dom, que j'ai regardé sur YouTube pour voir qu'est-ce que Dom et Betty faisaient un peu, et j'ai beaucoup aimé.
0: Voilà.
6: Ça, c'est gentil, merci beaucoup.
0: Donc on va laisser Hervé, parce que Hervé, il a bossé comme un malade sur le dossier.
1: J'ai
0: je te taquine un peu parce qu'il a eu du mal à trouver des infos. Donc tu vas ramer un petit peu, Hervé.
1: Non,
0: hein.
1: Mais
0: je te laisse ramer.
1: Moi, j'aime bien aussi être à la découverte. C'est sûr qu'on ne peut pas connaître tous les artistes. En fait, il y en a des artistes, il y en a un paquet dans le secteur. On ne pensait pas faire une émission comme ça aussi longtemps avec Fred. Hein. Quand on a commencé Artistes en Liberté, on se disait, voilà, on va faire 3-4 émissions. Et puis ça fait des années et on trouve toujours des pépites, des perles, des gens qui sont là, qui
4: exactement.
1: Font de la musique dans le secteur. Et c'est important de découvrir les gens. Donc on va commencer par Betty, d'où tu viens?
7: Alors, je suis née Paris 15e.
1: Ah, mais tous les deux, vous êtes de Meaux déjà.
7: Alors, de Seine-et-Marne, exactement. C'est vrai que je viens plutôt de Seine-Saint-Denis. Voilà, j'ai vraiment grandi en Seine-Saint-Denis. Et ça va faire à peu près 5 ans que je suis en Seine-et-Marne. Et que je développe le projet artistique depuis plus d'une dizaine, une quinzaine d'années. Voilà. J'étais artiste solo avant de rencontrer Dom pour qu'on puisse être en collaboration. Mmh. J'ai été pendant plus d'une dizaine d'années musicienne du métro. Donc je jouais à Place Clichy.
4: Ah d'accord.
7: Voilà.
4: Ah,
7: ouais. J'ai gagné les Metro Music Awards en 2016.
1: Il faut une autorisation?
7: Ah bah oui.
1: Dans le métro, c'est ça.
7: Faut jouer une autorisation et puis je passais les auditions tous les ans, voilà. Donc il y a eu ça, et puis après c'est vrai que je parle du métro, mais en tant qu'artiste, je suis auteur, compositeur, interprète, guitariste, percussionniste, je fais un petit peu de djembé et beaucoup de cascasse aussi, voilà.
1: Mmh. Eh bien, Dom, tu viens d'où toi?
3: Alors moi je viens de pas très loin de Meaux, plutôt de Clessouilly, et pour moi je peux dire que la musique c'était une passion depuis tout petit déjà, j'ai plutôt commencé par la guitare, et puis après j'ai fait des rencontres et j'ai découvert la percussion africaine et je suis vraiment tombé amoureux de l'instrument, de la culture et du coup je suis aussi éducateur spécialisé et en fait j'ai très vite fait le lien entre la musique et comme outil éducatif et thérapeutique, donc j'ai très vite utilisé ça dans le cadre de mon travail, donc voilà, donc j'ai constitué des groupes avec des jeunes au départ en difficulté sociale plutôt, puis après je suis rentré dans le monde du handicap à l'hôpital et puis j'ai travaillé avec beaucoup de jeunes ados autistes, psychotiques et du coup j'ai fait mon bonhomme de chemin avec eux, je suis monté sur scène avec eux, on a fait des bonnes premières parties aussi d'artistes comme Biais d'humeur, Manu Dibango par exemple, voilà.
0: Ah oui.
3: Et c'est bien plus tard que je rencontre Betty, on s'est rencontrés déjà humainement, et puis on s'est rencontrés aussi autour de nos projets. On a vu que on faisait sensiblement la même chose avec des statuts différents, des formations différentes. Voilà.
0: Vous êtes rencontrés dans le métro?
3: Alors, elle m'a amené jusque dans le métro.
7: Je l'ai emmené avec moi dans le métro.
0: Ah oui, c'est une expérience nouvelle pour toi. Ouais. Alors,
3: ah oui, elle m'a fait découvrir des choses incroyables. J'étais dans le métro avec Betty, j'ai été aussi joué dans une prison à Fleury, parce qu'elle intervenait aussi dans une prison. Et puis,
7: dans les EHPAD beaucoup.
3: Dans les EHPAD beaucoup, je ne connaissais pas du tout. Donc un milieu aussi spécialisé que je ne connaissais pas du tout.
0: Ouais. Bah écoute, ici on n'est pas loin de l'EHPAD, ouais. Hein, donc
1: voilà. on revient sur la première chanson, puisque auteur, compositeur, compositrice, interprète, c'est alors, toi qui as composé la chanson Comme à la maison.
7: J'ai composé la chanson Comme à la maison, et depuis qu'on est ensemble, on écrit les chansons ensemble, donc on compose et on écrit ensemble nos textes, c'est-à-dire que on se fait des séances de brainstorming s'il y a un sujet qui nous touche. Comme une chanson qu'on va vous interpréter tout à l'heure qui s'appelle Sous nous. Et on écrit nos chansons ensemble. Mais c'est Comme à la maison, c'est une chanson que j'avais écrite et interprétée il y a quelques temps déjà. Voilà.
1: Voilà, très bien. Pour démarrer.
0: Ah ben écoute, pour démarrer, il n'y a pas mieux. Comme à la maison, on s'y croit, comme à la maison.
7: Quoi. Bah, c'était le but, ouais, c'est l'ouverture. Et je trouve que cette chanson nous représente bien parce que. On a vraiment envie que ce soit interculturel, que ce soit à l'image de nos valeurs et de ce qu'on fait sur le terrain, nos missions médico-sociales. Donc intervenir dans l'handicap, auprès des personnes vieillissantes et puis des personnes en difficulté. C'est ce qu'on fait déjà dans le quotidien et on utilise la musique comme outil thérapeutique pour apporter du bien-être, du bonheur, comme on peut. On n'est pas des médecins, mais on sait très bien que la musique, c'est thérapeutique.
6: La musique soigne énormément.
7: Et voilà, c'est ça. Donc nous, on a fait le pari. C'est-à-dire que même avant d'avoir des preuves, c'était ancré en nous, la guitare, la voix, le djembé. On voit des miracles qui se produisent, en fait, quand on est en institution, parce qu'on arrive à faire des progrès, à provoquer du dépassement de soi, de la confiance en soi, ne serait-ce qu'avec un djembé. C'est incroyable ce qui se passe quand les gens qui ne peuvent pas parler utilisent les frappes, en fait.
1: Oui. Tu faisais ça déjà avant de connaître Dôme c'est lui un peu qui t'a emmené dans ce milieu-là?
7: Alors, je le faisais médical. Déjà. Ah non, je faisais déjà. Moi, j'ai créé un projet il y a 15 ans qui s'appelle Tournée Soleil. Et le but, puisque j'étais travailleur social, et le but de Tournée Soleil, c'était de tourner dans tous les établissements où il y avait une charge émotionnelle compliquée, où les personnes étaient isolées. Donc c'est déjà ce que je faisais. Et quand je l'ai rencontré, c'est aussi ce qu'il faisait.
1: Mince.
7: Mais c'est incroyable. C'était la première fois de
3: avec
7: ma vie.
3: Avec des publics différents.
7: Avec des publics différents,
3: un statut différent.
7: Moi, j'étais beaucoup dans Alzheimer, des personnes en soins palliatifs, des personnes très vieillissantes. Et toi, tu étais beaucoup...
3: plus avec des adolescents.
7: Des adolescents porteurs d'handicap. Mais on utilisait tous les deux la musique pour apporter du bien-être.
0: Ah oui.
7: Et ce qui est fou, c'est que je suis guitariste, il est guitariste. Moi, je faisais de la percu sans savoir faire de la percu, mais je faisais de la percu quand même.
1: Ah oui, d'accord.
7: Du coup, je savais pas que je savais pas faire de la percu, mais c'était génial ce que je faisais quand même. Puisque
1: oui, parce que...
7: Et c'est lui qui m'a appris à faire des trucs que je savais
1: pas
7: faire.
1: Parce que, précision, on n'a pas dit, mais Betty est à la guitare et Dôme est à la percu.
3: C'est ça, hein?
7: C'est et des fois, c'est l'inverse. C'est moi qui suis à la percu et Dôme qui a la guitare.
1: D'accord. Dôme, tu composes toi aussi ou pas?
3: Alors, oui, j'ai composé quand je jouais de la guitare il y a très très longtemps. Et après, j'ai plus été dans. Je me suis plus embarqué dans les rythmes traditionnels.
1: Elle fait signe que non, Betty.
3: Alors, attends, j'ai pas fini.
7: Ah ouais, bien sûr que tu composes, attends.
3: Et du coup, j'ai beaucoup fait d'arrangements autour des rythmes d'Afrique de l'Ouest. Voilà, c'est ça qui me plaisait beaucoup. Et après, quand j'ai rencontré Betty, elle m'a donné envie. De me remettre un petit peu à l'écriture, de me remettre à la guitare, parce que la guitare, je l'avais mise un petit peu de côté.
7: Il avait arrêté la guitare. Il joue tellement bien, vous allez entendre tout à l'heure le morceau. C'est fantastique quand il joue, c'est incroyable.
1: Je suis obligé de commenter parce qu'à la radio, on ne voit pas les mimiques que tu fais quand tu parles.
7: Mais moi, je suis en admiration. Je trouve que c'est un artiste incroyable. Et d'ailleurs, quand je l'ai rencontré, je lui ai dit, mais en fait, c'est un diamant. S'il y a des couches, il ne s'en rend même pas compte. Il était très doué à la percussion, très doué à la guitare, avec une grande sensibilité pour porter ce type de projet. Et en fait, totalement, comment on appelle ça j'ai oublié le mot même pour dire que t'étais.
0: C'est un diamant pur qu'il fallait le travailler quoi.
7: Ben fallait, voilà, j'ai pris le marteau.
1: Taillé un peu.
3: En fait, la musique, ça demande aussi une certaine disponibilité. Moi, ouais. J'étais plus dans mon travail d'éducateur, préoccupé pour faire des liens avec le milieu du handicap et le milieu classique aussi, parce que c'est quand même la préoccupation de l'éducateur spécialisé. Hein, tu connais ça, Benjamin, où on a envie d'aller sur leur terrain, mais on a envie aussi qu'ils viennent avec nous dans la société, ouais, quoi. Ouais. Voilà.
1: Il y a un partage vraiment, voilà, qui se passe.
3: Et donc tout ça, ça demande beaucoup de temps. Après, moi, quand j'ai rencontré Betty, c'est elle qui m'a dit, mais attends, tu peux pas faire que ça. Il faut que tu composes avec moi, il faut que tu crées avec moi, il faut qu'on fasse des choses ensemble. Et c'est là où on a partagé nos deux univers, quoi.
7: Si je peux juste rectifier, c'est pas tu ne peux pas faire que ça. C'est que tu peux faire aussi plus encore. Parce que avec l'outil que tu avais et ta sensibilité, tu pouvais faire là où tu es et continuer. Et si possible, m'accompagner pour apporter aussi à d'autres publics, dans les prisons, pour les personnes âgées, tu vois. Il y avait vraiment, au niveau artistique, beaucoup à partager. Et quand on a cœur à partager, on peut se fatiguer, hein. On y va. Hein. Il n'y a pas de pause, en fait.
1: Est-ce que vous composez en fonction du public que vous allez rencontrer ? Est-ce qu'il y a un angle qui est donné, par exemple, puisque vous allez rencontrer du public un peu spécial, disons ?
7: Mais oui, on fait que ça.
1: Et donc,
7: on fait que ça. On réadapte à chaque fois les morceaux pour les enfants polyhandicapés.
3: Moi, ce que j'ai envie de dire, on ne compose pas en fonction du public. On compose et après, on adapte en fonction du public.
0: Ouais. D'accord. Ouais.
7: On part de... Bien sûr. Parfois, on crée pour les enfants, pour le spectacle Jumba, les passeurs, parce qu'on a aussi un spectacle pour enfants. En fonction du public, on réadapte toujours.
3: C'est ça.
7: Alors on reconstruit à chaque fois. Et voilà, quand on fait des concerts pour les enfants polyhandicapés, on est obligé d'utiliser nos outils différemment, parce qu'ils ont quand même un niveau de compréhension qui est vraiment très minime. Donc, on doit vraiment s'adapter au public qu'on a en face de nous, comme quand on travaille avec des enfants autistes ou des personnes en perte d'autonomie qui sont en unité de vie protégée dans les EHPAD aussi, on est obligé de se réadapter. Donc à ce moment-là, on réadapte aussi notre répertoire. On a des compositions, mais notre répertoire de reprise, parce qu'on crée, on écrit, mais on a des covers qui vont des années 20 aux années 2000. Donc voilà, ça peut être du Brassens, du Piaf, du Bourvil, du Lina Margy, voilà, comme de La Rue qui est à nous, du...
3: Alors ça, c'est tout l'univers de Betty.
7: Ouais.
1: La Rue qui est à nous.
7: Ah bah ouais.
0: Il y a de quoi faire, alors.
1: Il y a de quoi faire.
0: Alors moi, ce que je vous propose, c'est qu'on interprète un deuxième morceau pour les auditeurs qui nous écoutent.
7: D'accord.
0: Alors, comme ça, ça permet de vous découvrir un petit peu plus, voilà, et... Voilà, donc on est sur de 2020 à 1920, on est sur un siècle, quoi. Enfin, 100 ans. Enfin, deux siècles même, parce que. Ouais. Et un millénaire. Ouh là là. Ça fait beaucoup,
7: oui, hein.
0: Purée. Non, c'est large, hein.
1: Pas un millénaire. Hein.
7: On vous reprend.
1: Pas un millénaire, c'est 1000 ans. Hein.
0: Ouais.
1: C'est pas 1000 ans.
0: Je veux dire qu'on a changé des millénaires, je dirais.
1: Ah oui, d'accord.
0: On est sur deux millénaires.
1: Ah oui, d'accord.
0: Sur deux siècles.
1: Ouais,
0: voilà.
1: Allez.
0: Bref, bon, tu as compris. Hein,
1: oui, voilà. Bien sûr.
0: Alors,
7: Betty. Eh ben, je propose qu'on vous fasse une chanson qui s'appelle Sunu. Est-ce que tu peux en parler de Sunu, Dom?
3: Ben oui, je peux en parler.
1: Ben, vas-y alors. Il peut le faire.
3: Justement, Sunu, c'est une de nos premières créations. Je pense que c'est la première, hein, Sunu. C'est ça?
7: Oui.
3: C'est notre première création. Donc, elle représente vraiment le mélange de nos deux univers. C'est-à-dire que Betty, elle est très dans la chanson française, l'écriture. Et moi, je suis beaucoup plus dans le mandingue. Hein, donc, tout ce qui est Afrique de l'Ouest, la pratique des percussions, les chants africains. J'ai appris beaucoup de chants africains au pays, mais aussi dans la région Île-de-France avec des professeurs. Mais aussi avec des gens que j'ai rencontrés d'Afrique de l'Ouest, quoi. Donc on a vraiment, c'est vraiment le mélange de c'est une rencontre, c'est la rencontre. Et c'est une chanson qui s'appelle Sunu, qui veut dire que à nous en Wolof, voilà. Et en fait, on a des valeurs tous les deux avec Betty, mais qui font certainement écho avec un tas de personnes. Donc, voilà, on voulait parler de nous, mais quand on parle de nous, on parle aussi de vous, de tout le monde, en fait, de ceux qui se raccrochent à ces valeurs-là, quoi. Est-ce que j'ai bien résumé, Betty ?
7: C'est parfait.

0: Bravo.
1: Bravo, bravo, bravo, bravo.
0: Donc elle date de quelle année cette chanson alors, votre collaboration?
2: Alors celle-ci elle date d'il y a 2 ans à peu près.
3: Ouais, c'est ça.
2: Ouais, c'est
3: oui,
2: ça. Hein.
3: Oui, on a dû la jouer la première fois sur scène il y a 2 ans.
2: Ah non, mais c'est ça a été un travail d'écriture incroyable hein, parce que on voulait vraiment qu'il y ait un sens particulier qui représente ce qu'on a envie de dire. Voilà les valeurs, la magie du bonheur. Quand on la joue en prison, je me rappelle, devant les prisonniers, il y a la phrase qui dit « Ta vie est dans tes mains, quel sera ton chemin ?» Bon, regardez.
4: Moi, j'ai une question à poser, Fred, si tu me permets, à Betty. C'est de savoir, quand tu composes tes chansons, par exemple,
2: oui.
4: C'est quoi les choix des titres que tu te dis ça, quand je vais le présenter au public? Ça sera, ils vont le recevoir exceptionnellement. Ça veut dire, quand tu composes tes chansons, toi-même, tu l'écoutes avant de le proposer au public. Mais comment tu fais tes choix des chansons que tu vas présenter?
2: Alors, comment j'écris ou comment je fais les choix?
4: Quand tu composes,
2: oui.
4: Tu as composé tes chansons.
2: Ouais.
4: C'est comment tu fais le choix de titres que tu vas nous présenter, nous, les publics.
2: Ah oui, d'accord. Donc, c'est le processus d'après.
4: Voilà.
2: Parce qu'il y a beaucoup de chansons et laquelle on choisit.
4: Exactement.
2: Alors, il y a plusieurs choses.
4: Okay.
2: Il y a plusieurs choses. Déjà, c'est dans quelle énergie, moi, je me sens à ce moment-là.
4: D'accord.
2: Parce qu'il y a des chansons que j'ai écrites il y a longtemps que je ne pourrais plus partager parce que j'ai changé aussi. Et bon, le répertoire a aussi changé. Donc, je pars vraiment d'une sensation, d'un sentiment.
4: Okay.
2: Et parfois, on arrive à un spectacle, on a prévu de faire un répertoire. Et quand on est là, eh ben, on ne sent pas l'énergie d'une chanson.
4: Okay.
2: Mais du coup, on a de l'expérience maintenant. Donc, on sait, on se dit... On a une liste, on va faire ça, mais si on ne sent pas ça, on ne fait pas ça. Parce qu'en fait, quand on est artiste, on est, ça part de notre cœur, mais on est au service.
4: Okay.
2: On est au service des gens. Mm-hmm. Donc en fait, on ne va pas leur donner quelque chose si on sent que ça ne va pas leur apporter quelque chose.
4: Okay.
2: Donc en fait, on est vraiment, c'est très spirituel tout ça, mais on est vraiment dans un ressenti, une vibration. Je dis « on » parce qu'on fonctionne pareil.
4: À deux, oui.
2: On peut,
4: c'est
2: avoir,
4: logique,
2: on peut avoir un répertoire de chansons et on arrive, on se regarde, on dit « non ». Ou alors même, il y a des chansons. J'ai une chanson que j'ai écrite il y a très longtemps qui s'appelle « Racine ». Cette chanson, je l'ai écrite quand je suis partie au Sénégal et notamment à l'île de Gorée. Ça m'a fait vraiment quelque chose de fort, ouais, et de puissant. Et j'ai écrit cette chanson. Et cette chanson, pour moi, c'est un cadeau, c'est une pépite. Mmh. On la fera pas dans un bar, même si j'aime les bars. On la fera quand les gens seront disposés à la recevoir, parce qu'on a des messages qui sont forts.
4: Okay.
2: Donc, elle fait partie du spectacle pour lequel on est en résidence, Sununga, un spectacle qu'on prépare là en résidence et ouais, qu'on va tourner l'année prochaine. Et cette chanson, c'est un moment intimiste, en fait, où il y a les percussions avec des rythmes mandingues, un rythme qui s'appelle Liberté, justement, avec des paroles qui sont profondes. Mais tu vois, ça, on ne peut pas le mettre partout.
4: Okay.
2: Il faut que les personnes puissent entendre et recevoir.
3: Il faut dire aux gens qu'est-ce que c'était l'île de Gorée.
2: Ah.
3: C'est important.
2: Eh oui.
3: C'est ça qui est important.
2: Ouais.
3: Parce que c'est là que partaient les esclaves, en fait.
2: Ouais,
3: c'est ça.
2: Hein,
3: c'est voilà, dans la démarche, dans la façon de faire des chansons, c'est important quand on est là-bas.
2: Moi, je suis allée, toi aussi,
3: oui,
2: hein, on n'y est pas allés ensemble, mais je suis allée sur l'île de Gorée et ça m'a fait quand même une sorte de frisson de voir la petite porte. Tu sais, la petite porte dans le fond.
3: Oui, oui.
2: Exactement. Je sais pas si tu as vu déjà, tu es allé à l'île de Gorée?
4: Non, pas encore.
2: Non, la petite porte dans le fond, et c'était la porte des départs. C'est la porte des départs, c'est-à-dire que les familles étaient arrachées, en fait. Les familles étaient les enfants, les hommes, les plus jeunes garçons étaient arrachés à la famille.
3: Ouais.
2: Ils les retrouvaient jamais et ils partaient. Et c'était la porte du non-retour, voilà, on l'appelle la porte du non-retour. Et ils partaient dans des bateaux, en fait, et certains arrivaient sur les îles des Antilles, qui ne s'appelaient pas les îles des Antilles, d'ailleurs, à l'époque, et d'autres terminaient le voyage dans l'eau, en fait. C'est terrible. Et malheureusement, c'est encore d'actualité. Pas pour l'esclavage ou quoi que, mais des personnes qui fuient leur pays pour être en vie, pour sauver leur vie.
4: Ah, oui.
2: Et cette chanson, elle parle de ça, en fait.
4: J'ai vu une chanson sur YouTube, c'est écrit Rhythm is Love, c'est ça?
2: Rhythm is Love.
4: Voilà, je suis nulle en anglais, mais je crois que c'est.
2: Le rythme, c'est l'amour.
4: Ok, qui a écrit de la chanson parce que je l'ai écoutée?
2: Elle est chouette. Alors, on réinterprète cette chanson, c'est une chanson de Kezia Jones.
4: Ah, ok.
2: Kezia Jones, c'est un artiste en fait qui a été découvert dans le métro il y a 30 ans. Voilà. Et je trouve que c'est une chanson qui est toujours d'actualité puisque c'est ce qu'on fait dans notre quotidien.
3: Exactement.
2: Le rythme, c'est l'amour. Rhythm is Love.
5: Okay. Ah bah, quand on s'appelle Seymour, on
4: magnifique interprétation en tout cas. Hein.
2: Merci, merci beaucoup.
3: J'aimerais qu'on revienne un peu à la formation. Quelle formation tu as, toi, de base, de musique ? Tu as fait du solfège ? Comment tu as commencé ? Qu'est-ce qui t'a donné envie de faire de la musique ?
2: Alors, en fait, au-delà de la musique, j'ai un côté artistique qui est développé depuis toujours. J'avais vraiment petite besoin de m'exprimer. Donc, j'ai fait beaucoup de danse, d'expression de soi par le corps. J'ai fait beaucoup de dessin. J'ai fait beaucoup de théâtre. J'ai été prof de danse pendant des années et je me suis fait mal au genou. J'ai fait une école de hip-hop et je me suis fait mal au genou. Et vu que j'avais toujours eu envie de faire de la musique, je faisais du piano quand j'étais petite, à l'oreille, en autodidacte. Et arrive un moment donné où j'avais la guitare qui décorait ma chambre depuis toujours. Et j'ai commencé à me mettre à la guitare petit à petit, en apprenant avec des livrets. À l'époque, il n'y avait pas Internet, il y avait des tablatures.
3: Oui, avec des tablatures, ça marche toujours.
2: J'ai commencé avec les tablatures.
3: Ça marche toujours, évidemment.
2: Et ensuite, j'ai pris des cours avec un prof. Mais j'ai eu mes enfants assez jeunes quand même. Et ce qui fait que je n'avais pas cette possibilité de me dire « Ouais, non, mais j'ai 20 ans, mais je vais vivre comme ça. » Non, moi, il fallait que je travaille et que je m'occupe de mes enfants pour qu'ils aient une belle vie. Donc, ce qui fait que j'allais travailler, je m'occupais de mes enfants. Et une fois par semaine, je me prenais une demi-heure de cours de guitare. Et quand ils ont commencé à grandir, à être en âge, d'être un peu plus autonome, là, je me suis dit « Allez, formation. » Donc, j'ai fait le truc à l'envers, moi. Ah. C'est-à-dire que je suis rentrée dans des écoles de chant, des écoles de techniques de la voix, d'interprétation, d'écriture de texte. J'ai fait ça après, quand mes enfants étaient grands. Et maintenant qu'ils sont totalement grands et complètement autonomes, j'ai décidé d'arrêter ma vie de salarié et de faire que de la musique.
3: T'as raison.
2: Parce que l'important, c'est pas parce que moi j'ai des choix d'envie de me développer artistiquement qu'il faut qu'ils en pâtissent.
3: Ouais.
2: Donc en fait, plus jeune, ils allaient faire tous les concerts avec moi. Et ils étaient contents. Du coup, maintenant, eux, ils sont musiciens. Mon fils est saxophoniste et ma fille, elle est flûtiste. Elle fait de la flûte traversière. Bien. Donc ça, c'est ma formation à moi. Mais lui...
3: Et Dom, c'est quoi ta formation ?
5: Moi, j'ai commencé au conservatoire, comme beaucoup de personnes, dans l'apprentissage de la guitare. Et,
3: donc t'as fait le solfège, quoi.
5: Voilà, j'ai fait le solfège. J'ai pas eu une très bonne expérience. Je fais partie de ceux qui ont attendu 2 ans de solfège pour commencer à tout la guitare, vous savez, c'est la vieille école, quoi. Et du coup, j'aimais beaucoup la guitare, donc j'ai continué, et puis j'ai laissé tomber le conservatoire, et puis j'ai appris comme ça, en faisant du groupe avec d'autres musiciens, et puis un jour, j'ai découvert un maître du djembé, et je me suis dit, ça peut être intéressant de voir un peu une autre approche musicale, et je suis vraiment tombé amoureux de la culture, comme je le disais tout à l'heure, mais aussi de la méthode. Il y avait vraiment une autre approche musicale, beaucoup plus spontanée. Et là, je me suis rendu compte que, au niveau rythmique, j'étais loin, vraiment loin. Et tout ce qui est tradition orale, ça me parlait bien quand même. Et j'ai beaucoup, du coup, finalement travaillé les percussions auprès de lui. Puis après, d'autres professeurs comme Pierre Marco, qui est aussi un grand prof, élève de Mamadi Keïta aussi. Et puis surtout, la musique, on l'apprend quand on la pratique. Et j'ai beaucoup accompagné la danse africaine. Quand c'est très très formateur d'accompagner la danse africaine pour tenir l'endurance, le rythme, faire les marquages, etc., etc.
3: Et t'es allé voir en Afrique ?
5: Alors j'étais voir en Afrique, j'étais en immersion une quinzaine de jours dans un ballet africain. Qu'est-ce que j'ai souffert au niveau du rythme. C'était très dur parce que en Afrique on décortique pas comme on décortique en France ou en Europe. Voilà, c'est-à-dire qu'on prend le djembé puis on y va, puisqu'on est censé déjà connaître la musique en participant au baptême, au mariage, tout petit. Donc on a déjà entendu normalement. Mais moi j'ai pas grandi en Afrique, donc j'ai pas entendu, donc ça a été très compliqué, mais j'ai pris un plaisir énorme auprès d'eux. Oui.
3: Tout à l'heure dans la chanson, toi, tu parlais en wolof.
5: Oui, c'est ça.
3: T'as appris le...
5: Alors non,
3: c'est simplement juste pour la chanson.
5: Voilà, juste pour la chanson, j'ai appris beaucoup de chansons en wolof, en bambara, en soussou, vraiment. Mais en fait, je ne parle pas. Bien sûr, je connais quelques mots. Je connais tout les sens des morceaux, mais je peux pas traduire mot à mot. D'ailleurs, c'est très très compliqué. Même si on demande à quelqu'un qui est d'origine d'Afrique de l'Ouest de traduire une chanson, c'est très très compliqué parce que les chansons sont sont très imbriqués de plusieurs langues. On peut y trouver dans la même chanson du Bambara, du Suninke ou du Mandingue, voilà, parce que en fait les chants ils ont voyagé, les gens ils ont bougé et ils ont les chants datent depuis des années et des années. Et quand on les retransmet, on les transmet un petit peu à notre façon. On rajoute quelque chose, on fait des rencontres et puis voilà, les chants ils bougent quoi. Voilà.
3: Moi j'aime bien parler aussi de vos influences, parce que Betty, dans ta famille on faisait de la musique déjà.
2: Alors en Guadeloupe en fait on fait de la percussion, on fait du groka, et moi j'ai entendu ces sons là tout le temps. Et donc le groka qui est issu du djembé, hein, si on remonte à l'histoire, hein, parce que bon, on va revenir sur l'histoire des Antilles qui viennent d'Afrique, et puis bah, voilà, tout ça, hein, tout ce qu'on sait malheureusement. Et moi j'ai vraiment été bercée par les rythmes, sans savoir que ça me construisait. Et en fait, faire de la percussion, c'est quelque chose de, j'irais inné, mais je sens que c'est à l'intérieur en fait. Quand j'ai commencé à chercher des cours de percussion pour moi, en fait, dans ma tête, je savais déjà jouer. Mes mains n'étaient pas au courant, mais moi, je savais déjà jouer, en fait. C'est-à-dire que je cherchais, puis j'étais là, j'avais envie de taper, en fait. Et d'ailleurs, ma guitare, quand je fais de la guitare, c'est beaucoup de rythmique. Ouais. C'est très rythmique, et j'utilise aussi beaucoup la percussion sur ma guitare. Ouais, exactement, parce que c'est quelque chose qui est à l'intérieur, et que j'aime bien cette sensation qui rappelle les pulsations, les battements de cœur. Mais j'étais aussi une très... Vous allez rire, vraiment très fan des années 80. Donc j'ai une connaissance incroyable de la bonne variété française
5: du disco,
2: des années 80. Ah non, mais vous savez pas, vous savez, Paturel, tous ces gens-là, moi je les connais tous
5: mais
2: par cœur.
5: Bien sûr, mais on les connaît aussi, t'inquiète.
2: Non, non, mais

0: justement hier, où il me disait que on aimerait que le texte revienne un peu plus, en fait. Parce que maintenant, c'est que des boucles de musique, beaucoup. Chacun son époque, il n'y a pas de problème. Mais ce dont je me souviens avant, c'est que quand il y avait une chanson, on avait une histoire. Et on entrait dans quelque chose d'extraordinaire. Voilà.
1: Non, mais on a la Cité internationale de langue française à côté.
0: Ah ben voilà.
1: Donc là, voilà pour les mots, c'est bien ça.
0: Ouais.
1: C'est bien. Non, mais je disais, ta famille faisait de la musique déjà, ou t'écoutais de la musique, elle te faisait écouter de la musique ou pas? T'as baigné là-dedans ou pas?
0: La
1: Non,
0: percu,
1: c'est
0: c'était.
1: juste ça.
0: Mais c'est pas que juste ça, c'était le quotidien en fait.
1: Ouais.
0: C'était. Moi j'ai souvenir de quand chaque fois qu'on
1: Parce que
0: allait
1: là, tu
0: voir.
1: disais la
0: Alors
1: variété,
0: ça
1: c'est
0: c'est
1: quand t'es
0: moi.
1: venu à Paris?
0: Ça c'est moi. Alors je suis née à Paris. Je suis née à
1: T'es
0: Paris,
1: né à Paris.
0: dans le 15e. Mais à chaque fois qu'on allait voir ma grand-mère, on allait faire les fêtes au village.
1: Ouais.
0: Et c'était de la musique vivante à l'extérieur avec des chants. En polyphonie avec les percussions, etc. Et moi, pour ma formation, moi, j'avais un piano quand j'étais petite. Alors, je sais pas ceux qui écoutent, si c'est pour vous comme ça, les plus jeunes, j'avais pas le droit de sortir. Ma mère était très peureuse, donc en fait, je travaillais pas dans les rues, j'avais pas le droit de sortir, mais il y avait un piano. Donc en fait, moi, j'ai fait ma crise d'adolescence sur un piano et j'ai essayé de reproduire toutes les chansons que je voyais à la télé. Donc c'est passé par du Mylène Farmer, du Beverly Craven, tout ce que j'entendais. Ouais, bah voilà, Promise Me. Voilà. Et en fait, moi, ma formation, je me suis inspirée de toutes ces chansons et c'est pour ça que ça va très loin, quoi. Oleta Adams. Ouais, je me suis nourrie de plein de musiques que j'ai essayé de reproduire. Au piano. Et puis mes parents, ils étaient commerçants, donc ils n'étaient pas beaucoup là non plus.
1: Ah
0: Donc il n'y avait pas beaucoup de moments où ils écoutaient de la musique.
1: oui.
0: Quand ils rentraient, ils étaient fatigués, hein. Il fallait gérer la maison, tout ça. Donc voilà, ma formation musicale, en tout cas mon inspiration, c'est beaucoup ça. Et puis j'étais un vrai produit de consommation pendant très longtemps. Donc tout ce qui passait à la radio, j'adorais.
2: Donc tu es si âgé que ça? Ben,
0: C'est
2: on croirait pas.
0: si âgé que ça. Je te dirai pas, je te dirai après.
1: Hors antenne. Hors antenne.
0: La personne qui trouve,
1: Voilà.
0: je lui offre un CD de mon premier CD Identité Populaire, qu'on peut retrouver d'ailleurs sur toutes les plateformes de téléchargement. Si elle trouve mon âge,
3: Vous trouverez pas, de toute façon,
0: de
3: dans
0: par tout ce
3: l'antenne.
0: que je viens de
2: Ah, vous
0: dire.
2: trouverez pas. Et ouais.
4: Ça, c'est aux auditeurs de les trouver.
1: Et même question à Dom, alors.
3: Eh ben, chez moi, non, ça, on pratiquait pas la musique, mais on écoutait beaucoup de musique. Moi, je me souviens du gros tourne-disque à meubles, comme ça, qui prenait toute la place dans la salle à manger. Donc, on écoutait beaucoup la musique. Je me souviens de ma mère qui quand on allait au marché, elle dansait en marchant, comme ça, en faisant ses courses. Voilà, on aimait beaucoup la musique, mais on pratiquait pas beaucoup. En revanche, j'ai un oncle qui a joué de la guitare et tout petit, j'allais le voir écouter la musique. C'est lui qui a commencé à m'apprendre, d'ailleurs, la guitare. Et je pense qu'il m'a vraiment influencé. Je me suis vraiment inspiré de lui. Il avait 10 ans de plus que moi. Et voilà, pour pratiquer la guitare. Et d'ailleurs, à 14 ans, j'ai fait le choix plutôt de m'acheter une guitare électrique que d'acheter une mobylette. Voilà, c'était déjà un tournant dans ma vie, quoi.
1: Et tu
3: Autant de
1: t'écoutais
3: musique.
1: quoi, alors, en fait?
3: Ah
1: Variété,
3: ben
1: toi,
3: alors,
1: pareil que
3: alors moi
1: Mehdi?
3: j'écoute alors moi
1: Variété
3: j'écoutais
1: ou
3: ben
1: pas ou...
3: justement alors mes parents écoutaient beaucoup de la variété et moi justement j'ai très jeune je faisais partie de la team des Stones d'ailleurs
1: Ah, c'est pas bon,
3: désolé
1: ça.
3: excuse-moi coupe le micro tout de suite j'aimais bien quand
1: C'est
3: même les
1: pas bon,
3: Beatles
1: ça.
3: mais tout ce qui est Pink Floyd, Bob Dylan, Morrison,
1: J'ai plutôt dit
3: Lala, enfin
1: Purple.
3: voilà, c'est
1: Ouais.
3: tout ça. J'écoutais ça à l'âge de 10 ans, quoi.
0: Vous voyez qu'on n'a pas le même univers. Hein.
4: Ouais, pas du tout. Hein.
1: On va faire deux clans.
0: Oui, c'est ça. Mais du coup, ce qui est chouette, c'est qu'on s'est vraiment rejoints. C'est ce qu'on écrit. On a ouvert une porte pour marcher ensemble. Et je l'ai emmené vers la chanson française. Et puis, il m'a emmené vers son univers aussi. Le reggae, enfin voilà. Le reggae,
1: Tu
0: c'est.
1: disais, il compose, Dom, mais plutôt la musique ou les paroles?
3: Ben, un petit peu des deux.
1: Un
3: Un
1: peu des
3: petit
1: deux
3: peu
1: quand
3: des
1: même.
3: deux. C'est.
1: Parce que vous n'avez pas la même culture quand même, puisque Betty, elle aime bien l'écriture, c'est-à-dire Brassens, je suppose, je sais pas, Aznavour, enfin des classiques en fait.
3: Oui, mais en
1: Toi
3: fait,
1: aussi? Toi
3: la...
1: aussi, tu es là-dedans?
3: alors je suis pas vraiment là-dedans, mais c'est vrai que je découvre avec Betty en fait, et je découvre aussi les mots avec Betty parce que en fait on compose les textes ensemble.
0: Et puis on lit beaucoup, on est fan de livres, on lit beaucoup en fait, on lit tout le temps en fait.
3: Et puis il y a

0: y a aussi quelque chose d'important, je trouve, dans la création, c'est que quand on joue de la percussion africaine et qu'on reprend la guitare des années après, on joue plus la même chose. Et du coup, j'ai l'impression que je suis un peu dans une renaissance au niveau du jeu de la guitare. Voilà, et ça me plaît beaucoup. Je suis vraiment, je suis très attiré vers les sonorités africaines, et ça se sent dans le jeu que j'ai actuellement.
1: Fred, on y retourne ?
2: Eh ben écoute, on y retourne. J'avais envie de prendre une formule que j'utilise dans le Horde Ensemble. Avec métier d'homme, on arrive avec des différences et on repart avec des ressemblances.
1: C'est beau, il faut mettre ça dans la chanson.
3: Ah, voilà, ouais. Oui. Mais je crois que ça y est dans une an.
2: Bon, allez, on vous laisse faire.
3: C'était Lara Fabian qui avait une chanson qui s'appelait La Différence.
2: Ah bah alors.
3: Ouais. Magnifique cette chanson.
2: Incroyable.
1: Allez.
4: C'est toi, tu prends la guitare ?
1: Allez, c'est Dom qui prend la guitare.
2: C'est Dom qui prend ?
1: Ouais, c'est Dom qui prend la guitare. Et
2: donc Béatrice, toi, la musique, c'est quoi ?
5: Ben, que je choisisse ou bien
2: oui,
5: c'est que j'écoute ?
2: Parce que le temps qui se prépare, Dom, t'as le temps de...
1: Est-ce que t'écoutes déjà ?
2: Oui, qu'est-ce que t'écoutes ?
5: Moi, j'écoute plus la musique, à part la musique française, de mon pays, de la République démocratique du Congo. Il y a tellement des artistes bourrés de talent au pays, qui évoluent aussi ici en France, d'ailleurs. Mais j'écoute de la musique. Moi, j'écoute de la musique pour apprendre par rapport au métier. Mais avoir de la spécialité, je préfère de la rumba congolaise.
2: Ouh,
5: aujourd'hui, voilà, exactement.
2: Bon, oui. Tu danses alors, tu fais de la danse aussi alors?
5: Ah non, non, non,
1: il y a
5: non
1: de la
5: désolé.
1: Rumba dans l'air.
5: Là-bas, je ne me retrouve pas. Hein. Mais de la rumba congolaise, moi, je pense que c'est l'une des plus belles musiques au monde. Parce qu'il y a plusieurs variétés et on peut faire du tout dans la même musique.
2: Ah,
5: oui. Je ne sais pas si vous connaissez. Toi, tu connais de la musique congolaise, au moins ?
1: Non, pas vraiment.
5: Tu connais pas même un seul artiste congolais ?
1: Je ne sais pas. Donne-moi quelques noms, je te dirai.
5: Il y en a plein ici en France. Gims, c'est un congolais.
1: Ah oui, oui.
5: Vous connaissez Gims au moins ?
1: Oui, bon, c'est pas ma tasse de thé, mais bon.
5: Mais au moins, tu connais Gims.
1: Ah bah. Bon. C'est pas ma tasse de thé, mais bon.
5: Mais au moins, tu vas quand même écouter vite fait.
1: Oui, bah bien sûr. Moi, je suis sapé comme jamais.
5: Ah voilà. Obligé.
1: Obligé, obligé.
5: Et toi, Becky, t'as déjà écouté de la musique congolaise ou pas?
4: Alors oui, mais en fait, je saurais pas te dire quel artiste.
1: Ben oui. Okay.
4: Parce qu'en fait, j'aime bien me connecter aussi sur Africa numéro 1, je crois qu'on
5: oui,
4: a la radio.
5: Oui, oui.
4: En fait, je prends ce qui passe et ça m'ambiance, en fait. J'aime bien découvrir, j'aime bien changer de station et puis... alors j'ai cité
1: je
4: aussi
1: sais pas, Manu Dibango, il était congolais ou pas? Non.
5: Non, Manu Dibango, il est camerounais. Il est camerounais.
4: Oui. Ouais, en fait, j'aime bien découvrir plein de radios, les radios régionales. Ma préférée, c'est la vôtre.
1: Ah, ouais.
5: Mais il faudrait mettre de la rumba congolaise quand même.
4: Exactement.
1: Hein. Donc, on demande que ça.
5: Maintenant que je suis là. Mais après, on a un artiste, un grand artiste qui a fait le Stade de France cette année. Il y a Ifali Poupa qui est un grand artiste de la République démocratique du Congo. Il a fait le Stade de France, double Stade de France d'ailleurs. Ben oui, il y en a plein aujourd'hui qui s'est produisent en France et qui font de grandes salles.
4: Oui, mais forcément il y en a plein, mais s'ils sont pas sur les radios, ça amène pas le grand public à les découvrir.
5: Oui.
4: S'ils passent pas à la télé, ça amène pas le grand public à les découvrir.
5: Bon, ils passent Fali et les autres ils passent. C'est vrai que la télé aussi en France, c'est pas facile aussi de trouver de l'espace
4: à tout moment.
5: Mais il y en a plein qui passent vraiment.
4: Ouais. Ouais, ouais,
2: okay. On va l'inviter à la radio.
5: Après, ça, un de ces jours, je vais vous ramener des artistes ici.
2: Voilà, avec plaisir. Allez, on vous laisse
1: qu'est-ce qu'on écoute ?
2: Choix musical.
0: Alors, on va vous interpréter Souba. Donc, c'est aussi une création. Donc, Souba, en Wolof, ça veut dire demain. Et en dehors de l'approche temporelle, Souba, c'est demain, c'est l'espoir, quoi, en fait. Voilà. Donc la force, elle est dans l'espoir. On ne sait pas ce qui va se passer demain. Quand on se lève le lendemain matin, c'est une nouvelle lumière, un nouveau soleil et une nouvelle énergie. Donc on compte sur cette énergie-là.

0: Eh ben dis donc.
1: C'est super, hein.
0: Ah ouais,
2: ça vraiment, plaît.
1: Très belle chanson. Ah ouais, c'est super, ouais, super. Ouais.
3: Merci, et franchement.
2: Non, c'est une exclusivité, elle est vraiment toute récente.
0: Ouais. C'est
2: celle-ci,
0: vrai.
2: Ouais. C'est vraiment une exclue. Donc voilà.
0: C'est quelque chose que vous allez interpréter sur scène quand vous allez jouer.
2: On va l'interpréter, oui, exactement.
0: C'est parce nouveau. On va peut-être rentrer dans le vif du sujet. Hein, parce que
1: justement, on va parler un peu de leur avenir.
0: Oui, voilà.
1: Voilà, des événements prochains. Alors, c'est quoi votre futur?
3: Ah bah le tout proche, c'est La Voix Verte. Hein.
2: Exactement.
3: C'est ça.
2: Exactement, c'est La Voix Verte. Eh bien, c'est le 26 septembre. À Bette, c'est ça. Hein,
3: c'est ça.
2: Ça va être extraordinaire. On est vraiment très contents d'avoir été sélectionnés pour ce festival. Et c'est la combien d'éditions déjà du festival?
0: La huitième édition
2: du festival. Mmh. Et là, on est vraiment très honorés de pouvoir être sur cette scène. Et on sera sur scène à 16h, nous. Le festival, bah, c'est toute la journée. Voilà, il y a plein d'artistes extraordinaires qui vont passer. Et du coup, on fait partie des extraordinaires. C'est trop bien. Donc, on est très content d'avoir été invité pour proposer notre univers. On va jouer pendant une heure et accrocher les ceintures parce qu'il y aura les chansons qu'on est en train de vous interpréter. Quelques covers que les gens qui mettent de l'ambiance et que les gens aiment bien écouter et chanter dessus et danser dessus. Mais on ramène les grosses percussions. On ramène les grosses caisses, les doun-doun triplettes, le djembé. Et en fait, on va ambiancer les gens.
1: Ouais, voilà.
2: On fait pas de la musique électronique, ça pourrait. Ouais, hein. Mais nous, c'est du physique ce qu'on fait. C'est-à-dire qu'on n'appuie pas sur un bouton. Je respecte toutes les musiques, mais là, il nous faut de l'endurance.
3: Alors là, moi,
2: il va nous falloir du souffle.
3: Je garde le djembé et c'est Betty qui prend les doun-doun, la triplette. Là,
2: avec les bâtons et voilà.
3: Ça déménage.
0: Alors, ça, je veux préciser aux éditeurs, parce que j'ai l'info, on m'appelle dans l'oreillette là.
1: Ouais.
0: Donc, je n'ai pas d'oreillette, mais je raconte.
1: Ouais,
0: donc, c'est 16h30, 17h30.
2: Pardon,
0: exactement.
2: 16h30, voilà. 17h30.
0: Parce qu'il y a toujours une petite pause entre les groupes qui jouent, le temps de mettre en place. Et
2: nous, on commence à 16h30.
0: 16h30.
2: Ouais, mais je dis 16h pour qu'ils soient à l'heure.
1: Les places seront chères.
2: Normalement, ils sont là depuis le début, parce qu'il faut soutenir tous les artistes.
0: C'est gratuit, donc tout le monde peut venir.
1: Bien sûr.
0: C'est familial, bien sûr.
1: Et vous faites participer le public?
2: Ah oui. Ah oui, beaucoup. D'ailleurs, on va vous faire un petit morceau tout à l'heure. On va vous demander de participer.
0: Ah non. Ah bon.
2: Ça sera au djembé. Il n'y aura pas les doun-doun, mais c'est pour vous donner un petit aperçu d'une petite ambiance sympa. Je dis petite parce que quand on est sur scène, il y a les grosses caisses. C'est quoi? C'est le groupe Stomp qui ramène... C'est Stomp, c'est ça?
3: Qui
2: grosse percussion. Vous voyez le groupe Stomp, en fait?
3: Oui, bah, nous, ils arrivent vraiment tout l'armada.
2: Voilà, je sais pas si tu vois le groupe. Bah, ils arrivent avec plein des caisses, des tonneaux, ils font plein de musique avec de la percu. Bah, nous, c'est ce qu'on fait à deux.
0: Du Bronx aussi, c'est un peu
2: nous, c'est ce qu'on fait à deux. Donc, quand on arrive au niveau de la fiche technique, il nous dit: vous êtes combien sur scène? Ben, nous deux. Et oui, on fait participer le public, on leur demande même de chanter avec nous.
0: Eh ben, écoute, il paraît que Béatrice, elle a un brin de voix magnifique, donc on va pouvoir tester ça juste
2: après. Moi, sérieusement? Non, mais je suis nulle. Hein.
4: Ah, non,
2: dire bonjour, mais je te jure.
4: Béatrice, faut jamais dire
2: essayé.
4: Je suis nulle, jamais.
2: Non, mais j'ai jamais essayé.
4: Je te jure, je sais même pas accorder un
2: truc. Enlève ce mot, dis je suis extraordinaire.
4: Bon, je suis extraordinaire. Dans autre chose, mais pas dans la musique, non plus dans la voix, je suis désolée. Je ne peux pas le dire. J'ai trop peur de chanter.
1: Bon, à part La Voix Verte, alors.
2: Alors, comme
1: c'est quoi votre projet?
2: Eh ben, on est sur plusieurs projets. Je peux le dire.
1: Oui.
2: Déjà, comme on a cette sensibilité d'être très proche des gens malades, on fait des concerts beaucoup à l'hôpital. Par exemple, au mois de novembre, je sais plus, c'est ouvert à tous, mais on joue à l'hôpital Bretonneux dans Paris, voilà, pour les gens malades. Mais un projet qui nous tient vraiment à cœur. On a un spectacle pour enfants, en fait, qui tourne bien, qui s'appelle Jumba et les passeurs de son. Jumba et les passeurs de son. Et en fait, ce spectacle pour enfants, c'est dire qu'on a tous une petite musique à l'intérieur, qu'on a dès la naissance et qu'on perd en grandissant, en fait. Et c'est un spectacle familial pour les enfants et les parents, les familles, voilà. Et l'idée, en fait, pendant 45-50 minutes, c'est de faire en sorte que tout le monde puisse aller à la découverte de son Jumba. Et c'est très poétique, c'est très musical et c'est très percussif aussi. Et c'est limite les enfants qui entraînent les parents à aller chercher le djumba. Parce que quand on a une âme d'enfant, on l'a tous, hein, mais en grandissant, elle est un petit peu à l'intérieur. Donc voilà, on tourne avec ce spectacle djumba, les passeurs de son, dans les médiathèques, dans les écoles. On a fait le festival Ritournelle là dernièrement pour promouvoir ce spectacle. Mais sinon, là, notre écriture à nous, là, en ce moment, on est en résidence. Et on est en train de finaliser notre spectacle concert Sununga. Sununga, voilà. Et ça, c'est notre bébé à nous.
0: Il est allé où, votre résidence, ou répétez, vous faites ça où?
2: Alors on est. Alors si vous en avez d'autres à nous proposer, on est toujours preneur parce qu'on rencontre d'autres artistes. On est à Meaux.
0: D'accord.
2: Ouais. Et sinon, on a un espace à Honfleur.
1: Ah oui.
0: Ah oui.
2: Ouais, voilà, c'est ça.
1: Sans quoi, il y a le Café Citoyen à Auger.
0: Oui.
1: Aussi, qui prend des artistes en résidence.
0: Oui.
1: Café Citoyen au G Saint-Vincent.
2: Ok, d'accord. Bon, on va
1: je ne sais pas comment ça marche, mais.
2: Oui, on va prendre note. Mmh. Bah, généralement, quand il y a résidence, il peut y avoir restitution derrière le spectacle.
1: Oui, voilà. C'est ce qu'ils font après.
2: Voilà.
1: Ouais, c'est donc, c'est peut-être.
2: C'est ce qu'on a fait avec Marne et Gondoir. C'est ce qu'on a fait aussi avec.
0: C'est peut-être une piste aussi.
1: Alors, pour les gens qui veulent vous retrouver là.
2: Ouais.
1: Sur les réseaux sociaux, comment?
2: Alors, 06.
1: Il n'y a pas de souci, il y en a qui le donnent, 06.
2: C'est ça. Pour nous retrouver, c'est vrai que c'est Betty Seymour et Domfo qu'on peut retrouver sur YouTube. On a même essayé de se faire un TikTok. C'est pas de la même génération, mais on a créé la page. Après, il faut y aller souvent,
3: Facebook,
2: c'est un peu plus compliqué.
3: Il y a plus de choses sur
2: Facebook. Alors Facebook, YouTube, Instagram, et puis on essaie de suivre, hein, mais la dynamique de cette nouvelle génération. En fait, on peut nous trouver sur tous les réseaux sociaux. Ou tout simplement, on tape dans Google Betty Seymour et Domfo. Pas Betty et Dom, parce que sinon, on ne va pas nous trouver.
1: Ouais.
2: C'est vraiment Betty Seymour et Domfo. Betty Seymour, mon nom d'artiste, et Domfo, son nom d'artiste. Et là, vous verrez nos vidéos, nos actualités.
0: Seymour avec un Y.
2: Seymour avec un Y, comme Jane Seymour, comme Stéphanie Seymour, comme Betty Seymour.
1: Vous avez un CD, plusieurs, quelque chose, non?
2: Alors, en fait, moi, j'ai enregistré un CD à l'époque où j'étais artiste solo en individuel. Un album qu'on peut retrouver sur toutes les plateformes de téléchargement. L'album s'appelle Identité Populaire. Donc on peut trouver plusieurs chansons qui sont un petit peu dans la même dynamique. Et nous deux, en fait,
1: vous pensez enregistrer?
2: Exactement, c'est notre projet. Parce qu'on est sur on termine le projet Sununga. Mais c'est aussi le titre de l'album qu'on prépare, Sununga.
1: Bien.
2: Donc en fait, vous allez pouvoir avoir le spectacle et l'album. Voilà, donc c'est vraiment quelque chose qui nous tient à cœur. Il
1: Faudra venir nous le présenter.
2: Avec plaisir, avec vraiment plaisir.
1: Ah ouais, non, mais il faudra venir.
2: Voilà. Et d'autant plus qu'on envisage de faire un crowdfunding ou une collecte pour nous aider à le développer. Donc,
1: allez, il ne nous reste plus que 5 minutes
0: On vous dernier titre. L'émission alors.
1: Ah bah, allez, on finit avec un dernier titre.
2: On les envoie sur Yacolo.
1: Allez.
0: Alors, les auditeurs, n'oubliez pas, si vous voulez rencontrer Betty Seymour et Domfo.
2: Domfo.
0: Je me suis pas trompé là.
2: Domfo.
0: Ça sera le 26 septembre sur le Festival de la Loi Verte à Baie.
2: Alors, le festival commence à quelle heure?
0: Le festival commence au niveau de la musique 14h.
2: 14h.
0: Il commence un petit peu avant, s'il y a des producteurs locaux, il y a une
2: déambulation.
0: On peut venir à midi.
2: Ah, c'est super.
0: Profiter un peu des associations qui sont présentes.
2: Ben nous, on y sera dès midi.
0: Voilà. Donc, mais avec Hervé, on a prévu de faire une petite émission justement pour parler du festival. Voilà. Donc,
2: une
0: piqûre de rappel pour les auditeurs.
1: Merci. Allez, on finit avec quoi alors?
0: Merci Béatrice. Alors,
5: merci à toi Fred. Oui. Merci à tout le monde,
1: Benjamin.
5: À Betty.
2: Merci
0: beaucoup. Merci Benjamin. Voilà.
1: Merci. Donc,
2: c'était
1: Benjamin,
2: trop bien chez vous.
0: Oui.
1: Alors on finit avec quoi?
3: Alors on finit avec un petit chant. Yacolo, on parlait de participation du public. Donc justement, on aimerait que vous participiez un peu avec nous. C'est très très simple. C'est comme tous les chants africains. Beaucoup.
1: Bon, ouais.
3: C'est question-réponse, d'accord? Si je dis Yacolo, on répond Yacolo. On essaye.
2: Mais tout le monde, hein.
0: On essaye, alors. Donc, si c'est mauvais, je couperai mon temps.
3: Ouais. Attention, coupe mon micro tout de suite. Attention. Yacolo.
2: Yacolo.
3: Yacolo.
2: Yacolo.
3: Yacolo.
2: Yacolo.
3: Yacolo.
2: Yacolo.
3: Après, il y a une autre phrase. Si je dis Yamakoloma, on répond Yacolo. Yacolo. D'accord. Si je dis Yamakoloma,
2: Yacolo,
3: Yacolo. D'accord. Vous suivez Betty, elle va vous guider.
2: Ah,
3: attention, on essaye ça.
0: On essaye
3: ça. Attention. Ya.

0: Super.
1: Oui, on nous avait chanté. On aura tout fait dans cette émission.
0: Exactement, exactement.
2: C'était vraiment un petit extrait très très court pour vous donner envie, oui, mais voilà.
1: Donc cette émission s'appelait Artiste en Liberté, mais si on continue à chanter, ça va être Artiste en... qui va être un peu...
0: Oui, oui. Ouais, si on nous oblige à chanter, on va arrêter. Je crois.
1: Merci en tout cas.
0: Un grand merci pour votre accueil.
2: Merci à Dom. Merci à vous.
0: Merci à tous les deux.
2: D'être aussi près des artistes.
1: Merci. 93.7. Au revoir.
2: Merci.
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2: 25 septembre, c'est aujourd'hui la date d'anniversaire d'un dirigeant très important dans l'histoire sportive française. Il s'agit de Charles Simon. Tout de suite, le récit de sa vie. Charles Simon est né effectivement le 25 septembre 1882. Son nom a peu d'écho aujourd'hui, il faut l'avouer. Et pourtant, le patronyme de cet ancien dirigeant sportif tombé pour la France est inscrit sur le plus beau symbole du sport français, le trophée de la Coupe de France de football. Charles Simon, amoureux de sport et de ballon rond en particulier, ne se contente pas de la pratique sportive et va vite se tourner vers le domaine de la gouvernance. Tout d'abord, au sein de la Fédération sportive et gymnique des patronages de France, la FSGPF, le patronage, le pendant de Charles Simon, car à son époque, au début du XXe siècle, le principal match de football se fait dans les institutions laïques et autres corporations footballistiques. Il sera le lien de toutes ces entités, créant le CFI, le Comité français interfédéral, ancêtre de la FFF, l'actuelle Fédération française de football. À l'époque, ce CFI était voué à tous les sports et au fil des années, le football devient son principal cœur d'activité. Il est un véritable volontaire avec le souhait à démocratiser la pratique du ballon rond dans l'Hexagone. Mais son destin en voudra autrement. Charles Simon tombe pour la France durant la Première Guerre mondiale en 1915 et ne verra donc pas l'évolution du football au sein de sa patrie. En hommage à son ancien président, une compétition est créée par le CFI en 1917 et y sera accolé le patronyme de Simon. La Coupe Charles Simon est née, mais en vérité, c'est la Coupe de France, celle que l'on connaît, qui démarre là son histoire. Demain, de nouvelles belles histoires d'un jour seront à vivre avec nous, même heure, même endroit.
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0: m'a dit.
1: Mon petit doigt m'a dit.
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2: C'est l'homme qui a vu l'homme qui a vu l'ours. Lors d'un récent voyage dans les Hautes-Pyrénées, j'ai été confronté au sens propre de cette expression dans une version enrichie. Mon petit doigt m'a dit qu'il a vu l'homme qui a vu l'ours. Réintroduit dans les montagnes françaises au milieu des années 90, le majestueux plantigrade reste très discret aux yeux des touristes, ne réservant sa silhouette qu'à de rares montagnards et quelques bergers armés. La rareté de ses apparitions fait douter jusqu'à son existence réelle. Lors d'une randonnée pyrénéenne en altitude, j'ai croisé un jeune homme chevelu, à la barbe en bataille, sapé en tenue d'écologiste, les téléobjectifs en bandoulière et les yeux rivés à une paire de jumelles. À ma vue, l'homme me jette « Il y en a un là-haut » en tendant son index vers les crêtes non loin du sommet. J'écarquille les yeux, la main au-dessus des sourcils. « Quoi donc là-haut ? » ?»« Un ours, pardi ! » Là-bas, près du rocher, me précise le baroudeur en me tendant ses jumelles. Malgré les optiques surpuissantes et mon système attentif réglé au maximum, rien. Du vert, du gris, des arbustes, pas l'ombre d'un nounours dans le collimateur. Au bout d'un moment, pour ne pas passer pour un Parisien, je lâche « Ah oui, là-bas, ah oui, il est beau !» Je lui rends ses lunettes et on se souhaite une bonne randonnée. Plus loin, je croise un touriste comme moi, renseigné de la présence de l'ours par un berger rencontré en chemin et qui me demande « Alors, vous l'avez vu, vous ?»« Ah oui, fis-je, avec fierté. Tout près, à quelques mètres de moi à peine, géant, énorme, tenant une brebis égorgée sous chaque bras, l'air menaçant. J'ai eu beaucoup de mal à le faire fuir en tapant dans mes mains. » Le malheureux Kidam venait de rencontrer, sans le savoir, l'homme qui a vu l'homme qui a vu l'ours. Cette anecdote, tout près de la réalité, démontre bien la fragilité du témoignage. Elle illustre le sens familier de la formule nominale « l'homme qui a vu l'homme qui a vu l'ours ». Qui critique la déformation grandissante d'un témoignage direct par un ou plusieurs témoins indirects. L'homme qui a vu l'homme qui a vu l'ours étant la personne qui colporte des ragots, des on-dit, des oui-dire. Mais pourquoi avoir vu un ours ? Pourquoi pas un hibou ou un cloporte ? C'est parce que l'ours, malgré tous les efforts déployés pour assurer sa survie, est un animal devenu mythique, rare, discret et bénéficiant dans presque toutes les civilisations d'une proximité avec l'homme. Au Moyen-Âge, quand l'ours était encore beaucoup plus fréquent en Europe que maintenant, on s'en faisait même un ancêtre. Il y a donc à l'époque médiévale de nombreux nobles qui prétendent avoir du sang de divers animaux dans les veines. Mais l'ours se taille la part du lion. Il suffit de regarder le nombre de prénoms qui dérivent directement de l'ours. Certes, aujourd'hui, on croise moins d'Ursule, d'Ursuline, d'Ursus, mais des Bertrand et des Bernard sont toujours très fréquents et étaient au Moyen-Âge des prénoms aristocratiques, voire princiers. Attention, il y a ours et ours. Depuis le XVIIe siècle, s'il est mal léché, il désigne une personne bourrue, grossière, désagréable, rustre et qui n'est ni polie ni convenable. Très généralement, il s'agit d'un homme. Celui-ci, que maman ours a délaissé, on ne se vante pas de l'avoir rencontré. D'après mes recherches auriculaires habituelles, la formule « l'homme qui a vu l'homme qui a vu l'ours » évoquant un témoignage indirect de troisième main existerait depuis 1893, mais sans plus d'explication. D'ailleurs, je tiens ça de l'homme qui a rencontré l'homme qui a vu l'éminent linguiste. On ne sait pas si l'homme qui a vu l'ours a pu le tuer pour vendre sa peau ou s'il l'a capturé pour le voir tourner dans une cage. Ou s'il s'est endormi en le voyant partir sur son nuage avec Ulysse.
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0: L'association Protection Civile de l'Oise organise le 26 septembre 2026, de 9h à 17h, une formation au premier secours citoyen, rue Albert Delafosse, à Crépy-en-Valois. La formation est ouverte à tous à partir de 10 ans. Le prix est de 60 euros. Les inscriptions se font au 06 04 13 92 65. À noter aussi que l'association fêtera ses 60 ans le 10 octobre de 10h à 17h à Beauvais, devant l'hôtel de ville.
1: La deuxième édition de la Brocante, organisée par le Boxing Club du Valois, aura lieu dimanche 27 septembre sur le stade Gérard de Nerval à Crépy. Alors réservez la date pour venir chiner, venir faire le plein de bonnes affaires à l'occasion de la rentrée. Des animations gratuites vous seront proposées, notamment une initiation à la boxe anglaise de 14h à 17h, une journée conviviale, sportive et familiale. À ne pas manquer, donc dimanche 27, sur le stade Gérard de Nerval à Crépy, il y aura buvette et restauration sur place. Dimanche 27 septembre de 14h à 19h, le comité des fêtes et des loisirs de Béthisy-Saint-Pierre organise un après-midi dansant à la salle des fêtes de Béthisy-Saint-Pierre. Seul ou en couple ou entre amis, venez danser au rythme du rock, de la valse, du tango, de la salsa. Venez rencontrer, venez échanger et profiter d'une belle après-midi dans une ambiance chaleureuse et festive. Vous serez accompagné en musique par l'orchestre Continental Blues. L'entrée est à 13 euros avec un thé ou un café offert. Il y a buvette et pâtisserie qui vous seront proposées pour celles et ceux qui auraient un petit creux. Alors que vous soyez passionné de danse ou simplement en quête d'un moment de détente et de bonne humeur, laissez-vous porter par la musique et rejoignez la fête. Dimanche 27 septembre, c'est à Béthisy-Saint-Pierre. Renseignements et réservation 06 34 61 96 29.
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0: Madame, Monsieur, bonjour, ravi de vous retrouver pour une nouvelle saison d'agenda du week-end. Nous sommes le samedi 26 septembre. De 9h à 17h, venez vous former aux gestes de premier secours avec la protection civile de l'Oise. Rendez-vous rue Albert Delafosse à Crépy-en-Valois. Un atelier ouvert à tous à partir de 10 ans. C'est 60€ par personne. Inscription 06 04 13 92 65. Le Club Ado fait son grand retour à la médiathèque de Crépy ce matin à 10h30. Un club ouvert à tous les adolescents de 12 à 17 ans qui sont passionnés de livres, de mangas, de musique ou encore de séries télé. La rentrée est passée, il est temps de venir partager vos lectures de l'été. Accès libre à la médiathèque de Crépy donc à 10h30. À Crépy toujours, la MJC Centre Social vous invite à partager un moment en famille autour de bonnes pizzas et de nombreuses animations pour petits et grands. La MJC Centre Social vous donne rendez-vous de 11h à 17h à la MJC Saint-Laurent, 1 rue de Verdun. L'occasion idéale pour vous amuser, venir rencontrer les animateurs du centre pour rendre ce moment encore plus convivial. N'hésitez pas à apporter une salade ou un dessert à partager. Les réservations se font au 03 44 87 13 13. Vous êtes attendus nombreux pour faire connaissance avec l'équipe. La bonne humeur est garantie. Claude Larosa, artiste peintre vivant à Crépy-en-Valois, expose ses tableaux à la médiathèque Alexandre Dumas à Villers-Cotterêts jusqu'au samedi 7 novembre. Une expo intitulée Voyage, elle est visible aux heures d'ouverture de la médiathèque située rue de la Pléiade à Villers-Cotterêts. Enfin, notez que les cours de créole organisés par la bibliothèque municipale du Plessis-Belleville en collaboration avec l'association Cap-Escool font leur retour. Alors n'hésitez pas à venir en famille ou entre amis. Venez cet après-midi entre 14h30 à 16h30. C'était la bibliothèque, place de l'église au Plessis-Belleville. Participation gratuite pour ces cours de créole. Plus d'infos 03 44 60 04 51. Il y aura d'autres infos dans la deuxième partie de votre agenda du week-end alimenté par les annonces que vous adressez à RVM 10 place Jean-Philippe Rameau, 60 800 Crépy en Valois. Bon samedi à vous, tout de suite la suite du programme sur RVM.
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